0: Mesdames et messieurs, fidèles auditrices et auditeurs de la radiodiffusion nationale tchadienne, bonsoir et bienvenue dans votre magazine Santé pour tous. Santé pour tous a fait le déplacement à Bala, chef-lieu de la province de Maïkébi Ouest. Et nous avons ainsi honneur de recevoir le délégué sanitaire de la province de Maïkébi Ouest, Dr Abino Djelamdé. Docteur, bonsoir.
1: Bonsoir.
0: Docteur, avec vous, nous allons parler aujourd'hui des défis du système de santé dans le Maïkébi Ouest. Le magazine sera animé et présenté par Najin Mwabe Kaldor.
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0: Monsieur le délégué, parlez-nous de votre institution qui est la délégation sanitaire de Maïkébi Ouest.
1: Notre structure déconcentrée, la délégation sanitaire du Maïkébi Ouest, est l'une des 23 délégations du ministère de la Santé publique et de la Prévention. Elle a pour mission principale de mettre en œuvre la politique nationale de la santé au niveau provincial. Et notre structure coordonne les activités de 12 districts sanitaires et 153 centres de santé. Donc nous supervisons aussi ces formations sanitaires. Et notre mission principale aussi, c'est d'assurer la prévention, la surveillance des maladies épidémiques et surtout veiller à l'amélioration de la qualité des soins au bénéfice de la population du Maïkébi Ouest qui est estimée à plus d'un million d'habitants.
0: Monsieur le délégué, le paludisme constitue l'une des premières causes de consultation, d'hospitalisation et de mortalité dans les formations sanitaires du pays. Dans votre circonscription sanitaire, peut-on avoir les statistiques de cette maladie?
1: Le paludisme reste effectivement un problème majeur de santé publique au Tchad et dans la province du Maïkébi en particulier. Dans nos formations sanitaires, 46% des consultations chez les enfants de moins de 5 ans, chez les femmes enceintes, sont liées au paludisme. Et on observe aussi une proportion importante d'hospitalisations liées aux formes graves de paludisme, généralement en saison pluvieuse. Même en dehors de saison pluvieuse, nous notons des cas d'hospitalisation de paludisme. Mais grâce aux efforts de prévention, grâce aux moustiquaires imprégnés que nous distribuons de routine dans les centres de santé et grâce aux traitements intermittents, nous avons constaté ces derniers temps que le nombre est en train de baisser. En 2026 ici, pendant la période de forte pluviométrie, nous allons mettre en œuvre la chimio-prévention saisonnière contre le palud. Et cela va contribuer à réduire de façon significative le nombre de paludes dans la province du Maïkébi Ouest.
0: Monsieur le délégué, vous venez de faire la situation du paludisme dans votre circonscription sanitaire, mais j'aimerais savoir quelle est la situation des maladies épidémiologiques dans votre circonscription sanitaire.
1: Le Maïkébi Ouest est sous surveillance permanente des maladies épidémiologiques et nous faisons face de manière récurrente à des maladies comme la rougeole, la méningite, la fièvre jaune. Depuis l'an 2019, nous n'avons pas de cas de choléra, bien sûr que le Tchad a eu des cas en 2025. Et donc, grâce à notre système de surveillance, les alertes sont rapidement détectées et nous organisons des ripostes par la vaccination, nous faisons des prises en charge et nous sensibilisons davantage la population. Donc en ce moment, la situation épidémiologique du Maïkébi Ouest est calme.
0: Monsieur le délégué, quels sont les principaux partenaires qui vous appuient dans la lutte contre la malnutrition et le paludisme?
1: Nous avons l'appui des partenaires, notamment l'UNICEF, l'Organisation mondiale de la santé, CCC, AFNET et des ONG locaux qui accompagnent la délégation dans la lutte contre le palud, la malnutrition et autres pathologies. Et donc, ces partenaires, nous voudrions ici, au nom du ministre de la Santé publique, les remercier sincèrement pour leur appui constant à la délégation du Maïkébi Ouest.
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0: Mesdames et messieurs, vous qui venez de prendre le train en marche, retenez que votre magazine Santé pour tous a fait le déplacement pour être aujourd'hui à Pala, chef-lieu de la province de Maïkébi Ouest. Et nous avons l'ainsi honneur de recevoir pour ce numéro le délégué à la santé publique et à la prévention, Dr Abino Djelamdé. Et nous parlons des défis du système de santé dans sa circonscription sanitaire. Monsieur le délégué, quels sont les défis sanitaires que fait face votre délégation?
1: Bien que la situation est plus ou moins stable, le Maïkébi Ouest fait face à de nombreux défis, parmi lesquels nous pouvons d'abord, dans un premier temps, relever l'insuffisance de ressources humaines, qualité et des ressources humaines de toute catégorie. catégorie. Au Mayo-Kébi Ouest, l'ensemble de personnel qui travaille pour une population estimée à plus de 1 million, nous sommes à 425. Et donc quand on fait le ratio personnel de santé habitants, nous sommes encore très loin des normes. Il nous fallait 1000 personnes, toutes catégories, alors que nous sommes à 420. Quand on prend les médecins, nous sommes à un médecin pour 22 000, alors que l'Organisation mondiale de la santé recommande un médecin pour 10 000. Et il y avait eu ces derniers temps beaucoup d'efforts en matière de ressources humaines. Et même en 2025, au mois de mai, la délégation a reçu 70 agents, toutes catégories confondues, du ministère de la fonction publique. Malgré ces nombres, l'insuffisance en ressources humaines reste un défi majeur. Le deuxième défi que nous pouvons évoquer avec vous, c'est les difficultés d'accès géographique. Au Mayo-Kébi Ouest, il n'y a pas de piste appropriée. Certains centres de santé sont éloignés, qu'il faut traverser les forêts, traverser les Mayos pour arriver. Dans certaines situations, ces accès-là posent de sérieux problèmes avec mort d'homme. D'autres difficultés aussi, défis à évoquer, c'est les équipements, le plateau technique des formations sanitaires. Reste insuffisant, ça ne nous permet pas de faire des prises en charge appropriées. Il y a aussi des défis liés aux infrastructures. Nous sommes à 153 centres de santé, 12 hôpitaux de district et un hôpital provincial. Nos hôpitaux de district ne sont pas aux normes, en ce sens qu'il manque des équipements, il manque de l'eau, il manque l'électricité. Nos formations sanitaires, parfois, ne fonctionnent pas 24 heures sur 24. Donc, il y a un grand défi à relever en matière d'infrastructure. Il y a aussi des défis liés aux moyens roulants. Aujourd'hui, sur 12 médecins chefs de district, 3 seulement disposent de moyens pour pouvoir aller en supervision. Donc, ces moyens de supervision restent insuffisants. Et aussi pour les 153 centres de santé, bien qu'il y a eu beaucoup d'efforts portant le nombre de centres de santé qui ont des motos à 80 sur 153, ça reste toujours insuffisant, qu'il fallait doter encore les centres de santé des motos pour leur permettre d'aller en stratégie avancée. Il y a l'autre défi, c'est aussi l'utilisation de services. La population, annuellement, quand on calcule le taux d'utilisation de services, ce taux d'utilisation de services reste faible, traduisant une mauvaise utilisation de nos services. Et cela doit nous amener à intensifier la sensibilisation, à améliorer nos structures pour que la population du Mayo-Kébi puisse fréquenter nos formations sanitaires.
0: Docteur Abinon Djinamdé, nous continuons toujours avec la suite de notre entretien. Les docteurs Tchoukou et Dim pullulent les différents coins des quartiers, villes et villages par les produits de qualité douteuse. Est-ce que c'est la même chose dans votre circonscription sanitaire? Si oui, que comptez faire pour limiter les dégâts avec l'automédication, sur le délégué?
1: Effectivement, ce phénomène d'automédication et de vente illicite de médicaments, c'est un phénomène qui existe au Tchad, au Mayo-Kébi aussi en particulier. Dans un passé récent, vers les années 2021-22, la province du Mayo-Kébi Ouest n'avait pas une pharmacie provinciale d'approvisionnement. Et les formations sanitaires du Mayo-Kébi Ouest s'approvisionnaient à partir de la pharmacie provinciale du Mayo-Kébi Est. Nos formations sanitaires étaient très éloignées de la pharmacie de Bongor. Et donc, il y a eu ce phénomène-là qui s'est propagé d'abord dans les villages et ensuite même dans les centres de santé. Il y a certains centres de santé qui ne s'approvisionnent pas directement à partir de notre pharmacie provinciale d'approvisionnement. Mais depuis 2022, il y a une pharmacie provinciale que nous avons au Mayo-Kébi Ouest. C'est à travers cette pharmacie-là que nos centres de santé s'approvisionnent. Et en 2026, ici, nous avons ouvert encore un deuxième dépôt de pharmacie à Léré qui doivent approvisionner les districts de Guegou, les districts de Guélo, les districts de Binder et les districts de Léré même, puisque eux, ils sont très loin et en saison pluvieuse, ils sont coupés de Pala et il fallait faire la politique des médicaments, les rapprocher les médicaments davantage des formations sanitaire. Donc avec ce dépôt que nous avons mis là, nous estimons que les centres de santé au moins vont s'approvisionner à partir de ce dépôt. Et aussi avec les autorités administratives, les gens de la sécurité. Nous sommes en train de mener des campagnes de sensibilisation. Il y a des fois où on va au marché ramasser les médicaments des choukous. Avec toutes ces actions-là, nous pensons que la vente illicite des médicaments va régresser. Avec le temps, toutes nos formations sanitaires vont s'approvisionner à partir de nos dépôts et à partir de la pharmacie provinciale d'approvisionnement du Mayo-Kivu Ouest.
3: D'accord.
0: Monsieur le délégué, quels sont les indicateurs positifs des soins de santé dans votre délégation sanitaire?
1: Malgré les défis que nous avons évoqués si haut, la délégation du Mayo-Kivu Ouest enregistre des progrès notables qu'il faut signaler. En ce sens que depuis un certain temps, il y a eu amélioration de la couverture vaccinale. Bien que persiste l'épidémie de rougeole, de fièvre jaune, mais nos couvertures vaccinales sont améliorées. Même dans les consultations prénatales, les femmes qui arrivent en ces structures-là bénéficient des soins, sont dépistées. Nos couvertures dans ce domaine-là aussi sont à saluer. Nous avons aussi une amélioration dans le domaine de la contraception, en ce sens que les femmes en âge de procréer, 12% sont sous des méthodes contraceptives et cela contribue efficacement à la réduction de la mortalité maternelle. Et il y a aussi la prise en charge du PALU qui est gratuit et il y a aussi la prévention du PALU qui est gratuit. D'année en année, on est en train de constater que même le taux de décès maternel est en train de régresser. Le Tchad est passé de 862 à 162, donc il y a un effort qui est en train de faire au plan global, y compris la province du Mayo-Kivu Ouest.
0: Docteur, parlez-nous d'abord de l'accès des soins dans votre province.
1: Dans notre province, comme je l'avais dit, nous avons au total 12 districts pour une population estimée à 1 million. Donc par district, il y a au moins 80 000 habitants qui sont là et nous avons 153 centres de santé, dont un centre de santé pour 7 200 habitants. Et donc nos formations sanitaires existent et fonctionnent. Même en 2025 ici, nous avons ouvert 3 nouveaux districts, à savoir le district de RD, le district de Doué et le district de Kouriadjé. C'est pour permettre à la population d'avoir accès aux soins. Nous mettons en œuvre la gratuité ciblée. Donc cette gratuité ciblée concerne les femmes enceintes, ça concerne les accouchements, la prévalence contraceptive, la vaccination. Ce sont des actions que nous faisons. Il y a aussi des campagnes de vaccination à travers toute la province et toute la population bénéficie de ces activités-là. Malgré ces résultats-là, il y a des efforts encore à faire, surtout dans les milieux reculés, là où il y a la forêt, là où peut-être en saison pluvieuse l'accès semble difficile.
0: Monsieur le délégué, un mot sur la prévention de la transmission du VIH-Sida de la mère à l'enfant.
1: De façon systématique, nous faisons le dépistage des femmes enceintes et nous le mettons sous traitement et nous assurons le suivi des mères et des enfants exposés. Et donc par rapport à l'objectif 95-95 que le ministère s'est fixé au Mayo-Kivu Ouest, les femmes attendues en 2025 qui connaissent leur sérologie sont à 80%. Et ces 80% sont mis sous traitement et c'est la suppression de la charge virale qui tarde un peu parce que nous sommes à 60%. Ces chiffres semblent petits par rapport aux objectifs qui est de 95%. Donc cette activité est effectivement faite et beaucoup de femmes, de maris, la province du Mayo-Kivu Ouest bénéficient de ce paquet d'activités.
0: Quels sont les efforts dans le cadre de la prise en charge des pathologies pour permettre également de renforcer le système de santé pour sa modernisation? Quels sont les efforts du gouvernement?
1: Les efforts du gouvernement et les partenaires techniques à la santé au Mayo-Kivu Ouest sont nombreux. En ce sens qu'il y a un hôpital provincial qui est construit à Pala et c'est un grand hôpital. Nous, notre souhait, c'est voir cet hôpital équipé pour nous permettre de faire une bonne prise en charge. Les efforts du gouvernement, il y a le recrutement, la formation du personnel. Il y a le programme de gratuité de soins qui concerne beaucoup plus le couple mère et enfant. Il y a les campagnes de vaccination qui sont gratuites. Il y a la prise en charge de la nutrition dans nos formations sanitaires qui sont gratuites. Aussi, certains programmes, notamment le programme national de lutte contre la tuberculose, le programme contre le VIH, Le paludisme, la santé de reproduction, toutes ces activités-là, l'État a donné au Mayo-Kébi Ouest et la population bénéficie gratuitement. Donc c'est un appui considérable qu'il faut saluer ici.
0: Voilà, mesdames et messieurs, nous sommes arrivés à la fin de notre entretien avec le délégué sanitaire de la province de Mayo-Kébi Ouest, Dr Abinon Dilandé. Monsieur le délégué, votre mot à l'endroit de la population avant que nous puissions remettre le micro à l'animateur pour la suite des programmes de la Radio Tchad.
1: Voilà, merci beaucoup. Je remercie sincèrement la Radio Tchad pour cette opportunité. J'invite la population du Mayo-Kébi Ouest à fréquenter régulièrement nos formations sanitaires, à respecter les mesures de prévention, surtout la vaccination. Et tous, nous devrons savoir que la santé est une responsabilité partagée et ensemble, nous pouvons améliorer l'état de santé de la population du Mayo-Kébi Ouest.
0: Monsieur le délégué, nous vous remercions d'avoir accepté nous recevoir dans votre délégation et nous avons eu l'occasion de parler des défis du système de santé dans votre circonscription sanitaire. Mais espérons encore vous retrouver très prochainement avec un autre numéro, surtout dans le cadre de vos activités.
1: Merci beaucoup.
0: Mesdames et messieurs, c'est pratiquement fini pour votre magazine Santé pour tous, ce qui a fait le déplacement à la délégation sanitaire de la province de Mayo-Kébi Ouest. Nous avons eu l'insigne honneur de recevoir le délégué à la santé publique et à la prévention, Dr Abinon Dilandé. Et nous avons eu l'occasion de parler des défis du système de santé dans sa circonscription sanitaire. Et à la réalisation, Alifa Momatida, à la prise de son, à Matchat. Le magazine a été animé et présenté par Najinoma Bekaldor. Merci de nous avoir suivis. Au revoir et à la semaine prochaine.
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0: Mesdames et messieurs, chers auditeurs, bienvenue à ce rendez-vous. Le processus de la décentralisation en marche au Tchad. Cette nouvelle organisation administrative permet au pays de passer d'un État unitaire centralisé à une approche plus décentralisée. La nouvelle constitution du Tchad, adoptée par référendum le 17 décembre 2023, a marqué le début de ce processus qui est poursuivi par la mise en place des entités locales. Cette décentralisation n'est pas une simple réforme administrative, elle est l'expression concrète de la volonté du peuple exprimée lors du référendum constitutionnel et du dialogue national inclusif, a rappelé le chef de l'État, Mahamat Idriss Déby Itno, dans son discours du lancement des travaux du séminaire national sur la décentralisation. C'était du 21 au 25 juillet 2025 ici à N'Djamena. Alors, la mise en pratique de la décentralisation ne présente-t-elle pas des défis? Quels sont ces défis? Comment faire pour les relever? Autant de questions qui feront l'objet des débats. Et pour aborder ces questions, nous recevons trois personnalités autour de cette table, parmi lesquelles nous avons à ma gauche M. Gundul Vikama, il est le secrétaire général du ministère de l'administration du territoire et de la décentralisation. Juste à côté, nous avons M. Sandima Dunia, secrétaire exécutif du MAEP, entendez, mécanisme africain d'évaluation par les pairs. Docteur Yamingé est à ma droite, Docteur Yamingé Betimbay, il est politologue, mais aussi spécialiste de géographie politique et humaine. Merci d'avoir accepté de participer à cette émission.
1: Merci.
0: Voilà. Alors, une question qui semble un peu vague, pourquoi la décentralisation pour le Tchad?
2: Bien, merci de nous avoir donné l'occasion. Oui. La décentralisation pour le Tchad est l'exigence du peuple tchadien qu'il a exprimé le 17 décembre 2023, disons lors du référendum constitutionnel. Donc il était question maintenant de faire la volonté du peuple. Donc à mon avis, la décentralisation au Tchad, c'est la volonté exprimée, l'exigence du peuple tchadien.
0: Alors, Monsieur Sandima Dunia, vous avez pris part activement aux travaux du séminaire qui vient de se dérouler, les travaux du tout premier séminaire national sur la décentralisation. Et ces travaux ont abouti donc à l'adoption d'une feuille de route, faut-il le rappeler, stratégique, articulée autour de trois axes prioritaires et de 32 actions, si je ne me trompe pas. Alors, ces actions visent donc à accélérer la décentralisation dans un esprit d'unité, d'efficacité et de cohésion nationale. Cela est-il suffisant pour aller vers une décentralisation voulue par le peuple tchadien?
3: Merci bien à toute l'équipe de l'ONAMA pour cette occasion qu'elle nous offre pour échanger sur un sujet aussi délicat que la décentralisation, délicat dans le cadre de la vie politique du Tchad. Peut-être pour ajouter un peu à ce qu'a dit tout à l'heure Monsieur le secrétaire général du ministère de l'administration du territoire et de la décentralisation, autant que les souvenirs le permettent, on peut dire que le peuple tchadien est revenu sur déjà une attente qu'il a exprimée en 1996, déjà lors du premier référendum constitutionnel, mais également, il faut le dire, en remontant un peu plus loin, lors de la conférence nationale souveraine de 1993. Et c'est à juste titre, déjà, que lors du dialogue national inclusif et souverain, les participants ont insisté sur le fait que le document de référence qui devrait permettre d'élaborer le projet de constitution soit cette constitution de 1996. Et c'est déjà une bonne chose qu'on aille dans le sens de ce que le peuple a exprimé. Maintenant, pour ce qui concerne le séminaire sur la décentralisation, ça c'est peut-être qu'il faut que Monsieur le secrétaire général de l'administration du territoire et de la décentralisation revienne sur les grands points. Vous l'avez dit tout à l'heure, mais qu'avant d'aborder les défis, il serait intéressant de revenir sur ce point-là. L'autre chose que je voudrais dire avant peut-être de continuer les échanges, c'est que, sans vouloir prêcher pour le MAEP, hein, le MAEP en 2016 déjà, le mécanisme africain d'évaluation par les pairs, en 2016 a fait un rapport d'évaluation de la gouvernance. Et dans le cadre du MAEP, parmi les domaines thématiques, il y a ce qu'on appelle la politique et la gouvernance démocratique. Et quand on regarde ce document-là, il y a de nombreux défis qui ont été relevés sur le plan politique et démocratique. Et les deux défis que je voudrais citer pour être dans les échanges, c'est que premièrement, le document relève, ça c'est en 2016, hein, pas maintenant, en 2016, que l'avancée de la décentralisation au Tchad est poussive. Ça va tout doucement, parce que quand on voit les débuts jusqu'en 2016, ça va tout doucement. Et un deuxième élément, un deuxième défi, c'est la corruption également, qui gangrène l'administration publique, le secteur privé, les organisations de la société civile. Ce sont Parmi les défis, deux défis importants qui ont été relevés dans le cadre de ce rapport, et nous voudrions souligner cela pour que ça nous revienne en tête comme étant un défi, pas seulement dans le cadre de la décentralisation, dans le cadre d'autres aspects de la vie politique du Tchad.
0: Mmh. Monsieur le secrétaire général, vous pouvez revenir un peu pour nous rappeler brièvement les principaux axes stratégiques retenus au cours de ces travaux du séminaire national. Le tout premier, nous insistons.
2: Oui, bon, merci bien. Le séminaire a duré 5 jours. Mmh. Il y a eu des longs débats. Et l'objectif principal était d'abord d'avoir la même lecture des textes juridiques et que chaque acteur de la décentralisation maîtrise son rôle. Donc, on entend par acteur de la décentralisation, vous avez les élus locaux, vous avez la tutelle représentée par les délégués généraux du gouvernement, les préfets, les sous-préfets, vous avez les ONG, tous ceux qui contribuent à la mise en place, au développement de la décentralisation dans la localité. Ce sont ces gens-là que nous avons réunis pendant 5 jours. Donc, lors des discussions, il était question de relever les défis. Et ces défis à relever étaient d'abord identifiés et nous avons eu à concevoir 3 axes prioritaires. Le premier axe est relatif à l'harmonisation juridique. Le deuxième est relatif au renforcement des capacités, et le troisième, c'est la mobilisation de ressources. Donc, à partir de ces 3 axes prioritaires, nous avons décliné, comme vous l'avez souligné au départ, 32 actions. Le premier axe prioritaire, il y en a 8, actions développées. Et dans le deuxième axe prioritaire, nous avons 14 actions à développer, et dans le dernier axe qui est relatif à la mobilisation de ressources, nous avons aussi 10 actions à développer. Donc, pour nous, c'est les grandes lignes de la feuille de route. Et cette feuille de route devrait être consolidée pour lui donner un contenu et permettre aux exécutifs des collectivités autonomes au niveau de la base de l'exécuter sans problème. Parce que nous disons que sans une feuille de route, nous allons naviguer à vue. Et c'est pourquoi nous voudrions savoir où est-ce qu'on va dans le cadre de la décentralisation. On commence par où? Vous voyez, le fait de dire que la décentralisation est un processus. Mais ce processus, il faut le mettre dans un cadre. Donc c'est pourquoi nous avons élaboré les grandes lignes de cette feuille de route. Et dans les jours à venir, le contenu sera donné. Et cette feuille de route peut faire l'objet même d'une validation par les acteurs.
0: Et là, dans la mise en œuvre de cette feuille de route, il est prévu une gestion ou bien une mise en œuvre concertée. Et quels sont les mécanismes qui prévoient, comment on va impliquer effectivement les conseillers communaux et les conseillers provinciaux dans la mise en œuvre de cette feuille de route?
2: Évidemment, c'est la feuille de route qui va définir clairement les mécanismes. Tant que cette feuille de route n'a pas le contenu, n'est pas claire, on n'arrivera jamais. Donc, patientez-vous. D'ici quelques semaines, vous allez voir comment ça va se passer. Donc, c'est la feuille de route qui va nous dicter, qui va nous dire ce qu'il faut faire pour réussir la décentralisation au Tchad.
0: Voilà, je me tourne vers vous, docteur Yamingué. Certains observateurs avertis ont une crainte d'une promesse inachevée. Il s'appuie notamment sur le processus enclenché en 1996. Le ministre Sandima Dounia a fait allusion à ce processus enclenché en 1996 qui n'a pas pu aboutir à la mise en place effective de ce processus de décentralisation. Alors, qu'en dites-vous?
1: Aujourd'hui, ce n'est pas un processus qu'on entame. Je pense qu'il est clair que le Tchad est en train de se relancer dans un nouveau modèle de décentralisation. Et le ministre Sandima Dounia l'a très bien dit. Il ne s'agit pas de traduire dans les faits une volonté populaire exprimée en décembre 2023. Je crois qu'il l'a déjà très bien dit. C'est depuis 30 ans que les Tchadiens sont dans cette dynamique, en train de vouloir avoir une certaine autonomie dans leur manière de porter les initiatives de développement. Aujourd'hui, il y a une différence parce qu'entre la situation de 1996 et la situation d'aujourd'hui, il y a une grande différence parce que la transition est passée par là, avec beaucoup d'avancées, peut-être qu'on ne voit pas, une expression populaire qui s'est renforcée aujourd'hui. Les gens n'attendent pas, les gens disent ce qu'ils pensent. Et l'envie de prendre son destin en main qui est encore plus fort. Et donc, vous vous souvenez, les pré-dialogues étaient plus ou moins explicites. Hein. Les envies allaient vers la fédération. Et aujourd'hui, la décentralisation que le Tchad porte en ce moment ressemble à un petit gâteau qu'on a mis entre les mains d'une grande partie de la population qui souhaite la fédération pour le calmer. Et c'est pour ça qu'en même temps, les attentes sont plus grandes que par le passé. Les espoirs sont très forts et ces espoirs sont encore renforcés aujourd'hui par ce qu'on peut appeler une volonté politique manifeste. Le président de la République, il l'a inscrit dans son projet de société et il le redit à tout moment. Donc, ça renforce encore l'idée qu'il y a une volonté politique à la base. Malheureusement, on se retrouve, j'ai dit malheureusement, peut-être que j'aurais dû laisser la population le dire, mais c'est ce qu'on entend dans les rues. Le scepticisme n'est pas parti parce que c'est 6 mois après l'installation des conseils provinciaux et des conseils municipaux.
0: Qu'on organise le séminaire.
1: Pas seulement qu'on organise le séminaire, qu'on cherche à avoir une feuille de route. Et même si on s'inscrivait dans la dynamique actuelle, la nouvelle constitution existe depuis décembre 2023. Et puis les élections ont eu lieu en décembre 2024. Donc en une année, on aurait déjà dû avoir une feuille de route et dire oui, on démarre la décentralisation. Mais là, on a l'impression que...
0: On a mis la charrue avant le bœuf.
1: Définitivement, la charrue est mise devant les bœufs et il n'y a rien qui rassure parce qu'un séminaire a pour vocation d'être informatif. Et c'est à l'ouverture du séminaire national qu'on a entendu le président de la République dire « il faudrait sortir d'ici avec une feuille de route ». Et l'on est sorti avec une feuille de route. Tous ceux qui le savent, ils savent qu'un séminaire n'a pas vocation de produire une feuille de route. Et c'est pour ça aussi qu'il y a une maquette de feuille de route qui est déposée sur la table. Et ensuite, en ce moment, des exercices très forts sont en train d'être menés pour qu'on en arrive à une feuille de route. Donc tout ça ne rassure pas, alors que les attentes sont très fortes.
0: Alors, on n'est pas rassuré un peu par ce qui est lancé, mais j'ai quand même une question concernant le système décentralisé. En 1996, c'était axé sur 4 points, et aujourd'hui, on est revenu à 2. Quatre niveaux, on est revenu à 2, les communaux et les provinciaux. Alors, pourquoi ce changement? Il y a une nécessité d'aller plus efficace?
2: Bien, il faut se dire qu'on n'est pas parti de rien. En 1996, c'était la décentralisation à 4 niveaux. La région, le département, la commune et les communautés rurales. Et dans la mise en œuvre de cette décentralisation à 4 niveaux, il y a eu certainement des difficultés. Et le gouvernement avait commencé la décentralisation en organisant les élections dans 42 communes. Et ces communes ont fonctionné. Après évaluation, vous vous rappellerez, et c'est depuis le forum de 2018 et 2020 que le peuple encore a décidé au cours de ce forum que la décentralisation à 4 niveaux pose problème. Donc, après étude, le gouvernement est revenu pour donner une autre forme qui a 2 niveaux. C'est la province et la commune. Donc, comme la décentralisation est un processus, on va continuer sur cette lancée. Et 2 ans, 3 ans après, nous essaierons toujours de faire une évaluation. Qu'est-ce que cela va donner? Donc, le processus, il continue. Par rapport à ce que venait de dire le docteur, moi, je pense que vaut mieux avoir une feuille de route claire que de précipiter une feuille de route. Je m'en veux dire que ce n'est pas en décembre que les collectivités ont été mises en place. Je pense en février. Donc, en gros, c'est 3-4 mois. Mais là, le gouvernement était en train déjà de travailler. Vous voyez ça? Comme il l'a si bien dit, ce n'est pas au cours d'un séminaire que nous allons bâtir une feuille de route. Mais nous pouvons donner les grandes lignes, les grandes étapes de cette feuille de route qui sera consolidée. Donc, il s'inscrit aussi dans cette dynamique, puisqu'il parle aussi de la feuille de route. Ouais. Donc, même si c'est tard, on a l'adage qui dit « vaut mieux tard que jamais ». Et le processus continue.
0: Une décentralisation à 2 niveaux, vous pensez que c'est logique pour le moment par rapport au contexte actuel?
3: Non, en fait, il faut se rappeler que si on repart dans la petite histoire de la décentralisation au Tchad, bon, 96, nous l'avons dit tout à l'heure, le MAEP en 2016 a constaté déjà que l'avancée est possible. Ça signifie quelque part qu'il y a des problèmes quand il s'agit de 4 niveaux. En termes de lourdeur administrative, en termes d'intervention des acteurs, etc., il fallait revoir cela. Et je crois me rappeler également que les discussions étaient très passionnées lors du dialogue national inclusif et souverain dans les sous-comités qui ont discuté de cet aspect, de ce domaine. Et la conclusion déjà à l'époque, c'était de dire que c'est trop lourd et qu'il faudrait envisager des niveaux qui soient facilement gérables. Et donc c'est le passage, comme il l'a dit, c'est un processus. Donc, dans un processus, si à un certain moment vous constatez que ça ne donne pas les fruits escomptés, vous pouvez les revoir pour que ça puisse améliorer la gestion dans les différents niveaux. Et je crois que c'est à raison que le peuple tchadien a dû adopter ce niveau-là, ces deux niveaux.
0: Oui, docteur,
2: je voudrais ajouter, il n'y a pas seulement les deux niveaux. Hein. Mm-hmm. Vous savez qu'entre-temps, pour une commune, les conseillers municipaux variaient par rapport à la population, la démographie, vous voyez, de la commune. Mm-hmm. Mais maintenant, ça a été uniformisé. Quelle que soit la grandeur de la commune, c'est 18 conseillers. Mm-hmm. Et l'exécutif, entre-temps, vous avez un maire premier adjoint, deuxième adjoint, troisième adjoint, ainsi de suite. Et c'était assez lourd. Mmh. Et dans le nouveau modèle, par exemple, au niveau de l'exécutif du conseil provincial, vous avez un président et deux secrétaires de séance. Mmh. Très léger. Mmh. Et au niveau des communes, l'exécutif communal, il y a un maire adjoint et deux secrétaires de séance. Mmh. Donc, c'est allégé, c'est fait en sorte que les décisions s'exécutent assez rapidement. Donc voilà un peu la nouveauté apportée même par rapport à la constitution de 1996.
0: Docteur, par rapport à cette nouveauté?
1: Ce n'est pas une nouveauté, ça remonte à 2018. Le schéma architectural a été considéré comme la faiblesse de l'ancien modèle de la décentralisation, c'était clair. Ce n'est pas seulement lourd, c'est très complexe parce qu'il y avait les communautés rurales, les communes, les départements. Ouais. Et puis les régions. C'était difficile de réaliser l'arrimage et il fallait même avoir des plans à partir des communautés rurales qui correspondaient à l'échelle du village. Bah, le Tchad a, je ne sais pas combien de galaxies de villages, et donc c'était quelque chose de presque inimaginable. Et donc en passant à deux niveaux, c'était plus réaliste en termes de projets apportés, mais aussi plus réaliste en termes de capacité pour assurer la coordination de cette décentralisation. Le ministre Gundul relève quelque chose de très important. Là, je ne sais pas si c'est une avancée, hein, le fait que la structure même des conseils a été modifié. Mm-hmm. Moi, je m'inquiète plutôt par rapport à ça. C'est vrai, c'était très grand, c'était très large, il fallait réduire. Mais réduire comme peau de chagrin, est-ce que ça donne des exécutifs qui peuvent avoir les épaules suffisamment larges pour porter ce projet? Parce que des compétences doivent être transférées et ces compétences doivent être portées. Est-ce que c'est aussi pertinent que la modification du schéma architectural? Je ne pense pas.
0: Alors, un autre point d'inquiétude, hein, ou d'interrogation, au niveau des conseillers provinciaux, ils sont déjà en place depuis février, vous l'avez dit, 2025, mais ils n'ont pas de bureau. Qu'est-ce qui se passe finalement? Est-ce que les dispositions ne sont pas prises?
2: Les dispositions ont été prises. C'est vrai, il faut reconnaître que certains conseillers provinciaux n'ont pas encore, disons, réhabilité les bâtiments qui devraient leur être affectés. Donc, c'est dans ce sens. Mais certains conseils provinciaux sont installés. Donc, dans le cadre des transferts, vous voyez, des compétences, surtout en ce qui concerne les ressources financières, l'État avait déjà prévu pour 2025 un certain nombre de budgets pour chaque conseil provincial. Mais la lenteur a fait en sorte que ce budget n'était pas mis à temps à la disposition des conseils provinciaux et communaux. Et là, je vous dirais que des instructions ont été données pour que d'ici quelques jours, tous ces fonds seront mis à la disposition des conseils provinciaux.
0: Oui, et jusque-là, les conseils provinciaux ne sont pas dotés de budget parce que, effectivement, ce fonds est toujours attendu.
2: Chaque conseil provincial doit se réunir et produire, disons, son budget. Mm-hmm. Mais l'annonce, quand même, a été faite par le ministre d'État, ministre de l'administration du territoire, mm-hmm. pour dire, écoutez, pour chaque province, voilà ce qui est prévu pour 2025. Mm-hmm. À partir déjà de cette cagnotte, vous pouvez bâtir votre budget. Et je pense que certains l'ont certainement fait et d'autres sont en train, je suis sûr, de le faire.
0: Mais vu la lenteur constatée, on est déjà... Est-ce que 2025, ça ne sera pas déjà une année de perdu? Oui.
3: Oui, non, ce que je voudrais dire, en dehors des deux défis que nous avions cités dans le cadre du rapport d'évaluation du MAEB, c'est qu'en rebondissant sur ce qu'a dit sur le secrétaire général de l'administration du territoire et de la décentralisation, il y a deux autres défis qu'on peut ajouter déjà au fil de nos échanges, on peut avancer dans les défis. Mm-hmm. Donc, il faut se réjouir déjà que dans les axes stratégiques, il y ait la mobilisation des ressources. Et ça, c'est important. Ça doit non pas seulement être un axe théorique, mais ça doit être pratique, dans les meilleurs délais, pour que les conseils provinciaux puissent s'activer, puissent produire. L'autre chose également, vous avez parlé de locaux pour abriter ces conseils provinciaux, parce que si on n'a pas un coin où s'asseoir pour réfléchir, c'est difficile de continuer de réfléchir. Mmh. Et donc, là également, c'est un quatrième défi, le manque ou l'insuffisance des infrastructures. Mmh. Et là également, il faut vraiment que le paquet soit mis. Bravo pour les conseils provinciaux qui sont installés, mais que ceux qui ne sont pas installés le soient pour pouvoir commencer déjà vraiment à remplir leur rôle, à effectuer leurs responsabilités. Et donc déjà, je peux, dans la liste des défis pour être dans le cadre de nos échanges, on a la corruption, on a l'avancée qui devient moins possible, donc ça avance maintenant, les infrastructures et puis bon, les ressources financières, il faut que ça aille. Ça fait déjà 4 défis qu'il faut considérer avoir dans la tête. Et je suis sûr que lors des séminaires, ça a dû faire l'objet des échanges entre les participants et que ça va apparaître certainement dans les documents qui vont être produits.
0: J'ai répondu sur le défi concernant la corruption, docteur Yamingué. Vous pensez que c'est nécessaire? Est-ce que ça va être un phénomène facile à éradiquer pour la réussite de ce processus de la décentralisation au Tchad?
1: Peut-être je réponds assez rapidement et je reviens sur les deux défis relevés par le ministre Sandjuma. La corruption et le MAEP a fait le travail. Je pense que c'est un travail pertinent. Et aujourd'hui, ce n'est pas quelque chose qu'il faudrait craindre pour les collectivités autonomes. C'est quelque chose qu'on craint déjà pour l'administration publique tout court. La corruption gangrène les différents milieux. Et donc, il faudrait chercher à l'adresser, c'est vrai, au niveau des milieux existants, l'administration publique, les autres institutions. Et puis, chercher à anticiper aussi dans le cadre des collectivités autonomes qui sont en train de se mettre en place. Mais je suis d'accord qu'il y a deux défis sérieux qui sont sur la table. Et moi, j'appelle le premier, je le prends en sens inverse, c'est un défi stratégique de mon point de vue. Quel est le modèle de décentralisation que le Tchad veut avoir? Parce que ce n'est pas très clair. La décentralisation, c'est caractérisé par deux choses, c'est le transfert de compétences et c'est l'autonomie. Et regardez ce qui se passe. Lorsqu'on explore le cadre juridique, on a juste l'inverse des deux choses. On a l'impression que c'est un modèle de décentralisation avec une autonomie sous tutelle. Alors c'est paradoxal, une autonomie ne peut pas être sous tutelle.
0: Ouais, c'est totalement... Parce que les conseillers des provinciaux dépendent toujours du délégué...
1: Vous lisez la loi, la loi 14 dit très explicitement que les conseillers provinciaux sont placés sous la tutelle. Du moins, les conseils locaux sont placés sous la tutelle des représentants de l'État. Les conseillers provinciaux sous la tutelle des délégués généraux du gouvernement. Et puis, les conseillers communaux dans les communes urbaines sous la tutelle des préfets et les conseillers communaux dans les communes rurales sous la tutelle des sous-préfets. C'est très clairement dit dans la loi, à moins que...
0: Et là, le transfert de compétences ne se fera pas facilement. Il n'y aura pas d'accro.
2: C'est pourquoi nous avions dit qu'il fallait être là pour qu'on ait la même lecture des textes. La tutelle ne veut pas dire ce que docteur en pense. Vous voyez, quand on dit la tutelle, c'est pour le contrôle de la légalité. Ce qui est décidé au niveau central, ce qui est réellement transféré, c'est ça que la collectivité doit exécuter. Si la collectivité sort en dehors des compétences qui lui ont été transférées, la tutelle dit non, vous êtes en train vraiment de sortir, revenez. Tout simplement un contrôle de légalité. Et ce n'est pas un contrôle, disons, administratif, comme le monde le pense.
0: Oui, mais est-ce qu'il n'y aura pas le conflit des compétences? Est-ce qu'on n'est pas dans la déconcentralisation autrement?
2: Non, ce n'est pas la déconcentration, c'est la décentralisation. Mais vous voyez, au niveau, disons, provincial, quand on dit que le délégué général du gouvernement assure la tutelle pour le contrôle de la légalité, ce n'est pas que le président du conseil provincial dépend du délégué. Non, ils ont cette autonomie
0: de gestion.
2: Ils ont une autonomie, leur autonomie financière de la tranche qu'ils gèrent, mais pourvu, je l'ai expliqué la fois dernière, pour me reprendre. Par exemple, dans le recrutement, l'État dit que le SMIC, c'est 60 000 francs. Si vous voulez recruter quelqu'un, ça doit être supérieur ou égal à 60 000. Mais si par hasard, vous voyez, le président du conseil, Sazar, a recruté quelqu'un à 40 000, vous voyez, et que la tutelle qui est le délégué général tombe, il dit non, monsieur le président, vous êtes vraiment dans l'illégalité. Parce que nos textes-là ne prévoient pas un SMIC de 40 000. C'est juste un exemple parmi tant d'autres. Donc, le président est obligé de reprendre les textes. Et dans nos textes, parce que quelqu'un qui est recruté, il devrait être déclaré à la CNPS, puisque après le travail, il faudrait qu'il bénéficie de quelque chose. Si, ma foi, celui avec qui ils ont signé le contrat n'est pas déclaré, on peut rappeler le président à l'ordre. Nos textes-là disent que les agents recrutés devraient être déclarés. Donc, comme la décentralisation, personne ne maîtrise, nous sommes tous des apprentis. La tutelle et l'exécutif du conseil provincial doivent parler le même langage, se respecter. Et je pense que c'est en allant dans ce sens, Si le président du conseil provincial met en tête que le délégué général ait une tutelle comme tuteur, ça ne marchera pas. Donc c'est un collaborateur qui intervient seulement quand il constate que vous êtes sorti en dehors des compétences qui vous ont transférées. Et là, le transfert de compétences, c'est assez clair. Nous avons l'ordonnance, disons la loi organique 28, qui vient d'énumérer, est assez claire. Mais on ne peut pas transférer tout à la fois. On ne peut pas, c'est impossible. Même les pays comme le Sénégal et autres qui ont commencé depuis 1972. Jusqu'à présent, ils ont transféré que 9 domaines. Et nous, on est parti déjà pour les provinces avec 8 domaines, pour les communes, 7 domaines. Donc, progressivement, c'est un apprentissage. Nous y arriverons.
1: Je pense que lorsqu'on écoute le secrétaire général, la chose semble très claire. Mais lorsqu'on dépose les textes sur la table, ce n'est pas si explicite que ça. Et c'est pour ça, peut-être, qu'on se souvient qu'il y a eu tout ce débat autour de ces lois lorsque c'est passé au Conseil national de transition. Peut-être qu'il y a un correctif important à faire, parce que c'est vrai, à la base, peut-être qu'il y a des bonnes intentions, mais les textes sont là. C'est que la tutelle reste la tutelle. Et il y a deux éléments dans la loi qui disent que cette tutelle est effectivement une tutelle au sens propre du terme. C'est le rôle du représentant du ministère des Finances auprès des collectivités, notamment auprès des conseils provinciaux et des conseils communaux dans la gestion des ressources financières. C'est quelque chose qui montre qu'il y a une dépendance. Et la deuxième chose, c'est au niveau de la coopération. Regardez les articles 157 et 158 de la loi organique numéro 14. Il y a deux instances qui sont chargées d'organiser la coopération et la collaboration au niveau des provinces. Il y a le Conseil national des provinces pour le développement, le CNPD, et le Conseil interprovinces pour le développement, le CIPD. Ces deux instances, si vous regardez l'article 158, il dit que ceux qui siègent dans ces deux instances sont tous, sauf les représentants des collectivités autonomes. Vous pouvez lire, ce sont les représentants de l'État qui siègent dans les conseils nationaux des provinces pour le développement et dans le Conseil interprovinces pour le développement. C'est-à-dire que ce sont les représentants de l'État qui siègent dans les instances d'orientation. Ça confirme une tutelle qui est une dépendance. Donc, je pense qu'à moins qu'on corrige ces éléments,
0: sinon prête à confusion. Ça ne prête pas par rapport au transfert des compétences.
2: Lors du séminaire, je pense que le premier point, dans le cadre de l'harmonisation du cadre juridique, était de mettre en place, vous voyez, un comité interministériel chargé de faire la relecture de nos textes pour que ça soit vraiment cohérent. Parce qu'on a constaté quand même, il faut reconnaître, certaines incohérences qu'il faut rapidement faire une relecture. Et c'est dans ce sens-là que le séminaire là, a eu vraiment son sens.
0: Monsieur le ministre, nous citons les lois organiques, la loi 28, la loi 14. Mais est-ce que les textes d'application, les décrets d'application sont déjà sortis? Sinon, pourquoi c'est retardé?
2: Non, là, vous ne devrez pas poser le problème au ministre Dounia. Je reprends ce que je venais de dire. Donc, il y a certaines lois où les textes d'application jusque-là n'ont pas été pris. Donc, c'est la nécessité de mettre en place ce comité dont je venais de parler là, non seulement pour la relecture de certains textes, mais pour élaborer les textes d'application aux lois qui sont déjà mis sur le tapis. Donc, ça a été dit comme ça même lors du séminaire.
3: Dans la foulée, si vous permettez, il a parlé tout à l'heure de relecture de textes, d'harmonisation. Je voudrais ajouter également d'actualisation. Ça va apparaître comme un cinquième défi dans nos échanges. Quand l'ONAMA m'a contacté pour que je fasse partie du panel pour discuter sur la décentralisation, tout de suite, j'ai regardé dans ma bibliothèque et j'ai retrouvé, par exemple, un manuel sur la décentralisation, un manuel de sensibilisation sur la décentralisation au Tchad.
0: Oui.
3: C'est un manuel qui remonte à plus de 10 ans, mais je crois que ça, c'est un document réactualisé. J'ai retrouvé également un autre document, recueil de textes relatifs aux communes au Tchad. Ça, par exemple, ce document-là, ça date de longtemps. Et ça, ce sont des documents non seulement à réactualiser, à harmoniser, mais également à faire de sorte qu'il y ait des documents de sensibilisation pour que tout le monde ait la même compréhension ou la quasi-même compréhension des textes qui existent. C'est vrai qu'au Tchad, quelquefois, on lance des lois, on lance tout ce qui est législatif, mais ce serait bien que cela soit accompagné dans les meilleurs délais des textes réglementaires. Ça, c'est important.
0: Et que ces textes soient vulgarisés pour que tout le monde soit...
3: C'est important, la vulgarisation, la sensibilisation, l'information, la vulgarisation, c'est important, parce que si à notre niveau, déjà, nous avons quelquefois des quiproquos sur certains concepts, C'est sûr qu'au niveau du peuple, enfin, ça doit être pire, quoi.
0: Nous faisons d'éclairage hein, sur tout ce qui se passe pour la population, nos auditeurs, les téléspectateurs qui nous suivent. Est-ce que les critères clairs de la répartition des subventions allouées par le trésor public aux collectivités locales sont définis clairement?
2: Bon, là, c'est un problème qui regarde le ministère des Finances, qui pourrait répondre à cette question. Parce que là, nous, en tant que secrétaire général du ministère, je pense que pour la première année, en ce qui concerne les conseils de province, nous allons allouer le même budget. Sauf pour les provinces qui bénéficient des 5% de revenus pétroliers. Pour le reste, ça a été la même chose, ça a été uniformisé, du moins pour 2025. Mais maintenant, pour ce qui est de la loi des finances de 2026, c'est maintenant qu'elle va être lancée. Je ne peux pas prévenir le contenu de ce que le ministère des Finances pourra donner pour les provinces en 2026.
0: Ouais. Est-ce que le système pourrait freiner un peu les choses?
1: Tout à l'heure, quand je parlais de l'intervention du ministre Sadjuma, l'autre question, c'était vraiment les défis financiers. Et vous avez bien fait de l'aborder. Moi, j'ai relevé ici les montants parce qu'il y a les subventions qui sont allouées. Et la question des critères, c'est une question fondamentale. C'est vrai, là, le séminaire vient de relever l'idée de la péréquation, mais c'est quelque chose qui aurait pu être anticipé. Alors, je vous partage quelques chiffres. La subvention allouée, par exemple, à la commune d'Ati, c'est 74 millions. La commune de Bousso, 139,9 millions, donc presque 140 millions. La commune de Sahar, 100 millions. La commune de Faya, 67 millions. La commune de Doba, 193 millions. La commune de Pala, 312 millions. Bon, j'ai pris juste quelques villes au hasard. Mais vous voyez bien, quand on voit les montants, ça ne correspond à rien du tout.
0: Par rapport aux réalités.
1: Le seul critère peut-être plausible, mais peut-être que c'est aussi quelque chose qui pourrait être très facilement contesté, c'est le poids politique des leaders de ces différentes localités. Pour les provinces, le SG l'a dit, Haribagirmi c'est 10 milliards, le Logone Oriental 4,3 milliards, le Wadaï, le Moyen Chari, le Mayo-Kébi Est, le Adjer-Lamis, 491 millions. Alors, je pense que là, il y a fondamentalement un problème. Même s'il y a les 5%, peut-être qu'on aurait pu, ceux qui ont fait cette grille de répartition des subventions, auraient pu distinguer la part des 5% qui est tout autre chose, parce qu'il me semble même qu'il y a un acte du chef de l'État qui transfère cela aux provinces concernées. Mais lorsque c'est dilué dans la subvention, ça donne l'impression d'une gestion financière inégalitaire.
2: Non, les inégalités, ça fait partie des défis. Hein. Les inégalités financières, en ressources humaines.
0: On va peut-être revoir pour harmoniser les choses par rapport aux réalités.
2: Donc, en ce qui concerne les subventions accordées aux communes, c'est par rapport au poids démographique. Là, je pense que c'était chaque année, même quand il y avait 42 communes, il y a une cagnotte qui est votée et par rapport au poids démographique de chaque commune, on envoyait ça, disons, par rapport à ça. Mais pour les conseils provinciaux, ça a été uniformisé, sauf pour les provinces bénéficiant des 5%, je l'ai dit tantôt. Donc, cette inégalité, elle est remarquable, mais pour le moment, vous l'avez si bien relevé. Dans le cadre de péréquation, pour l'exercice 2026, les années à venir, on verra quand on mettra en place la structure voulue, un fonds, vous voyez, de financement pour les collectivités, on verra bien comment ça va se passer dans le cadre de péréquation. Mais tout simplement, les 5% qui étaient gérés par un comité mis en place et transférés au conseil provincial. C'est tout simplement ça.
0: Mais quand vous parlez de poids démographique, est-ce que c'est fiable puisque les données datent quand même de plusieurs années? Est-ce qu'il y a des données récentes par rapport au nombre de la population par province?
2: Mais il y a toujours la projection.
0: En fait, ces projections sont fiables. Vous êtes spécialiste de la géographie politique et humaine.
1: Quand je prends Pala et Sahar, je pense que Pala 212 millions, Sahar 100 millions, on ne peut pas parler de poids démographique. Et si on prend Abéché, c'est pareil. Hein. C'est clair que même quand on estime que c'est le poids démographique, il suffit d'aligner les chiffres pour se rendre compte que le poids démographique n'est pas considéré. Même le statut urbain ne compte pas. Parce que quand on prend Faya, par exemple, qui est une capitale régionale, 67 millions,

0: voir des critères sérieux et communiquer sur ces critères pour ne pas donner l'impression que c'est fait à la tête du client.
1: Alors, nous allons évoluer un peu dans un contexte national marqué par des défis sécuritaires. Certains pensent qu'une décentralisation efficace ne peut se limiter qu'à la gestion administrative et financière. Et il faut donc la gouvernance sécuritaire partagée pour, n'est-ce pas, maîtriser la situation. Qu'en pensez-vous? Je pose cette question à vous, monsieur le ministre, secrétaire exécutif, à vous, le SG, et également aux spécialistes de la géographie humaine.
0: Oui, si je commence, ce point de la sécurité montre une incohérence entre la décentralisation telle qu'elle est pensée en ce moment et le projet de société du président de la République qui guide un peu l'organisation générale de la gouvernance pendant le temps du mandat. Ouais. Premier chantier du président, c'est paix, réconciliation nationale et sécurité. Huitième action, l'action consiste à mettre en place, je pense, une grande communauté nationale de protection ou quelque chose comme ça, mais qui propose un nouveau paradigme de gouvernance sécuritaire qui implique autant les acteurs civils que les acteurs militaires, mais aussi qui fait une bonne place aux élus locaux. Donc les collectivités sont citées comme faisant partie de cette communauté nationale de protection, je pense. Aujourd'hui, la décentralisation, le modèle de décentralisation tel qu'il est en train d'être déroulé, n'intègre pas ça. Dans la pratique, si je prends le cas de la ville de N'Djamena que je connais assez bien, il y a eu des maires des communes qui sont très pragmatiques. Alors, je vous assure qu'au niveau des communes, les choses sont en train d'être faites. Dès qu'ils sont mis en place, il y a des maires qui ont commencé à travailler. Pour N'Djamena, il y a la mairie de la commune du 1er arrondissement ou la commune du 9e arrondissement, pour ne citer que ces communes, où les gens sont très avancés. Très rapidement, je pense, en mars ou en avril, au niveau de la commune du 1er arrondissement de la ville de N'Djamena, il y a eu l'initiative de tenir des réunions de sécurité à l'échelle de la commune, ce qui est formidable et qui s'inscrit parfaitement dans le projet de société du président. Sauf que cela a été pas vu d'un bon œil par les autorités sécuritaires au niveau local. Ça a été pareil pour la commune du 9e arrondissement où carrément les responsables de la sécurité ont dit « Nous, on ne peut pas tenir des réunions avec les civils. Si on doit faire des réunions de sécurité à l'échelle communale, on fera deux réunions. Une réunion avec les civils, une réunion avec les militaires. » Il a fallu que la déléguée générale du gouvernement auprès de la commune de N'Djamena revienne sur le sujet et insiste sur la nécessité d'avoir ces réunions de sécurité. Mais ce n'est pas formalisé quelque part. Et dès lors que ce n'est pas formalisé, je pense que chacun pourrait en faire à sa tête. Donc, la gouvernance sécuritaire locale, c'est quelque chose, c'est une dimension qui manque au modèle de décentralisation actuel et une dimension qu'il faudrait intégrer si au moins on veut être en cohérence avec le projet de société du président et puis si on veut considérer aussi la dynamique générale parce qu'aujourd'hui, le paradigme sécuritaire bouge et va dans le sens de ce qui est prévu dans le projet de société du président de la République.
1: La question de la sécurité.
2: Oui, en fait, pour le compléter, il faut reconnaître que le maréchal Mamadi Idrissa Déby Itno a fait de la sécurité une priorité des priorités. Parce qu'au niveau des concentrés, avant la mise en place même des collectivités autonomes, les délégués généraux du gouvernement sont instruits et ils tiennent au moins une fois par semaine les réunions sécuritaires, regroupant les forces de défense et de sécurité, les préfets et tous ceux qui sont inclus pour mener à bien cette sécurité. Et il est allé très loin en mettant même des fonds à la disposition des délégués généraux qu'on appelle un fonds de sécurité. Et en principe, chacun devrait faire son travail, à commencer d'abord par le chef de village. Parce que l'insécurité, ça se produit soit dans un quartier, soit dans un village, et ça remonte. Ma foi, les chefs de village qui sont instruits, s'ils font réellement leur travail, en détectant rapidement, vous voyez ça, en prévoyant ce qui se passe chez eux et remonter l'information au niveau du sous-préfet ou du préfet, je pense que des mesures devraient être prises. Donc c'est pourquoi aujourd'hui vous allez voir, parce que l'État ne peut pas, à vrai dire, mettre un policier dans chaque village. Même si le faisiez, ça ne changera pas grand-chose. Donc c'est pourquoi un accent particulier a été mis, vous voyez, sur les structures existantes. Chef de village, chef de canton, sous-préfet, préfet et délégué général du gouvernement. Maintenant, avec la mise en place des collectivités autonomes, celles-ci seront directement intégrées, je dirais, intégrées dans ces institutions-là pour voir comment assurer la sécurité.
1: Est-ce que c'est prévu dans les lois organiques?
2: Bon, je ne m'en souviens pas, mais je dirais que dans le cadre de sécurité, on ne va pas vraiment mettre à côté les collectivités autonomes, d'autant que les autorités traditionnelles et autres étaient déjà incluses dedans. Je ne comprends pas pourquoi on va laisser à l'écart les collectivités autonomes. Bon, c'est vrai, je n'ai pas ça en tête, mais je pense que ce serait dedans.
1: Et cela est nécessaire, monsieur le ministre.
2: Si vous le permettez, il faut retenir que la sécurité, je n'ose pas dire précédemment,

0: de développement, mais vous ne pouvez pas parler de développement durable, développement local, développement, etc.
1: Sans assurer la sécurité.
0: Sans sécurité. Ça, c'est clair. La deuxième chose qu'il faudrait peut-être retenir, c'est qu'il faut se réjouir que les échanges permettent de soulever des questions importantes, des questions vitales. Et ce serait intéressant de retenir que c'est un processus, la décentralisation. Ouais. Un processus, ça comporte des écueils, ça comporte des leçons à tirer, ça comporte des corrections de certaines actions. Et donc, allons dans ce sens-là et avec l'espoir que, je ne dirais pas à bon port, mais nous arriverons à un port. Voilà.
1: Oui. Dans ce processus de mise en œuvre de cette politique de la décentralisation, il est nécessaire que les acteurs principaux parlent le même langage. Qu'est-ce qui est prévu dans la feuille de route en termes de communication pour que le message passe?
2: Bon, je pense qu'il y a la Hama qui a fait même une communication lors de la tenue du séminaire. Nous avons retenu que sans communication, la décentralisation n'a pas de sens. Parce que la communication est vraiment principale pour faire avancer la décentralisation. C'est pourquoi, au cours du séminaire, nous avons retenu, vous voyez, la dissémination même du séminaire là, dans les provinces, en mettant un accent particulier sur la communication. Parce que sans la communication, le développement n'est pas possible.
1: Nous allons faire un dernier tour des tables, de ma droite vers la gauche. Docteur Yamingué, pour la réussite de ce processus, qu'est-ce que vous suggérez?
3: Moi, je pense qu'il faudrait sortir des sentiers battus. Là, je vois les autorités tchadiennes en train de recycler les mêmes recettes qui n'ont pas marché. Quand on recycle les mêmes recettes qui n'ont pas marché, on ne devait pas être surpris d'échouer à l'arrivée. Par exemple, au séminaire, j'ai encore vu des mêmes intervenants que je voyais quand j'étais en fin d'école primaire avec pratiquement les mêmes contenus de PowerPoint. Ça, ça ne marche plus. Je pense qu'il faudrait être plus pragmatique, il faudrait être plus en phase avec le contexte actuel. J'étais surpris que pour le séminaire, par exemple, on aille chercher les expériences ailleurs, par exemple le Burkina, le Sénégal, c'est bien. Mais pourquoi on ne s'est pas inspiré
1: des compétences locales?
3: Pas seulement des compétences. Je parle des expériences de décentralisation. Il y a eu 10 ans d'expérimentation de la décentralisation au Tchad. Élections dans les 42 communes en 2012, ils ont fonctionné jusqu'en 2024, 12 ans. J'ai vu juste une phrase dans la synthèse générale qui parlait d'une expérience difficile. Ce n'est pas une expérience difficile, ça a été une expérience chaotique. Encore que, est-ce que cette expérience a été documentée? Parce que peut-être dire chaotique, c'est un peu faire du tort à certaines communes. Je connais particulièrement la commune de Massakouri qui peut être citée comme un exemple de réussite en matière d'expérimentation. Contrairement à d'autres communes où des membres des exécutifs ont fini par des coups de poing, ou alors des communes qui ont terminé les...
1: Que des poissons pratiquement.
3: Des communes qui ont terminé avec 95 à 104 mois d'arriéré de salaire. Je pense que pourquoi on n'avait pas documenté cette expérience-là pour mieux tirer les leçons et on préfère aller chercher des expériences ailleurs, c'est bien, mais quand on en a ici, il faudrait qu'on s'en serve. Il faudrait véritablement s'assurer du modèle de décentralisation qu'on veut appliquer. Il faudrait aussi s'appuyer sur le contexte et non pas forcément chercher à répliquer même des bons exemples qu'on a vus ailleurs. Et je pense qu'il faudrait avoir le courage politique de la décentralisation. C'est un transfert de compétences. Même si on transfère une compétence, il faut aller sur la base de la confiance. Que ceux qui animent les collectivités autonomes ne sont pas tombées d'une autre planète. Il y en a qui sont des grands cadres, j'ai vu qu'il y a même des anciens membres du gouvernement très compétents qui dirigent des provinces. On ne peut pas penser qu'ils ne connaissent rien en matière de gestion administrative et qu'il faudrait évaluer. C'est des structures externes qui évaluent leurs capacités et qui disent oui, là, on peut transférer telle compétence. L'évaluation des capacités devrait venir de la base. On a parlé des acteurs clés, notamment dans l'organisation du séminaire, mais l'acteur clé, c'est la population. Tant que la population n'est pas associée à ce qui se fait, je pense qu'on est là en face d'une décentralisation presque élitiste qui n'est pas inclusive. Et il faudrait aller vers une décentralisation populaire et plus inclusive.
1: Et surtout en associant la population, en faisant comprendre à la population la nécessité...
3: Non, pas seulement en faisant comprendre. C'est que parfois, on prend la population de haut. C'est que il faudrait la communication. Vous êtes communicateur, vous êtes bien placé. Ce n'est pas de l'information. Là, par exemple, on sort du séminaire national en disant on va aller disséminer, aller dire aux gens ce qu'on s'est dit dans la salle ici à N'Djamena. Mais il faudrait aller leur dire et écouter ce qu'eux, ils ont à dire aussi. Et tant que ce n'est pas dans les deux sens,
1: Nous avons compris. Monsieur le ministre et secrétaire exécutif du MAEP, votre dernier mot.
0: Ben, dernier mot en termes de, toujours pour revenir sur les défis, là, je dis, le moteur de développement, c'est le capital humain. Mmh. Au niveau de la décentralisation, ce qui serait intéressant, il l'a dit, hein, je crois, dans un des axes, qu'on mette l'accent sur le renforcement des capacités des élus locaux et au-delà de tous les acteurs qui interviennent dans la décentralisation. Et ça, c'est intéressant, ce serait intéressant de le faire en associant, bien sûr, tout ce qui est médias, tout ce qui est leader d'opinion, etc., pour qu'on puisse arriver à un niveau où chacun pourrait comprendre bien son rôle et jouer vraiment pleinement ses responsabilités. Ça, c'est important. La deuxième chose que je voudrais dire, c'est que tout à l'heure, j'ai cité un certain nombre de documents et j'ai dit, en termes, il faut actualiser, oui, harmoniser et vulgariser. Et donc, les documents comme ça qui me viennent à la tête, je sais qu'il existe un schéma directeur de la décentralisation au Tchad qui a été élaboré, oui, sur la base de la lettre d'orientation de 2005, je crois, oui, et qui a été révisé en 2012, mais 2012-2025, ça fait 13 ans déjà, donc ça nécessite absolument que ce soit réactualisé. Mmh. Je sais qu'il y a également le recueil de textes dont j'ai parlé tout à l'heure, qui est relatif aux communes. Mmh. Maintenant, il faut dire relatif aux conseils communaux et conseils provinciaux, ça c'est important de revenir là-dessus. Je sais également qu'il y a, je ne sais pas quels sont les résultats de ce programme-là ou de ce projet d'appui à la décentralisation et développement local. Et à la gouvernance locale, je crois. Mm-hmm. Projet d'appui à la décentralisation, à la gouvernance locale. Donc, ça, ce sont des documents qui ont été produits et ce serait bien qu'on revienne là-dessus, qu'on essaie de voir s'il y a des adaptations à faire par rapport à l'actualité ou aux réalités présentes, s'il y a harmonisation à faire dans le cas où il y aurait peut-être des dysfonctionnements dans les textes, ou bien voir comment est-ce qu'on peut, avec l'appui des médias, avec l'appui des leaders d'opinion, vraiment aller sur le terrain et faire comprendre non pas seulement aux élus locaux, mais également aux citoyens, le rôle et les responsabilités de chaque acteur de développement.
1: Monsieur le secrétaire général, votre ministère, le gouvernement en général fournit beaucoup d'efforts. Hein. Maintenant, est-ce que vous avez un message particulier à l'endroit des acteurs de la décentralisation dans la population?
2: En fait, je voudrais rebondir un peu sur ce qu'a dit le docteur par rapport au séminaire où il constate que la population n'a pas été impliquée. Je dirais que non, la population a été impliquée. Parce que, vous voyez, nous avons nos élus, les députés à l'Assemblée, nous avons les sénateurs, nous avons les conseillers provinciaux, nous avons les maires qui ont assisté, qui ont pris part à la tenue du séminaire national sur la décentralisation. Mais comment voulez-vous qu'on représente encore autrement la population? Parce que cela, au moins localement, représente la population qu'il a élue. Et au niveau de l'Assemblée, on dit généralement l'élu du peuple. Mais maintenant, en parlant de la dissémination, je pense que nous n'allons pas rester seulement pour restituer ce qui a été dit. Ça sera encore une façon d'impliquer l'ensemble des élus locaux, voyez, au niveau ce qui s'est passé au niveau du séminaire et recueillir en retour leurs vœux. Donc, comme on l'a dit, c'est un processus, allons-y. En ce qui concerne les principaux acteurs, moi je dirais que surtout le principal, c'est les communicateurs que vous êtes. Pour réussir cette décentralisation, il faudrait que le gouvernement mette un accent particulier sur la communication. Parce que les textes sont là. Il faut les vulgariser. Oui. Mais nous ne pouvons pas vulgariser les textes sans faire une part belle à la communication. Mais il faudrait aussi que les acteurs de la décentralisation, je ne dirais pas parler le même langage, mais aient la même lecture de nos textes. On a souvent dit que les textes au Tchad ne manquent pas et sont assez clairs. Voilà. Mais c'est leur application.
1: Merci, monsieur le secrétaire général. Malheureusement, vous ne pouvez plus continuer parce que nous sommes arrivés à la fin de cette émission. Mesdames et messieurs, vous avez suivi de bout en bout cette table ronde consacrée aux grands défis de la décentralisation au Tchad. Nous avons réuni donc autour de cette table trois personnalités. Monsieur Gundul Vikama, il est le secrétaire général du ministère de l'administration du territoire et de la décentralisation. Merci, monsieur le secrétaire général.
2: Merci, monsieur Martin.
1: Juste à côté, le secrétaire exécutif du MAIEP, Sandima Dunia. Merci aussi d'avoir accepté de participer à cette émission.
0: À nous de vous remercier, hein, parce que ça nous donne l'occasion d'échanger.
1: Voilà, merci beaucoup. Et le spécialiste de géographie politique et humaine, par ailleurs politologue, docteur Yamingé Bitimbay, qui nous a beaucoup aidé également à revoir un peu les textes, les différents textes qui organisent cette décentralisation. Merci.
3: Je vous remercie.
1: Voilà. Mesdames et messieurs, merci à vous également et prochainement sur les antennes de l'ONAMA.

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2: Mesdames, messieurs, bonjour. L'ONAMA Radio reçoit aujourd'hui Dr Abakar Souleymane, économiste en développement rural pointu, ancien conseiller du président de la République et actuellement coordinateur national de la cellule permanente chargée du suivi du secteur rural. Avec Dr Abakar Souleymane, il sera question de faire l'état des lieux de toutes les réalisations de la cellule permanente, connaître également ses objectifs ainsi que des perspectives.
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2: Docteur, bonjour.
4: Bonjour.
2: Pouvez-vous d'abord nous présenter votre institution? C'est quoi d'abord même la cellule permanente?
4: Avant de vous présenter le mécanisme de la réunion sectorielle sur le développement rural qui a comme secrétariat permanent la cellule permanente, je voudrais vous faire un bref historique, un aperçu sur la politique de développement rural au Tchad. Voyez-vous, c'est dans les années 1970, c'était encore la théorie de la modernisation dite aussi de retard à rattraper. Donc ce sont les techniciens qui encadrent les producteurs. Puis dans les années 65, c'est la Société Mutuelle de Développement Rural, ancêtre de l'ONDR, ANADER de nos jours. À partir de 1980, c'est le modèle de compétition traduite par le programme d'ajustement structurel PASS. Et 98-99, deux programmes ont été identifiés, c'est-à-dire le PRODER et le PRODEL. Puis, le PIDR et la lettre de la politique de développement rural du Tchad et deux programmes transversaux, le suivi du secteur rural et le secteur privé, ont été définis. Dans les années 90 à 2000, ce sont, comme vous le savez très bien, ce sont les objectifs du millénaire du développement OMD ou les objectifs de développement durable de nos jours. Venons donc comment a été et comment est arrivée la cellule permanente à l'époque. Il y avait eu donc, comme vous le savez, une réunion de la table ronde, ce que nous appelons la table ronde de Genève 4 en 98, et des recommandations. Le gouvernement du Tchad, avec l'appui de ses partenaires au développement rural, ont mis en place donc ce mécanisme-là. Le cadre juridique institutionnel de la cellule permanente est le suivant. La cellule permanente est créée par le décret 225 du 6 juin 2000, portant création d'un haut comité interministériel et d'un comité technique chargé du suivi des réunions sectorielles. En même temps, donc, il y avait ce qu'on appelle le mécanisme de suivi des santé, mécanisme de suivi des infrastructures et éducation et le mécanisme de suivi du secteur rural. Donc, c'était quatre mécanismes. Celui de la santé, comme vous le savez, à un moment, quand le COVID-19 est arrivé, voyez-vous, on a donné des moyens extraordinaires. Voilà pourquoi on parle souvent du mécanisme chargé de la santé. Et aujourd'hui, nous avons la cellule permanente qui a une quinzaine, vingtaine d'années, qui fait son petit chemin. Et puis, un arrêté, numéro 27 du 25 septembre, portant organisation et fonctionnement de la cellule permanente, donc était mis. Donc, le mécanisme de la cellule permanente est constitué comme suit. Au niveau central et décentralisé, la cellule permanente donc constitue la plaque tournante du développement rural, notamment en matière de fourniture d'informations sur le secteur rural, d'études, de la planification, programmation et de suivi des interventions. Les missions assignées à la cellule permanente consistent à veiller à la hiérarchisation des priorités d'intervention proposées dans le secteur rural et à la cohérence entre les opérations programmées. Assurer le suivi de la mobilisation effective des financements et des décaissements. Travailler en étroite collaboration avec les structures de suivi et évaluation des partenaires des départements techniques. Tenir à jour les documents requis par les partenaires afin de faciliter la mobilisation des financements et des décaissements en faveur de programmes du secteur rural et enfin assurer la liaison des comités régionaux d'action. Maintenant, on appelle ça au niveau des provinces, le comité département d'action et les comités locaux d'action au niveau des sous-préfectures, préfectures et villages.
2: Eh bien, monsieur le coordinateur, quel est le rôle et la responsabilité de votre cellule en matière d'intervention et de l'évolution du secteur du suivi rural?
4: Ça, c'est très important. Les attributions de la cellule permanente lui donnent donc mandat d'assurer le rôle essentiel. D'abord, un secrétariat permanent, c'est-à-dire la cellule permanente où nous sommes, du comité technique. En effet, la cellule permanente prépare les réunions du comité technique en instruisant les dossiers à soumettre à l'attention du comité technique. Il s'agit alors de mettre à la disposition de ces organes des ressources informationnelles complète devant lui permet d'assurer efficacement ses fonctions. Deuxième fonction, c'est la coordination. La cellule permanente coordonne donc les activités des structures de suivi et évaluation des ministères et celles des équipes nationales d'instruction des projets ENIP. Elle coordonne les interventions, les harmonise et les met en cohérence. Un autre point, la cellule permanente alerte les comités techniques de suivi sécurisé au niveau des secrétaires généraux des ministères sectoriels concernant des anomalies constatées par elles-mêmes ou par les structures de suivi et évaluation des ministères dans l'évolution du secteur. Elle joue aussi le rôle surtout de centrale d'information. La coordination des fichiers à partir des bases de données sur le secteur rural, celle des structures de suivi et évaluation des ministères du secteur rural, des services statistiques agricoles, de la recherche agricole, etc. et des structures hors secteur, c'est-à-dire les données du CNAR, les données de l'INSEE et bien d'autres structures, les DEP des ministères en charge du développement rural. Une autre activité, c'est de produire des indicateurs d'impact des projets et des programmes provenant des fichiers de structures de suivi et évaluation des ministères qui assurent le suivi des interventions. La production d'indicateurs d'évolution générale du secteur rural dans une optique filière. Le suivi et évaluation du plan national d'investissement sur le secteur rural, le PINSIR, et le plan national d'investissement sur le secteur rural. La contribution à l'élaboration du rapport biennal de la Commission économique des États de l'Afrique centrale dans le cadre de la mise en œuvre du PDDH, c'est-à-dire le programme détaillé pour le développement de l'agriculture évolution. En matière d'évaluation des interventions et de l'évolution du secteur, la cellule permet à la responsabilité d'assurer les tâches suivantes. Elle organise et coordonne avec les services techniques des ministères techniques des études ponctuelles sur l'état du secteur et l'évaluation à mi-parcours final et d'impact des projets et programmes du secteur. Elle en élabore les termes de référence qu'elle soumet au comité technique de suivi. Assure la collecte des indicateurs et la mise à jour correspondante dans la mise des données de suivi et évaluation. Elle s'assure que les informations hors secteur sont collectées. Elle fait l'analyse de l'évolution du secteur sur la base des informations disponibles dans les bases de données régulièrement mises à jour. Fait réaliser des études d'impact des interventions par les consultants indépendants ou par des bureaux d'études. Et enfin, elle fait l'appui. Elle assure donc le renforcement des capacités des cellules de suivi et évaluation des ministères en charge du développement rural. Par là donc, elle apporte des apports méthodologiques aux instances régionales en matière de planification régionale et de suivi des interventions. Elle fait la mise à disposition des instances, donc en formation, à la mise à disposition des instances régionales et les structures suivi et évaluation. Elle met aussi des moyens de travail. Elle fait la formation des cadres des structures de suivi et évaluation aux outils et méthodes de programmation, de planification et de suivi et évaluation des gestions.
2: Oui, docteur, vous disiez que la cellule permanente existe il y a déjà plus d'une vingtaine d'années. Donc elle a mené beaucoup d'actions, d'activités, mais de manière beaucoup plus précise et concrète. Qu'est-ce que vous menez comme activité dans le milieu rural, surtout?
4: Oui, la cellule permanente couvre l'ensemble du territoire national. La cellule permanente n'est ni un programme, ni un projet. C'est un outil interministériel de production des outils d'aide à la décision. Comme je l'ai dit tout à l'heure dans les attributions de la cellule permanente, dans l'émission de la cellule permanente, nous faisons une quête des informations. Je vous ai dit, parler d'une centrale d'informations. Donc nous allons vers les structures qui peuvent nous donner des informations sur le secteur rural, pour le développement rural. Donc nous allons vers ces gens-là, nous cherchons des informations, nous venons les tamiser, les préparer en des informations digestibles que nous envoyons, comme je vous l'ai dit tantôt, aux hautes autorités. En commençant d'abord par notre ministère, le ministère du plan, et ensuite nous les envoyons au niveau de la présidence, au niveau de la primature, et puis après au niveau des ministères sectoriels, puis au niveau des différents ministères, pour qu'on parle le même langage. Les CPA, les CDA, ce sont nos organes décentralisés qui sont chargés de la descente et surtout de la remontée de l'information. C'est pour vous dire que nous, ici, nous nous sommes à même de vous donner des informations des fois à temps réel parce que on a des représentants dans toutes les régions. Nous sommes une structure qui est chargée de la collecte d'informations, de les mouler, de les travailler et de les rendre sous forme d'éléments digestibles.
2: Donc voilà. Cette structure a une dimension nationale.
4: Tout à fait, une dimension nationale. Et cela nous amène naturellement à votre troisième question.
2: Justement, les objectifs. Oui.
4: L'objectif global de la cellule permanente permanente, c'est quoi? C'est de décloisonner les ministères en charge du développement rural et leurs services en vue d'une meilleure circulation de l'information et un meilleur pilotage des programmes de projets. Vous conviendrez tous avec moi, le pays pullule de projets. Quand on tourne un peu à l'intérieur du pays, vous voyez partout des plans, projets de ceci, financés par le FED, financés par la Banque mondiale. Donc, voilà l'objectif global. L'objectif spécifique, créer une synergie actionnelle en milieu rural. Nous nous sommes amenés à amener les gens à parler tous le même langage. Hein, voyez-vous, c'est ça qui a fait qu'à l'époque, quand on a créé, c'est pour un peu abréger, comme on dit, le parcours du combattant. C'est-à-dire qu'ils ont fait une boîte ici qui peut vous donner des informations. Voyez-vous, si vous tournez un peu, vous allez voir que nous avons ici des cartes, nous l'avons travaillé avec, où vous avez toutes les informations par région. Une carte du Tchad où nous avons pu identifier tous les projets de développement rural qui sont dans notre pays. C'est de créer une synergie actionnaire en milieu rural. Deuxième élément, c'est de construire, comme je vous le disais tantôt, et je m'appelle là depuis là, construire une centrale d'information produisant des études en mettant à la disposition des autorités et des techniciens des documents ergonomiques, c'est-à-dire des matériels dont la conception est facile, adaptée à l'utilisation de pictogrammes ou idéogrammes ou encore de l'hologramme, dessin schématique désignant clairement possible une direction, une action ou une fonction. Des tableaux de bord visuels, des guides, des CD-ROM, des études, des constats de situation en se posant souvent des questions sur le où, le quand, le comment, complété par des triptyques performance, coût, délai. Je vous dirai que cela fait fuir un peu les gestionnaires de projets de programme. Et par moment, la cellule permanente est perçue comme un contrôleur de gestion. Voyez-vous?
2: Et pourquoi vous parlez de la centrale d'information?
4: Comment?
2: La centrale d'information, ça veut dire quoi exactement?
4: Si vous voulez, c'est d'autres termes, c'est une banque de données. On va partout, on piège les informations. Des fois, nous faisons envoyer des fiches d'informations à nos partenaires, qu'ils soient nationaux ou internationaux, et aux directions d'études et de programmation dans les différents ministères et sur le terrain, nous leur envoyons ces questionnaires-là. Ici, j'ai un document qu'on appelle le répertoire de projet. Donc, on fait un certain nombre de questionnaires et on envoie à nos partenaires. Et ce sont ceux-là qui nous donnent une formation pour nous permettre de venir stocker ces informations-là ici. Je vous disais tantôt tout à l'heure que c'est pour abréger le parcours de combattant de celui qui veut des informations sur le secteur rural au Tchad. Sur les projets, la quantité des projets. Et nous avons fait récemment une étude. Tous les 10 ans, nous faisons des recherches. Et je vais vous surprendre. C'est presque, disons, 50 000 milliards de francs CFA qui sont injectés dans le secteur rural. Mais pour quel impact? Pour quelle appropriation? Je vous dis, sans peur, l'appropriation par les bénéficiaires, le monde rural, l'appropriation est très très faible. Je dirais même presque inexistante. Vous allez voir un projet qui est né à 4 ans, 5 ans, dès que le projet finit, des fois on ne fait même pas une évaluation finale. En principe, il doit se retrouver ici pour faire cette évaluation, afin de faire un rapport sur ce projet et qui doit être consigné, gardé ici. Pour que demain, si vous venez avec un projet, parce que des fois, heureusement qu'on a laissé ce système-là, des fois les gens viennent avec leur projet, que vous dites voilà que c'est ça, c'est un projet que nous voulons faire au Tchad. Mais nous ne sommes capables de vous dire non, ce projet-là, avec ces termes de référence-là. Non, vous dites que vous voulez aller avec Assar ou à Béché. Non, non, non, ce projet-là. Non, non, non. Déjà, il y a un projet similaire là-bas. Nous ne sommes capables de vous orienter pour vous dire non, allez-y plutôt à Bokoro.
2: Alors, docteur, au sujet donc des impacts, comment vous appréciez alors les impacts de vos activités sur le terrain aujourd'hui? Ces impacts sont-ils positifs ou bien il y a quelques points sombres encore qui demeurent?
4: Tout n'est pas noir. Je vous dis que de manière générale, c'est les critiques que beaucoup d'autres personnes en font qui nous viennent quand nous envoyons nos fiches de collecte des données. D'ailleurs, j'ai fait une thèse sur ce qu'on appelle une étude d'impact des projets de développement rural au Tchad. Ce qui m'a permis de vous confirmer, de vous le dire que vraiment l'impact, l'appropriation de projets et de programmes au niveau de nos projets, depuis une trentaine, quarantaine d'années, l'impact est faible, très minime.
2: Bien, docteur Abakar Souleymane, vous disiez à l'instant que la cellule permanente n'est pas un projet ni un programme, mais c'est une structure. Alors, qu'est-ce qui fait donc sa particularité ou bien sa spécificité?
4: Donc, la cellule permanente est un outil qui collecte des informations, est un outil qui aide. Au niveau central, vous avez ce qu'on appelle le comité d'orientation et de pilotage. au niveau des ministres. Vous avez le comité technique de suivi, le CTS, au niveau des secrétaires généraux des ministères en charge du développement rural. Vous avez donc la cellule permanente. Nous sommes donc dans les locaux de la cellule, qui est le secrétariat permanent de ce mécanisme-là. Et vous avez une commission interministérielle qui est composée donc de la cellule permanente et des DEP, les directions des études et de programmation des différents ministères en charge du développement rural. Dans la ville de Djamena, nous avons ce qu'on appelle le comité d'arrondissement. Nous avons au niveau provincial, je vous avais dit que ce sont les comités régionaux d'action et dans les sous-préfets, ce sont les comités locaux d'action. Je vous ai dit que donc ce sont ceux-là qui sont chargés de nous remonter, de nous envoyer l'information. Nous avons notre journal, le journal Al-Nougara, qui à l'époque, quand c'était encore bon et qu'on avait les moyens, qui sortait presque régulièrement, c'est un journal trimestriel, le journal de liaison et d'information. Et là, vous avez toutes les informations sur le secteur rural, sur le développement rural au Tchad. Nous ne sommes pas encore une fois un projet, mais comme deux qu'on le dise, nous sommes peut-être un petit gendarme qui fait un peu le suivi. Et je vous disais tout à l'heure que souvent, à cause de nos machins très critiques, très pointus, nous sommes généralement contournés.
2: Auditeurs et auditrices, j'appelle que nous entretenons avec le docteur Abakar Souleymane, coordinateur national de la cellule permanente. Alors, quel est l'apport de la cellule permanente dans le développement socio-économique du pays, par exemple?
4: La cellule permanente est un outil interministériel. Elle est au centre de toutes les initiatives et actions en faveur du monde rural. En principe, elle doit être associée à toutes les réunions, les missions intérieures et extérieures, études et réflexions relatives au développement rural. Elle doit donc veiller, et ça c'est très important, à l'atteinte de 5 objectifs spécifiques du secteur rural, que sont l'augmentation de la production, l'émergence des filières compétitives, gestion et valorisation des ressources naturelles, promotion du monde rural, amélioration de l'efficacité des interventions publiques. La cellule permanente, comme je le disais tantôt, veille à l'orientation des programmes et projets. Autrement dit, pour nous, un programme ou un projet n'a de sens qu'il s'y répond à 2, 3, 4 critères. Le premier qui était s'y répond à la stratégie nationale fixée par la lettre de développement rural au Tchad. Deuxième, s'il s'inscrit dans le plan d'intervention pour le développement rural, le PIDER. S'il s'inscrit dans le programme détaillé de développement de l'agriculture africaine. S'il s'inscrit dans le plan national d'investissement sur le secteur rural. Surtout s'il n'entre pas, je vous parlais tout à l'heure, que nous sommes en train de vous dire que tel projet avec tel objectif à atteindre, on peut vous orienter. S'il n'entre pas en conflit avec un autre projet. Et enfin, s'il est conforme à la stratégie de réduction de pauvreté et du programme national de développement et de la vision Tchad 2030, le Tchad que nous voulons. Ça, ce sont les domaines spécifiques de la cellule permanente.
2: Docteur Abakar Souleymane, est-ce que la cellule permanente a des rapports de collaboration avec d'autres structures de développement, partenaires et autres qui interviennent comme vous également dans le cadre du développement rural?
4: Oui, je vais être peut-être là long. Que le rôle de la cellule permanente est de mettre, j'insiste là, des ressources informationnelles complètes devant permettre d'assurer efficacement le suivi du secteur rural et le développement rural au Tchad. La particularité encore de la cellule permanente, elle est chargée donc du suivi de la circulation de l'homme. En un mot, comme je le disais tout à l'heure là, elle constitue une banque de données informationnelle sur le secteur rural et le développement au Tchad. L'apport de la cellule permanente dans le développement socio-économique du Tchad, question très importante. À ce niveau, je vais vous dire que l'enjeu est triple. Il s'agit de 1. Du pilotage des tous les programmes et projets de toutes les interventions dans le secteur rural en veillant à leur cohérence par un examen critique des rapports d'activité, des bilans financiers et des plans d'actions et budgets annuels présentés en séance. Je vous parlais tout à l'heure d'un comité technique de CTS. Celui-là, il est composé de tous les secrétaires généraux des ministères en charge du développement rural par les unités de gestion. Centraliser et mettre à jour toute information sur le secteur. Faciliter le financement et la mobilisation des ressources.
2: Mais vos rapports de collaboration, est-ce qu'il y a des rapports de collaboration avec d'autres partenaires ou bien d'autres structures qui font le même travail? travaillent que vous.
4: Nous avons des rapports de collaboration donc avec les institutions pourvoyeuses d'informations économiques telles que les directions des études et des programmes des ministères sectoriels, la Banque des États de l'Afrique centrale, l'INSEP, le CNAR, le PNUD, la BAD, la Banque mondiale, le FIDA, la FAO, l'Union européenne, l'Agence française de développement, et bien d'autres, à l'intérieur comme à l'extérieur du pays. Notre souci, c'est d'être toujours à niveau pour pouvoir donner des informations fiables aux décideurs du pays.
2: Bien, coordinateur, pour toute activité humaine, il y a des problèmes. Est-ce que au niveau de la cellule permanente, vous éprouvez quelques obstacles ou bien contraintes qui empêchent le bon fonctionnement de votre institution?
4: Toute bonne institution, il y a toujours des hauts et des bas, des difficultés, et des bonnes chances, comme on dit. Par définition, la cellule permanente est un organe devant jouer donc un rôle cardinal dans l'harmonisation, la complémentarité et la synergie des activités, des programmes et projets du secteur. Encore une fois, la cellule permanente est souvent, je dis et je le répète, contournée. Ceci m'amène à vous dire que nous avons des ambitions et nous avons des difficultés. Ambition et perspective, comme vous l'avez dit. Je m'arrête sur ce point pour vous dire que le secteur rural est complexe et son pilotage nécessite de disposer de compétences avérées et des capacités nécessaires en matière de traitement et d'analyse des données et surtout en matière de programmation et d'analyse des politiques sectorielles ainsi que de développement rural. Autrement dit, à la cellule permanente, nous faisons des études pointues pour ne pas donner des informations erronées aux hautes autorités, aux décideurs, à nos partenaires que je viens de citer et à tout le monde. Vous savez, j'ai oublié de vous le dire, la cellule permanente du Tchad est perçue comme un modèle. Nous avons été invités à faire le tour du monde. Nous nous sommes rendus au Cameroun, nous sommes rendus au Gabon, nous sommes allés à Madagascar, traîner là-bas, au Sénégal, pour parler de mécanismes de suivi. C'est une première, c'est un outil particulier d'éléments de baromètre sur le secteur rural. Et aujourd'hui, nous sommes le point focal, je disais tout à l'heure, du PINCIR, le plan national d'investissement, et nous sommes le point focal du programme détaillé de développement. Voyez-vous l'importance de la cellule permanente chargée du suivi du secteur rural au Tchad. Et très bientôt, nous allons aussi faire une grande mission. Nous sommes en préparation d'aller encore dans 2-3 pays pour porter, pour former des gens. Si vous connaissez un peu les difficultés politiques d'un pays africain, surtout francophone, connaissez le Tchad, c'est un peu le même, un peu d'ailleurs. Ceci m'amène à vous dire un message aux populations, aux partenaires, à l'État. Et peut-être que nous allons finir par là. Malheureusement, comme je le disais tantôt, les organes, donc nous avons cité tout à l'heure, les comités techniques de suivi, les CRA, les CDA, que j'ai cité plus haut, pour garantir la cohérence des interventions du secteur rural, ne sont invités souvent qu'à la phase finale du processus. Le plus souvent, ils ne sont invités qu'aux ateliers de validation ou ne sont pas du tout invités. Beaucoup de programmes et projets, avec l'appui de nos partenaires techniques, projets et du gouvernement tchadien, sont faits en dehors des DEP, en dehors de la cellule permanente qui est pourtant le point focal. Les dispositions en charge de coordination et de suivi des activités de ces programmes et projets, à savoir les directions des études dont je parlais tout à l'heure, les DEP et de programmation des ministères en charge du développement rural et la cellule permanente ne sont pas associés et ne disposent pas d'appui financier nécessaire pour accomplir leur mission. Que l'intérêt d'un dispositif de pilotage du secteur rural et de mise en cohérence des programmes et projets avec comme cheville ouvrir la cellule permanente n'est plus à démontrer parce que ce sont les partenaires du Tchad et le gouvernement tchadien qui se réunit pour se mettre d'accord sur quelque chose. Il est clair que l'ambition de tels dispositifs est exigeante en volonté, en moyens humains, matériels et financiers et aussi en temps, ce qui impose des choix de départ clarifiés. Vous conviendrez avec moi, monsieur le journaliste, qu'à l'heure de la décroissance des revenus du secteur pétrolier, et nous l'avons évoqué à un moment, la croissance du secteur rural représente un enjeu fort pour le pays. La cellule permanente est susceptible de contribuer à cette croissance parce qu'on ne peut rien faire quand on n'a pas les moyens. Pour peu que les moyens politiques, pensons que nous l'avons, les moyens techniques, les moyens financiers soient mis à sa disposition. L'existence de la confiance, et ça c'est important, l'existence de la confiance, j'insiste là-dessus, est indispensable au développement de la solidarité. Elle passe donc par quoi? L'adoption de règles claires dès le départ, sûrement porteuse de contraintes pour tous, ce que beaucoup de Tchadiens n'aiment pas, mais apte à installer la transparence pour des progrès certains au niveau du pilotage du secteur. Pour moi, il n'existe en réalité pas d'alternative. Sans volonté des acteurs et sans moyens dégagés à la hauteur des ambitions et des enjeux. D'ailleurs, récemment, au dialogue national inclusif et souverain, nous avons pu faire passer et adopter quelques recommandations, dont la création du dispositif de pilotage et du suivi du secteur rural. Nous avons fait le travail avec mon ministère de tutelle et très bientôt, il y aura ce qu'on appelle le dispositif de pilotage et de suivi du secteur rural, où tous les acteurs chargés du développement rural vont se retrouver là. Il y a même là-dedans, même les journalistes, même la chambre de commerce, même les partenaires. Tout le monde va se retrouver dans ce décret-là. Vous m'avez dit tout à l'heure nos difficultés. Je profiterai pour vous dire. Aujourd'hui, les montants des lignes budgétaires souvent allouées à la cellule permanente sont très inférieurs au bon fonctionnement, c'est-à-dire les salaires, les missions, les renouvellements de parc automobile, les matériels informatiques. Non seulement les lignes sont insuffisantes, mais difficilement mobilisables. Je vais vous dire, au jour d'aujourd'hui, le personnel de la cellule permanente accuse d'arriérer les salaires et d'indemnités. Comment voulez-vous qu'il y ait des rendements dans ces conditions? Vous me donnez l'opportunité de vous dire, et tout, nous le savons tous, c'est-à-dire, que notre pays est en pleine mutation. Notre pays traverse actuellement une phase décisive dans son ambition d'accéder au rang des pays émergents à travers l'instauration d'un environnement attractif et la mise en place de moyens d'investissement lourds dans les secteurs de l'agriculture et de l'élevage. Ce sont les deux mamelles, comme on a souvent le dit, les deux ressources pérennes de notre économie. Nombre d'ailleurs, quand vous voyez, d'indicateurs et de mesures publiques d'encadrement et de développement illustrent à merveille les engagements des hautes autorités du pays. Donc, ils attestent la volonté. Nous avons la volonté qui anime ces rythmes au plan politique et se traduit par certains résultats que le Tchad affiche en comparaison avec d'autres pays africains. D'autres pays, comme vous le savez, monsieur le président, autrefois déchirés par les conflits armés, le Tchad est aujourd'hui un havre de paix, alhamdoulilah, où le secteur rural, encore une fois, joue un rôle capital dans l'économie nationale, dans l'économie tchadienne. Et je suis encore convaincu qu'il restera longtemps l'un des principaux facteurs de la croissance économique de l'économie du Tchad. Donc, pour moi, la modernisation de l'agriculture d'élevage en passant par la mise en place d'un vaste programme pour la sécurité alimentaire, il n'y a pas d'autre issue. Vous avez vu à un certain moment, quand on avait l'argent du pétrole, on avait oublié ce secteur-là. Et quand la crise est arrivée, ce qu'on appelle le syndrome hollandais, voyez-vous à quel niveau nous sommes arrivés. À un moment, nous sommes arrivés à avoir des difficultés, même pour payer les fonctionnaires, nos dettes extérieures. Moi, je suis fils de paysan, élevé, grandi dans le monde rural. J'ai eu la chance d'être un agent de développement rural. Je suis guidé et motivé par une passion, la passion de ce secteur pour lequel j'ai consacré toute ma vie. Et donc je pense qu'il n'est pas suffisamment mis en contribution pour le développement de notre pays et celui d'ailleurs de la plupart des pays africains, vous conviendrez avec moi. Ensuite, je voulais laisser un témoignage à la jeunesse, à la jeune génération intéressée par ce secteur et lancer un appel vibrant, comme on dit, aux dirigeants sur son caractère stratégique pour le progrès et l'épanouissement de notre pays, de nos frères, de nos citoyens. J'en suis convaincu. Il n'y a pas d'autre moyen de faire de ces développements, comme nous l'aimons tous, de faire ce pays comme les autres pays.
2: Voilà, c'est ce qui est donc bien dit. Nous arrivons pratiquement donc à la fin de notre entretien. Je rappelle que nous avons reçu Dr Abakar Souleymane, coordinateur national de la cellule permanente chargée du suivi du secteur rural. Avec lui, il a été question de faire l'état de toutes les activités, de ses objectifs ainsi que des perspectives à envisager. Une fois de plus, Dr Abakar Souleymane, l'ONAMA Radio vous remercie très sincèrement de votre disponibilité à accepter de répondre à ces préoccupations. J'espère vous retrouver à une prochaine occasion.
4: Merci Radio.
2: Réalisation Abdoulaye Toche à la présentation. Je suis Benan Selayo. Bonne suite des programmes sur Radio Tchad.
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0: la cour des grands. 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

0: Bonjour chers fidèles auditeurs et auditrices de la Radio Division Nationale Tchadienne.
1: Je reçois aujourd'hui à la station provinciale de l'Onama Anderas, M. Ahmad Kirab Malay, point focal du Comité provincial de nutrition et d'alimentation, CPNA, de la province de l'Enedi-Est. Bonjour monsieur.
2: Bonjour.
1: Merci d'avoir accepté notre invitation. Le Comité provincial de nutrition et d'alimentation avait lancé la réunion mensuelle sur la cantine scolaire de la province de l'Enedi-Est. 9 écoles bénéficient de cette cantine. Si vous pouvez nous dire ce que la CPNA et sa mission dans la province de l'Enedi-Est.
2: Ok, merci beaucoup. Le CPNA, c'est l'un des 3 dispositifs de la coordination de la nutrition et d'alimentation. Des dispositifs qui sont très importants, d'avoir le CNNA, le Conseil national de nutrition et d'alimentation. Avant, c'est rattaché à la primature. Maintenant, c'est le secrétaire d'État, ministre chargé de la

0: présidence, qui est le président du CNNA. Oui. Tous les ministres qui sont membres du CNNA, et ils se réunissent souvent deux fois par an pour prendre des orientations, des grandes lignes de la politique nationale de nutrition et d'alimentation. C'est un organe d'orientation et de contrôle des grandes lignes de prendre action et de politique nationale de nutrition et d'alimentation. Après ça, nous avons également le CTPNA, qui est le comité technique permanent de nutrition et d'alimentation, également au niveau national. Ce comité a pour mission de faire des textes stratégiques, de fournir des documents multisectoriels qui vont mettre en œuvre dans la politique pour le plan multisectoriel de nutrition et d'alimentation. Le CTPNA est également présidé par la direction de nutrition et d'alimentation, qui est le président. Parmi ses membres, nous avons également le directeur de planification des statistiques agricoles au niveau de l'agriculture, que le vice-président de ce CTPNA. Nous avons un rapporteur également de ce CTPNA, le planificateur du ministère du Plan, qui est le rapporteur.
1: D'accord.
0: Les membres de ce CTPNA, nous avons tous les représentants de chaque ministère, ainsi que les institutions qui interviennent dans la nutrition et l'alimentation. À ce qui concerne le CTPNA, c'est moi-même qui est le point focal de ce CTPNA.
1: Oui, de la province.
0: De la province, oui. Qui est le CPNA, qui est le comité provincial de nutrition et d'alimentation.
1: Oui.
0: C'est un point focal multisectoriel qui est chargé comme mission de faciliter, de coordonner et d'orienter et faire des suivis et même de veiller sur la cohérence de chaque secteur conduit par des bailleurs, délégations, par des institutions au niveau de la province. C'est ça sa mission principale.
1: D'accord. Alors maintenant, vous avez lancé ce que c'est que la cantine scolaire. Donc avant qu'on entre dans le méandre de ce sujet, c'est quoi la cantine scolaire?
0: C'est un service de la restauration collective à caractère social qui permet de préparer et de servir des repas aux élèves à l'école.
1: Quelle est son importance alors?
0: Ça lutte contre la malnutrition, puisque à travers cette cantine scolaire, nous donnons des repas aux élèves, puisque dans ces repas, nous aurons des éléments nutritifs, tous les aliments nécessaires pour leur croissance, pour leur performance intellectuelle. Ça permet également de retenir même les enfants à l'école. Ça favorise également le taux de scolarité au niveau provincial.
1: Oui.
0: C'est pour cela que l'Union africaine a dédié une journée spéciale à la cantine scolaire, qui est le 1er mars de toute l'année, en 2016.
1: Oui.
0: Une journée spéciale dédiée à l'alimentation scolaire africaine.
1: D'accord. Maintenant, l'école ici à Ndias commence de 7h à 13h. Les enfants doivent bénéficier combien de repas pendant ces heures? Une fois ou deux?
0: C'est un repas par jour,
1: oui.
0: Ce qui est prévu.
1: Oui.
0: Préparation, ça prend du temps. L'alimentation est là, s'il y a disponibilité de d'aller, peut-être des repas aussi, ce n'est pas mauvais.
1: Oui.
0: Puisque normalement,
1: mais,
0: ça s'appelle...
1: Mais pour le moment, c'est un seul repas.
0: C'est un repas par jour.
1: D'accord. Alors, dans ce cas, quels sont les acteurs impliqués dans la prise en charge de la cantine scolaire dans la province? Donc,
0: l'acteur clé de cette initiative de la cantine scolaire, oui, c'est le PAM elle-même. Le
1: programme alimentaire mondial,
0: le PAM. Qui finance et qui prend en charge la cantine scolaire dans la province. Nous avons également World Vision qui s'occupe de la cantine d'urgence. Ça, c'est au niveau des camps de Cariari,
1: oui,
0: et Sini, qui s'occupe des trois écoles au niveau de Cariari, World Vision.
1: Oui.
0: On peut dire également l'État même, qui est l'initiateur même de ces politiques, oui, programmes. Tous ces partenaires font ensemble avec la politique de l'État. Puisque l'État initie, les bailleurs vont venir financer et mettre en œuvre cette cantine scolaire. Nous avons également les parents d'élèves qui sont également des acteurs qui favorisent, qui facilitent même la gestion des cantines scolaires. Tout ça, ils sont aussi impliqués. En tant qu'un point focal multisectoriel de nutrition, souvent j'interviens pour aller suivre comment ça se passe au niveau de la cantine scolaire. Est-ce qu'ils vont bien normalement ce qu'ils ont programmé ou bien ce qu'ils sont éduqués par l'État et par le ministère de l'Éducation? Souvent d'aller même donner des informations qui concernent la nutrition scolaire. Tout ça, c'est important.
1: D'accord. Alors maintenant, dans ce cas, pouvez-vous citer les écoles prises en charge par le programme de la cantine scolaire?
0: Au niveau du département d'Amdjaras, nous avons école Salama, école Centre, école Souguya, école Iziter. Au niveau du camp des réfugiés, nous avons trois écoles, école Al-Mustakbal, école Alfaro et école Touer. Presque 10 écoles qui sont prises en charge par le programme alimentaire et en partenariat avec World Vision qui visionne et entretenir cette cantine scolaire au niveau du camp de réfugiés.
1: Est-ce que ça a été respecté à la lettre depuis la rentrée?
0: Pour avoir la cantine, il y a certains critères que tu peux remplir d'abord. L'école qui doit être disponible, les enseignants sont là, la rentrée scolaire est déjà commencée. C'est à ce moment que le PAM vient voir avant de mettre la cantine scolaire.
1: Est-ce que pour le moment, le PAM a déjà commencé à mettre?
0: Cette année-ci, pas encore. On vient de commencer la rentrée tout récemment.
1: Oui.
0: Maintenant, ils ont programmé de mettre, si l'école a déjà commencé, ils ne vont pas retarder de mettre à disposition.
1: Quels sont les critères à respecter pour bénéficier de la cantine scolaire dans une école?
0: que le critère est très important que vous l'existence de l'école. Cette école est préparable d'être une école publique ou une école communautaire.
1: Oui.
0: Puisque on envoie souvent les enfants des familles vulnérables, c'est ça, l'initiative même du PAM,
1: oui,
0: pour aider les enfants vulnérables, des familles vulnérables. En deuxième lieu, il faut que les enseignants soient présents. Il y a des salles de classe, il y a des tables bancs. Il faut avoir également des hangars pour que l'air de la cantine scolaire, pour que les enfants peuvent aller asseoir et prendre leur repas. Il faut avoir également un point d'eau, c'est nécessaire aussi pour la cantine scolaire. Il faut également avoir des WC, les douches, séparées bien pour les filles et pour les garçons aussi. Ce sont des critères qui sont très importants. Il faut avoir même un comité de gestion de la cantine aussi au sein de l'école pour mettre en place avant que la cantine, le PAM va vous mettre à votre place.
1: D'accord. Maintenant, quelles sont les bonnes pratiques d'hygiène en milieu scolaire?
0: Nous allons beaucoup débattre sur les deux pratiques d'hygiène, qui est l'hygiène corporelle et l'hygiène environnementale. Pourquoi l'hygiène corporelle? Vraiment, c'est l'enfant lui-même d'abord son hygiène, depuis la maison jusqu'à l'école, c'est très important. Pour que tu vois l'enfant, est-ce qu'il s'est lavé? Est-ce que ses tenues sont propres? Est-ce que ses cheveux sont bien peignés? Est-ce qu'il s'est bien habillé avec les chaussures fermées? Tout ça, c'est vraiment important pour l'enfant d'abord. Au niveau de l'école elle-même, il faut avoir une cour bien propre, des cuisines bien propres, une cuisinière bien propre, et également d'avoir des matériels de préparation, des ustensiles comme des marmites, des cuillères, des assiettes, tout ça. Il faut que ça soit propre, bien lavé. Il faut apprendre également aux enfants de laver la main à chaque repas, de laver la main bien propre avant de manger, après de manger.
1: D'accord. Alors maintenant, quelles sont les difficultés liées à la cantine scolaire?
0: Avant mon arrivée, il n'y a pas la cantine scolaire dans la province de l'NDS.
1: Oui.
0: J'ai vu que pourquoi il n'y a pas la cantine ici. Pourtant, c'est une zone vraiment à risque de sécurité alimentaire. On a des réfugiés même dans nos sols ici, avec la crise alimentaire. Tout ça, j'ai vu que c'est très important d'initier la cantine scolaire. On a fait des petites démarches avec les gens du PAM. Aller voir même les autorités, tout ça, pour mettre la cantine scolaire. Et ils ont compris que si vous avez besoin de la cantine, aussi, on est là pour ça. C'est à nous d'aller faire des demandes souvent. Les paillers sont là. C'est à nous d'aller frapper leur porte.
1: Oui.
0: On a besoin de tel. C'est la communauté d'abord qui demande.
1: Oui. Mm-hmm. Oui.
0: On a commencé par ça.
1: Oui.
0: Mais il n'y a pas assez de suivi de ces cantines aussi, dans la province, ici, à Mdjara. Sinon, pour le cas de Arukoshin, il y a un point focal de World Vision qui supervise ces cantines scolaires. Mais ici à Mdjara, on n'a pas un agent de suivi de la cantine scolaire.
1: Oh. Même, n'est-ce pas, c'est vous qui êtes chargé de faire le suivi, ou bien vous êtes chargé de la
0: consultation? De la consultation et la coordination.
1: D'accord.
0: Sinon, c'est le ministère de l'éducation,
1: oui,
0: ou bien elle-même va amener un agent uniquement pour ça, ou bien le PAM va recruter quelqu'un pour faire le suivi. Moi, je viens souvent faciliter des activités. Dans les difficultés, en passant dans différentes écoles, souvent, je demande même des notions de la cantine scolaire, tout ça, aux enseignants ou aux élèves aussi. Mais eux-mêmes n'ont pas cette notion de l'alimentation, c'est cette difficulté-là, puisque les enseignants ne sont pas formés. C'est un enseignant ou bien c'est un directeur qu'on donne, on lui confie la cantine scolaire pour gérer. Pourtant, lui-même n'a pas une formation en ça.
1: Oui. Mais est-ce que vous avez prévu pour faire une formation liée aux acteurs impliqués? C'est-à-dire que les responsables des différentes écoles doivent désigner des responsables pour ne serait-ce que gérer la cantine scolaire de leur établissement bénéficiaire?
0: Oui, nous aussi, on a fait des plaidoyers. Maintenant, Dieu merci, avec le projet Formani, il veut former tous les fonctionnaires de la province en notion de nutrition et alimentation.
1: Oui.
0: Ça aussi, on a fait parvenir à tous les délégués,
1: oui,
0: la correspondance. On attend les jurys, puisque nous on envoie les messages.
1: Oui.
0: Nous, c'est notre message, on transmet les messages. Maintenant, on attend, ils vont identifier les personnels. Comme ça, les jurys, c'est pas mauvais d'organiser également des formations, puisque les femmes aussi organisent à chaque début de l'année dans la formation de prise en charge de la gestion de la cantine scolaire. Cette année aussi, on aimerait que ça va être avant même la rentrée scolaire, ou bien avant même de commencer la cantine, il faut que former les gens, et puisque les enseignants qui ont été formés l'année passée ne seront pas forcément cette année aussi. C'est le problème, c'est ça se trouve ici chez nous aussi. Tout ça, on va voir comment pour faire la formation à ces agents.
1: D'accord. Alors, avez-vous un conseil ou recommandation à donner?
0: Oui, en termes de recommandation, je dirais qu'il n'y a pas un meilleur investissement dans le capital humain qu'un parent ou une communauté. Tout ça se base sur l'éducation. Si nous avons une nation bien éduquée, on n'aura pas des enfants qui sont là tout le temps de rester dehors sans rien faire. Puisque l'alimentation, même ça, aider même les enfants à faire des projets. Maintenant, la plupart de nos jeunes sont là pour attendre seulement l'État, l'intégration. Tout ça, ce n'est pas une bonne idée. J'aimerais à ce que les parents aussi sachent que l'école, c'est un droit pour les enfants. Pas dire qu'il y a la cantine d'abord, on en prend les enfants. L'école, c'est un droit pour les enfants. Pour eux aussi, c'est un devoir que d'envoyer les enfants à l'école, aux partenaires et à l'État d'investir davantage dans l'éducation, puisque l'éducation c'est un secteur très important qui est prioritaire également. Ainsi, dans ce sens, peut-être nous allons améliorer l'éducation en passant par l'éducation nutritionnelle et tout ça c'est très important. Également, nous avons recommandé à l'État d'envoyer des nutritionnistes, envoyer directement dans les écoles, au niveau des départements, comme ça ils vont suivre la nutrition dans les cantines scolaires. Même s'il n'y a pas la nutrition aussi, comme le système de chez nous, tout ça, ça se fait en Yémena. Même l'État peut même mettre pour les écoles, pas seulement les écoles publiques ou une école communautaire. Mais les écoles privées aussi sont souvent vulnérables. Ils veulent seulement la formation, mais ils n'ont pas le choix. On attend l'État qui investit beaucoup dans ça.
1: D'accord. C'est par ces recommandations et conseils que vous venez de donner que notre émission prend fin. Merci d'avoir accepté de répondre à notre invitation et accepté de répondre à nos questions.
0: Merci beaucoup à vous aussi.
2: Chers auditeurs et auditrices de la Radio-Division nationale tchadienne, nous voilà arrivés au terme de notre émission. Très belle suite de programme de la radiodiffusion nationale tchadienne.

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Mesdames et messieurs, amis auditeurs de la Radio Diffusion Nationale Tchadienne, bonjour, très bon réveil surtout. Bienvenue dans le matinal, dernier numéro de la semaine, vendredi à 10 juillet 2026. L'artiste, la réalisation depuis hier 21, c'est Sanwe Kouyang Kriyo. Il est là encore jusqu'à 7h du matin avant de céder la place à notre réalisateur qui va s'installer aussi. L'école ce matin, composé de Yassine Ibn Ahmad, de l'autre côté de la rédaction, Micro Nailem Mbaye Toubam, la protection blindée maintenance pour la sécurité du matos. L'homme qui nous a amené depuis 4h30 exactement s'appelle Adam. Voilà, pour le transport du personnel, bien sûr. Mesdames et messieurs, merci d'avoir choisi la Radio Diffusion Nationale Tchadienne tout au long de la nuit jusqu'à ce matin. Alors qu'il est 5h, passé de 2 minutes, et elle vous fait savoir que le jour est déjà là. S'affiche un vendredi, s'affiche une journée très courte et s'affiche via le début de week-end. Nous sommes ensemble jusqu'à 7h d'Afrique centrale avec de la musique. Et la radio service, le journal, vos réclames, et puis pourquoi pas aussi quelques conseils pour vos réacs, pour vous, pour ce week-end. Et très bon réveil surtout à ceux qui viennent juste d'atterrir sur les ondes de la radio sur la Tchadienne. On démarre cette tranche d'animation alors qu'il est 5h passé de 3 minutes en musique. Avec Vox Tangilé qui va nous parler de Sylvain. C'est pour dire bonjour à tous les Sylvains à l'écoute des programmes de la Radio Diffusion Nationale Tchadienne.

0: Sois pas jaloux de ton prochain, de ton frère, de ta sœur, de ton voisin, de ton ami. Alors là, si ton ami fait un progrès, il faut l'encourager, il faut le féliciter positivement. Voilà, parce que on constate que bon, ben, si un ami fait un progrès, on est là à le critiquer négativement. Il a qu'est-ce qu'il connaît? Il a quel diplôme? Voilà, ceci, c'est là. Voilà, on reste là. On parle tout au long de la journée sans chercher aussi à se lancer ou bien lancer son nom. Ou bien, en tout cas, c'est sur les ondes de la radio diffusée sur la Tchadienne dans les matinales de ce vendredi. Vendredi qui affiche le dernier numéro de la semaine, car matinale, c'est de lundi à vendredi, 5h, 7h. Et nous avons relancé les machines depuis 5h exactement. Il est 5h passé de 15 minutes à dès maintenant. Sans plus tarder, nous allons vous proposer une émission dans la rubrique Radio Santé en rediffusion avec Caldor et c'est maintenant.
1: Mesdames, Messieurs, bonjour et bon réveil matinal. Vous êtes sur les ondes de la radio diffusion nationale tchadienne. Réel plaisir de vous savoir nombreux à l'écoute de votre rubrique Radio Santé. Radio Santé reçoit ce matin Dr Banga Djimadoum. Il est médecin hématologue à l'hôpital général de référence nationale de N'Djamena. Avec Dr Banga Djimadoum, nous allons parler aujourd'hui de la drépanocytose. Docteur, bonjour.
2: Bonjour, Monsieur Caldor. Bonjour, auditeur.
1: Docteur, c'est pour la énième fois que vous êtes dans notre studio. Nous vous remercions d'avoir accepté notre invitation. La toute première question que nous aimerions vous poser, c'est quoi une drépanocytose?
2: Merci, Monsieur Caldor. Je voudrais simplement dire que j'interviens ici, non pas à titre de directeur du Centre national de transfusion sanguine, mais beaucoup plus en qualité de médecin hématologiste à l'hôpital général de référence nationale. Voilà, donc la drépanocytose, c'est une maladie du sang qui est génétique, héréditaire et responsable d'une anomalie de l'hémoglobine contenue dans le globule rouge. Voilà, génétique et héréditaire, c'est-à-dire que chaque parent transmet le trait de la maladie à ses enfants. Et donc on est avec la maladie, on ne devient pas. Donc voilà ce que c'est que la drépanocytose.
1: Et là, quelles sont les causes et origines de cette maladie?
2: Pour parler de la cause de l'origine de cette maladie, il faut plutôt s'appesantir sur l'hémoglobine. L'hémoglobine, c'est ce pigment, une chromoprotéine, c'est-à-dire une protéine colorée, et qui donne la couleur au globule rouge. Donc cette hémoglobine, à l'état normal, elle est liquide dans le globule rouge. Et donc c'est ce qui fait que le globule rouge est plastique. C'est-à-dire si vous prenez par exemple un ballon de l'autre de tennis, vous pouvez comprimer ça. Oui. Voilà. Et donc c'est la même chose, c'est-à-dire le globule rouge est malléable. Parce que l'hémoglobine, à l'état normal, est liquide. Or, il se trouve que dans la maladie de Drépanocytose, cette hémoglobine, donc cette protéine-là, en l'absence d'oxygène, il commence par se gélifier. C'est-à-dire, il devient gel, et pourquoi pas, il se cristallise en fait compte. Du coup, il rend le globule rouge rigide. Donc, le globule rouge est dur, il ne peut plus être malléable. Et donc, il peut se casser facilement. Et ce globule rouge qui est l'autre à l'état normal, discoïde, pour ne pas dire que c'est qu'il est rond, de prendre l'autre la forme de faucille ou de banane. C'est cette déformation-là qui va expliquer toute la physiopathologie, ou du moins tous les symptômes que nous allons, qu'on va observer.
1: Docteur Banga Djimadoum, comment se manifeste la drépanocytose?
2: La manifestation de drépanocytose découle justement de la déformation de ce globule rouge. Dans un premier temps, je vous ai dit que le globule rouge, il devient rigide, n'est-ce pas? Oui. Donc il peut se casser facilement. Voilà. Quand il se casse, cela induit l'anémie. Voilà. Donc ce qu'on l'autre, vulgairement les gens enfin, appellent ça l'autre manque de sang. Ça c'est le premier aspect du problème. Le second aspect du problème, c'est que ces globules rouges déformés qui sont rigides là, quand ils sont... Parce qu'en fait, quand vous voyez l'autre, le système vasculaire, c'est comme le réseau routier. Voilà. On a des boulevards, on a des routes secondaires et puis des ruelles. C'est la même chose. Donc, tant que le sang circule dans la grosse veine, dans la grosse artère, il n'y a pas de problème. Mais quand le sang va aller maintenant dans des petits vaisseaux qu'on appelle des capillaires, vous voyez que de par sa forme de baleine ou faucille, ce globule rouge, il va aller bloquer la circulation. Donc il va empêcher les globules rouges, même normaux, de circuler. Nous savons tous que le globule rouge, son travail, c'est de véhiculer l'oxygène. Et donc, les tissus qui sont en amont ne vont pas recevoir de l'oxygène et ils vont souffrir. Et donc, c'est ça qui déclenche l'autre crise douloureuse. Donc, la maladie de Pasteur, en résumé, les symptômes, c'est deux types de lettres de symptômes, l'anémie et la douleur. La douleur qui peut s'installer un peu partout en fonction du territoire qui est touché.
1: Et cette douleur, ça se localise beaucoup plus dans les articulations ou dans les tissus, docteur?
2: Voilà. Cette douleur, justement, comme je l'ai dit, ça dépend des âges. Voilà, chez le petit enfant, c'est au niveau du système articulaire et c'est beaucoup plus localisé au niveau distal, et donc au niveau des mains et des pieds. Donc c'est ce qui donne ce qu'on appelle le syndrome pied-main. Donc il y a les parents qui connaissent ça. Vous voyez, quand l'enfant a l'autre les dos de main gonflés, les pieds gonflés, ça fait mal, il pleure, et tout de suite ça attire l'attention du parent. À un certain âge, c'est-à-dire un peu l'autre vers la petite enfance, c'est beaucoup plus au niveau des os. Voilà, donc on a l'autre, les douleurs se localisent au niveau des os, et très souvent ça simule même une certaine maladie qu'on appelle l'ostéomyélite, qui est une maladie infectieuse, qui est l'infection de l'os. Il peut s'agir également de douleurs abdominales, d'accord, donc des douleurs abdominales qui peuvent simuler même un syndrome abdominal chirurgical. Et très souvent, certains enfants de Pasteur, ils sont rattrapés de justice sur la table d'opération parce que les gens pensent à un problème, à un abdomen chirurgical, on va pour opérer. Après qu'on se rend compte que c'est une crise de Pasteur simplement, mais localisé au niveau de l'abdomen. Voilà, donc voilà en gros la partition. De la localisation de douleurs chez les drépanocytaires.
1: Mesdames, Messieurs, vous suivez à présent votre radio-rubrique. Radio-rubrique reçoit ce matin Dr Banga Djumadoum et nous traitons le thème sur la drépanocytose. Alors, docteur, à quel moment faut-il procéder à la consultation de la drépanocytose?
2: En principe, c'est très tôt, c'est-à-dire si on sait déjà que dans la famille il y a des drépanocytaires, dès qu'un enfant naît, il vaut mieux qu'on l'amène en consultation, ne serait-ce que pour faire le dépistage. Voilà, je pense que tout à l'heure, peut-être en parlant de la prévention, on va revenir sur le problème de dépistage. Mais quoi qu'il en soit, c'est-à-dire, s'agissant d'un drépanocytaire déjà connu, il y a deux phases. Il y a ce qu'on appelle la phase intercritique. C'est-à-dire, entre deux crises, il n'y a pas de problème. Donc, tout ce que le drépanocytaire a, c'est que son anémie est là. L'anémie est chronique et il s'adapte à cette anémie. Cela ne pose pas de problème en tant que tel. Et donc, dans cette phase intercritique-là, il faut peut-être que le drépanocytaire soit vu assez régulièrement. Ça dépend de l'intensité ou de la fréquence des crises. Si c'est des gens qui font fréquemment des crises, il vaut mieux qu'ils soient vus tous les mois. Si les crises sont un peu espacées, mais ils peuvent être vus tous les 3 mois peut-être. Voilà, ne serait-ce que faire le bilan, faire une immersion de notre famille sanguine, faire tous les bilans possibles, le bilan radiologique, le bilan ophtalmologique. Pourquoi? Parce que peut-être qu'on n'aura pas le temps de revenir dessus. Et je vais en parler pour compléter maintenant le tableau clinique. Parce que la drépanocytose, c'est une maladie qui fait beaucoup de complications. Et toutes les complications possibles, les complications cardiaques, complications rénales, complications ophtalmologiques, complications osseuses. Voilà, donc vous voyez que nous... Et des complications même beaucoup plus dramatiques, surtout quand vous prenez le jeune garçon, il fait ce qu'on appelle le pied-prisme. Le pied-prisme, c'est une érection. Cette érection n'est pas prise en charge très tôt. Ça peut conduire même à une impuissance plus tard chez ce jeune garçon. Il y a des complications également neurologiques, à type d'AVC. Donc on a beaucoup de drépanocytaires, par exemple, qui du jour au lendemain ont de l'autre des paralysies, exactement comme chez les adultes qui font des hypertensions et qui ont des paralysies, des membres, que ce soit les mi-corps, ou bien un membre, ou deux membres. Donc, il y a beaucoup de complications. Et donc, c'est pour ça que, pendant cette phase intercritique, où il y a ce calme relatif-là, il faut que la personne consulte. S'il fait fréquemment des crises, il vaut mieux qu'il se fasse voir l'autre, enfin, qu'il consulte tous les mois. Sinon, c'est tous les 3 mois, demandant à dépister, d'accord, précocement ces complications-là, et de les prévenir, et de permettre à, si c'est un enfant, de grandir. Au moins l'autre en harmonie.
1: Voilà, docteur, vous venez de nous parler de la fréquence de taux de consultation. J'aimerais savoir, y a-t-il une prévention possible?
2: Bon, c'est une maladie génétique. Et donc, la seule prévention, c'est d'éviter justement que les parents ne transmettent cet art-là aux enfants. Et donc, c'est ce qui fait que, bon, ça, c'est depuis des lustres, c'est connu. On parle de faire le dépistage prénuptial. Pour un certain nombre de maladies, les gens font le dépistage prénuptial. Et surtout en Europe, même en Afrique de l'Ouest, ce dépistage prénuptial est assez couramment fait. Donc, les gens qui veulent se mettre en union, ils vont faire le dépistage pour voir quel est leur statut hémoglobinique. Voilà. Une fois que vous avez le test de Pasteur, on vous explique voilà ce qui vous attend. Et donc, ça vous permet à vous de voir Est-ce qu'il faut peut-être que cette union concrétise ou non? Bon, mais ça, c'est dépend de Dieu. Ce n'est pas aux médecins de dire aux gens non. Mais c'est-à-dire, on donne des conseils. Donc, en Europe, il peut faire le dépistage anténatal. Voilà. Une fois que une grossesse est en cours, on peut utiliser des sondes, aller prélever le liquide amniotique et faire directement le diagnostic et dire aux parents que cet enfant-là est dépositaire. Et ailleurs, il y en a, par exemple, qui optent pour l'arrêt de cette grossesse. Voilà. Il y en a qui disent non, bon, on préfère garder cet enfant et quand il viendra, on verra comment on va le suivre. Mm-hmm. Voilà. Donc, il y a toute une panoplie de méthodes qui sont développées pour permettre aux gens déjà de savoir ce à quoi ils auront faire face. Maintenant, c'est à eux de décider la manière dont ils veulent que les choses se passent.
3: Mesdames, Messieurs, nous sommes arrivés à la fin de notre entretien de ce matin avec Dr Banga Djemadoum. Il est médecin hématologue au niveau de l'hôpital général de référence nationale de N'Djamena. Docteur, nous vous remercions d'avoir passé ce matin pour parler avec nos auditeurs.
2: Merci Kaldor. Tout le plaisir pour moi d'avoir partagé ces moments avec les auditeurs en espérant leur avoir été utile.
3: Docteur, c'est la première phase de cet entretien. Je pense que demain, vous allez revenir encore avec le même plaisir pour la continuité de ce thème.
2: Absolument. Tant que vous aurez besoin de moi, mais je serai là. Tant que les auditeurs auront besoin d'en savoir plus, je serai là.
3: D'accord. Le rendez-vous est pris avec Dr Banga Djemadoum pour la journée de demain. Mesdames, Messieurs, merci de nous avoir suivis et à demain.
4: Et c'était la rubrique Radio Santé avec Nadine Dumabé Kaldor et c'est par rapport à la journée de Drépa qui a été célébrée le 19 juin dernier, bien sûr. Et nous souhaitons également très bonne guérison à ceux qui souffrent de cette maladie. Et c'est sur les ondes de la radio et surtout dans les matinales de ce vendredi qui affiche le 10 juillet 2026. Juste après Kaldor, en rediffusion dans la rubrique Radio Santé, Radio Diffusion Nationale, nous allons repartir dans le serveur numérique, cette fois-ci en balade musicale, pour vous donner de l'énergie à travers les ondes musicalement parlant, pour affronter votre journée de travail, business, de recherche, et nous sommes avec le groupe Gulbi. De Baguedim Gérard. On dit les hommes, c'est pas qu'est-ce qu'ils ont fait exactement ce matin. Ah oui. Là, il dit beaucoup de choses à la fois. D'abord, il y a les hommes qui passionnent 1000 francs. Bon, ça dépend aussi de la situation aussi. Hein. Par exemple, si le salaire ne tombe pas encore, qu'est-ce qu'il faut faire? Il faut gérer le peu qu'on a. Voilà. Mais 1000 francs pour préparer le poulet, ça c'est un peu compliqué, non? 200 francs pour manger de la sauce rouge, voilà, si vous permettez, c'est un peu compliqué. Et puis, quelque part aussi, le célibat a aussi ses conséquences négatives, voilà. C'est quand tu restes longtemps avant de te marier, alors là, tout ce que la femme est en train de faire dans la cuisine, ça ne t'intéresse pas. Il faut que l'homme, ou bien il faut que ce dernier vienne d'abord vérifier. Est-ce que c'est bien ça? Alors, d'une manière ramassée, le message que véhicule cette chanson, que je m'en vais vous laisser.

Yon Dieu, les hommes, qu'est-ce qu'ils ont fait très tôt? Je ne sais pas exactement, mais tout a été déjà dit à travers cette chanson de Mbaïké Demajira, le groupe Gelbe, sur les ondes de la radio nationale tchadienne. Et nous avons aussi parlé de la fois passée, après les résultats de promotion de baccalauréat. Et nous avons enregistré aussi les cas, les enfants. Trois cas de suicide, bien sûr, dans le province, bien sûr. Alors, deuxième session, c'est déjà préparé aussi, c'est déjà composé. On attend le résultat. Donc, préparer l'esprit des enfants qui ont composé. Nous, les parents, préparer l'esprit des enfants qui attendent aussi les résultats d'ici quelques jours aussi, par l'ONEX, bien sûr. Et pour ceux qui vont composer aussi l'année prochaine, commencer dès à présent de leur dire que voilà, d'accepter aussi l'échec, quoi. C'est bac, on peut composer une, deux, trois fois, quatre fois avant d'obtenir. C'est vrai. Mais le cas qu'on avait enregistré, c'est triste. Les enfants qui se sont donné la mort après juste le résultat du baccalauréat, c'est triste. Peu à leur âme, mais beaucoup de courage aussi à la famille. Et commençons dès à présent de préparer l'esprit de ceux qui attendent aussi les résultats et aussi de ceux qui vont passer aussi pour la classe de terminale l'année prochaine aussi, d'accepter. Si tu composes, voilà, compose, mais si ton nom ne sort pas après le résultat, il faut te relancer. Apprenez dès à présent aux enfants d'accepter l'échec. D'accord? Donc, beaucoup de courage à la famille de ces trois enfants qui se sont donné la mort après les résultats. Beaucoup de courage, un peu à leur âme, et à ceux qui attendent sur les résultats. Beaucoup de courage également, et ça va aller, bien sûr. Allez, on relance les machines pour 89 minutes chrono. Autrement dit, il est 5 heures passées de 31 minutes à dire maintenant. On fait un tour du côté d'Assiette d'Or avec Hassan Biani et son Eslaf African Melody dans son titre. Certainement l'heure a sonné en version remix, bien sûr.

le formidable Yamagita Saradumge, une figure emblématique de la culture tchadienne, auteur, compositeur et conservateur du musée provincial de Sarre. Né en 1958, un artiste ne meurt jamais, mais il nous a quittés le 23 juin 2005 à Sarre. Avec son groupe musical Sao Junior et ses formateurs respectés, bien sûr. Un artiste ne meurt jamais sur les ondes de la radio nationale tchadienne avec son titre Revieux, corrigé par l'orchestre ou bien par l'artiste Yana Bébé Konganjuale. Bien, bien. Allez, nous allons également écouter une autre histoire d'une mère, voilà, d'une mère que Talino est en train de lui dire de bien prendre soin de ses enfants. Elle s'appelle Ralité. Et vous connaissez bien l'histoire. À travers cette chanson, c'est pour dire bonjour à toutes les femmes qui sont déjà debout, les femmes battantes. Les femmes qui se réveillent avant le jour, quoi, si vous me permettez, en route à la recherche de quelque chose, ou bien dans les coins, un recoin de la ville, histoire de nous, des quartiers, histoire de nous préparer les makala, les makana waina, ou bien les mbe. On met ça entre griffes, hein, sinon il faut demander, c'est quoi mbe? Les enfants vont se poser la question, c'est quoi mbe? Mbe, c'est pas mbe, hein, c'est différent. Cela dépend de la prononciation, quoi. Voilà, là on mange. Moi-même, ça fait longtemps que je n'ai pas mangé aussi. Hein. Oui, oui. Alors, c'est pour encourager toutes ces femmes-là qui sont déjà debout. Du courage à vous, force surtout. Allez, là, je parle trop. Couple.

22 juillet 1966, 3 septembre 2009, s'affiche la date à laquelle Mohamed, voilà, Emmanuel Nyalim nous a quittés physiquement. Mais il reste toujours dans le serveur numérique de la radio sur la tienne. Un extrait tiré de son album, mais il faut oser qualité le titre de la chanson. Alors là, nous allons boucler notre sélection musicale nationale avec les anges incontournables de la capitale soubienne en mieux, Zik dans Sentiment. Sentiment. Kamaché Betak Makalamalak. C'est parce que tu es mon frère. Parce que tu es mon ami. Voilà. Mais si je te rends visite, mais ce qui est à le manger, mais il faut faire sortir aussi, quoi. Ou bien. Oui, on peut peut-être préparer du thé. Mais c'est avant, quand nos parents, ou bien quand on se rendait visite, on préparait un peu du thé. Oui, le thé Akadar, ou bien le thé rouge et amar. Mais de nos jours, tout est modifié. Alors quand tu rends visite à un ami, il préfère t'amener à côté. C'est bien aussi, mais il faut d'abord que l'ami, ton ami, il faut présenter aussi tes amis, ou bien ton ami à la famille. Ça serait beaucoup mieux, quoi. Hein? Le thé, aujourd'hui, c'est pas facile. Hein? Avant aussi, quand... nos mamans préparaient du manger à la fin, bah, ils préparent du bon thé. Voilà, un thé quand tu touches c'est comme du super glue. Mais de nos jours c'est pas le cas. Pourquoi? Ça c'est la question moi-même je me pose, quoi. Je parle trop encore, quoi. Ferme la parenthèse.

0: colega.
1: C'est Vion Music, un groupe musical tchadien bien sûr, hein, qui a vu le jour en 2002. Mais oui, par le formidable Seyd et son frère Baye Kaman. Le groupe était composé de 10 membres. Ah oui. Aujourd'hui, Seyd, Baye et son parti. Peu à leur âme, mais un artiste ne meurt jamais. Ils sont toujours avec nous, raison pour laquelle ils nous réveillent ce matin à travers ce titre Sentiment. Très bon réveil aussi en 12 ans. Et les autres membres de l'orchestre, bien sûr. Là, nous allons sortir un peu comme ce le vendredi, alors que 10 minutes nous séparent de 6 heures. Et ce le vendredi, j'envoie ça à tous les couples qui s'apprêtent déjà pour aller dire oui. Et c'est oui doit sortir du ventre, quoi. Voilà, c'est pas la peine de dire oui. Et quand on dit oui, ça veut dire que ça sort juste au niveau du prêté artère ici. Ou de la bouche, quoi. Il faut que ça sort du ventre. On se contracte pour dire oui. Voilà. Et quand on dit oui par la force, c'est définitif. Hein. On quitte là et on va tout droit dans son foyer. C'est-à-dire l'homme et la femme, hein, les deux. Pas la femme seulement. Mais on dit toujours femme au foyer. Et non, l'homme au foyer. Donc, quand on dit femme au foyer, ça veut dire que la femme doit rester au foyer. C'est pas la peine d'aller faire un stage là-bas. Parce qu'il n'y a pas un stage hein, dans le mariage, il n'y a pas un stage. Il n'y a pas un foyer. Il n'y a pas un stage dans le foyer aussi, quoi. Voilà. Donc, quand on quitte et on va là-bas, on met les garde-fous. On n'écoute pas les on-dit. Et puis on évite aussi les promenades. Et puis on essaie d'avoir trois cœurs, non? Oui, trois. Oui, un cœur qui supporte. Un cœur qui fait quoi? En tout cas, je ne vous apprends rien. Et puis c'est ça. C'est pas la peine de dire que voilà, moi je suis déjà installé, donc je dois faire ce que je veux. Non. Sortir à l'improviste, non. Et puis bouger, et puis revenir, et puis dans les wanos, avec les wanos en tête, non aussi, quoi. Tu peux couper le micro? Là, je parle trop.

Lui, c'est Gustave. Et je prie nous, voilà, Vikey. C'est ça qui fait GG Vikey, quoi. Il est né en septembre 1944. Où exactement? Au Dahomey, à Poba. Dahomey, actuel Bénin. Il est mort le 15 mai 2013, voilà. 15 mai 2013, à Cotonou, Bénin. Un compositeur, interprète béninois. Et puis on va essayer de suivre son parcours un jour dans Flashback. Mais en parlant de Flashback, tu m'avais proposé d'écouter l'artiste qui sera avec nous ce soir à partir de 22h. Lui, c'est Théo Blaise Kounkou. Je vous donne rendez-vous ce soir à 22h, quoi. Théo Blaise.

Débeka, Théo Blaise Konko, Nadia. Le titre de la chanson, c'est pour dire bonjour à toute Nadia aussi, à l'écoute des programmes de la radio institutionnelle tchadienne. Il y a une Nadia aussi qui est avec nous ici dans le service reportage. Bonjour. Allez, Théo Blaise qui sera avec nous ce soir à partir de 22h, son parcours musical à partir de 22h, mais sinon... la rediffusion demain à partir de midi et 10 minutes exactement. Allez, 2 minutes nous séparent de 6h.

Eh oui, les matinales de la radio diffusion nationale tchadienne, c'est de lundi à vendredi, 5h, 7h, 2h d'horloge, bien sûr. Et pour ces 10 du 7e mois de l'année en cours, Samuel Kouyankreo, l'artiste de plusieurs 21h, il est encore là et c'est jusqu'à 7h du matin. Yassine, rédaction, Adam, transport du personnel, protection de l'ennemi, transport de la sécurité de Matos, Nailem, Paytoubam, le tifus est à la domotoba, doit devant le crachoir. Matinal, c'est aussi de la musique. Un très bon réveil, matinal, bien sûr. C'est aussi l'émission dans la revue Radio Santé, Caldor. Et matinal, c'est aussi un nom ou bien un prénom, son origine, la signification. Et puis, si possible, l'aide d'anniversaire aussi, pourquoi pas. L'aide d'anniversaire ici chez nous, on ne paye pas, c'est la grande maison, gratos. Il suffit d'écrire et puis d'écrire pas beaucoup, un peu seulement, voilà. Nom de maman, nom de papa, et puis voilà, ça, et puis vous venez déposer à la grille de la radio tiers de la veille, et puis nous, on vous rend service, quoi. Gratos, on ne paye pas ici, d'accord. C'est une parenthèse. Allez, 6h, maintenant, on relance la machine pour 60 minutes au chrono. Vendredi, 10 juillet 2026, très bon réveil à ceux qui viennent juste d'atterrir sur les zones. À ceux qui sont avec nous depuis 5h du matin, restez, gardez toujours votre position d'écoute. Et nous allons ensemble atterrir à 7h. Vendredi, 10 juillet, et là, on traverse déjà, nous sommes au 186e jour de l'année. Alors, il nous reste 179 jours avant le 31 décembre. Vendredi, jour de Vénus et de l'amour. Vendredi est un jour important aussi dans plusieurs religions, comme l'islam, où le vendredi est le jour de prière collective, appelé Juma. Ou bien alors Juma Mubarak à tous les musulmans du monde, et c'est du Tchad en particulier. Et le sommet au mois de juillet, appelé également Julius, car juillet vient du latin. Bien sûr, hein, vendredi 10 juillet, nous fêtons également les Elrush. Les Elrush et ses variantes comme Elric également. Voilà, Elric. Voilà, Elric dont le féminin est Elric, parfois Elric, voilà, orthographié. Elric qui est un prénom d'origine germanique et qui signifie patrie puissante ou héritage glorieux. Ça, voilà. Ilrich signifie patrie puissante, voilà j'arrive, ou héritage glorieux. Le prénom Ilrich est d'origine germanique, ce qui signifie également le roi des loups. Ce n'est pas pour vous faire peur, hein? Non. Voilà, Ilrich aussi signifie le roi des loups, d'accord? Le DJ. Et puis, à l'Église catholique, on célèbre aussi principalement Saint Elrich, ainsi que les Saintes Rufine et Ségonde, les Saintes Amelberge. Ça, c'est aussi un prénom, Amelberge, ou Sainte Félicité aussi. Voilà, toutes celles qui portent ce prénom de Rufine, de Félicité, de Amelberge, des Elrich, qui sont à l'honneur, profitez la journée avec modération, que Dieu bénisse votre journée avec modération, bien sûr. Alors, on prend quelques dates historiques dans la revue que rappelle les événements. 10 juillet, voilà, c'est la journée nationale des frites, la fête culinaire la plus populaire aux États-Unis, célébrant une invitation belge appréciée dans le monde. 10 juillet également, c'est la journée nationale des chatons, et la fête des animaux de compagnie. Voilà, la plus connue bien sûr. Donc pour les animaux de compagnie, on a d'abord le chien, le bissé, voilà. On a encore le chien, on a lapin. Lapin surtout, c'est un animal très doux, voilà, très doux. Mais il mange beaucoup. Ah oui, le lapin mange beaucoup, d'accord. Alors, parlant de lapin, permettez-moi de dire bonjour à un grand frère, à moi, Malik Djidoum. Et son épouse, Dio Maïbila, du côté de Koundoul, je vous salue. Alors, aujourd'hui, c'est la journée aussi hein, des animaux de compagnie. Le chat, le chien, le lapin. Mais le marouya, lui, cherche des amis. Oui, marouya aussi est un aliment. Bon, on peut le mettre dans le groupe des animaux, voilà. Mais lui, il aime trop perturber les femmes, surtout quand elles sont à la place mortière, quoi. Il est un peu impoli. Voilà, c'est une parenthèse, je vous en prie. 10 juillet également, la fête de l'indépendance des Bahamas. Alors, les Bahamas sont un archipel de 70 îles, de 700 îles, pardon.
situé dans l'océan Atlantique au nord de Cuba et à l'est de Floride, qui a pour capitale Nassau. Bahamas, un pays anglophone de, tenez-vous prêt, de 420 000 habitants, est mondialement célèbre pour ses eaux turquoises et ses spectaculaires récifs coralliens. Voilà. Bahamas, moi j'ai vu ça à la télé, je n'ai pas été là-bas. Non. Voilà, donc Bahamas c'est un pays anglophone, bien sûr. Hein. Alors, qui célèbre aussi, c'est dit juillet, commémore l'indépendance acquise le 10 juillet 1973. Rappel et par anticipation, permettez-moi de vous dire que demain, 11 juillet, ça sera aussi la journée mondiale de la population. C'est une journée pour attirer l'attention sur l'urgence et l'importance des problèmes démographiques. Et c'est le conseil d'administration du programme des Nations Unies pour le développement PNUD qui a recommandé en 1989 de faire du 11 juillet la journée mondiale de la population comme une journée internationale. Je ne vous apprends rien, c'est une parenthèse. Allez, une lettre d'anniversaire. L'équipe du jour par ma voix souhaite très bon anniversaire à notre fidèle auditeur, Monsieur Neldé Boutros Bodasink, qui souffle sur une bougie depuis ce matin. Alors, profitez-en avec modération, l'équipe du jour. Je vous souhaite très bon anniversaire et vous offre en guise du cadeau d'anniversaire la santé et surtout la santé de fer et la seule compagnie créole qui vient en appui. Joie.

Allez, la compagnie Cruelle qui souhaite un très bon anniversaire à Neldé Boutros Bouda 5 qui souffle sur une bougie de pluie depuis ce matin du côté de Boudal Bagar, mais lui il est de la mairie, voilà. Et la voirie précisément, bien sûr. Alors, il souffle sur une bougie depuis ce matin. Très bonne fête également à tous ceux qui portent le prénom, ou bien toutes celles qui portent le prénom de Elrich, qui soit le nom depuis ce matin. Et pour vous, rien que pour vous, voici le quartier latin.

Kundul, je vous salue. Alors, le grand frère Malik Ndiedoum, recevez le bonjour également de Abakar Alassane. Voilà, il m'a dit ça fait longtemps qu'il ne vous a pas vu et puis il m'a cherché de vous dire bonjour, quoi. Mais là, Abakar Alassane de Le Namo.

0: Le quartier l'attend. Tissal, le titre de la chanson Kofio le midi. Et pour souhaiter très bon anniversaire à tous ceux et celles qui ont un an de plus ce matin, du 10 du 7e mois de l'année en cours, comme Nel de Boutros au Bouda 5, qui souffle sur une bougie depuis de plus ce matin du côté de Boudal Bagar. Mais c'est Boudal Bagar, mais cela dépend aussi de la prononciation. Nous sommes à 6 heures passées de 11 minutes à dire maintenant. Ça va, tu es avec moi? Allez, une autre virgule musicale et nous allons passer à la radio service.
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0: Avec le phénomène Noé Rasson.
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0: Et c'est pour du bonjour à toutes les Augustines. À l'écoute programme de la radio nationale de Tchadienne. Juste après ce titre, passage à la radio service.
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0: Jonathan Laubandé. Salut, Jonathan Baikoussou, la FIA. Rim de Baï, Boyer Kaya, bon appétit.

0: Monsieur Kiro David Tamaya. Bonjour.
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Phénomène Erasson, Augustine, le titre de la chanson dans les matinales de la radio du show sur la tienne. Nous sommes à 6h, passé de 16 minutes en maintenant. Passons à la radio, service, le directeur général de l'Institut Polytechnique du Tchad, établissement privé d'enseignement supérieur, autorisé à fonctionner par arrêté numéro 145/2025 du 6 octobre 2026, porte à la connaissance du public qu'il est ouvert au titre de l'année académique 2026. 2027, un recrutement des étudiants en année préparatoire dans les trois filières suivantes. Il s'agit de génie électrique et nouvelles technologies de l'information, maintenance des installations industrielles et biomédicales, logistique et transport. La durée de formation de bouchon sur un brevet de technicien supérieur BTS a été 3 ans, soit une année préparatoire et 2 ans au cycle de BTS. L'appel à candidature concerne les personnes titulaires d'un diplôme de baccalauréat de série scientifique CDEE ou tout autre diplôme reconnu équivalent. Pour les filières génie électrique et nouvelles technologies de l'information et maintenance des installations industrielles et biomédicales, d'un diplôme de baccalauréat, toutes séries confondues pour la logistique et transport, un test sera organisé pour évaluer les niveaux des étudiants avant leur admission au cycle de formation. Les pièces exigées du dossier sont une demande manuscrite précisant la filière adressée au directeur général de l'IXT, une copie légalisée de l'acte de naissance, une copie authentifiée des diplômes, les copies authentifiées des relevés des notes, une autorisation de formation délivrée par l'Institut de tutelle pour les fonctionnaires et les agents du secteur privé, des photos 4x4 en couleur bien sûr, une somme de 5000 francs CFA non remboursables pour les frais de traitement de dossier. Les dossiers doivent être déposés à la direction générale de l'IXT à Djamena, avenue Condon. Date clôture du dossier 15 août 2025. Date et lieu unique du test de sélection 20 août à Djamena, 20 août 2026 bien sûr à Djamena. Date limite des confirmations et des inscriptions du 26 août au 15 septembre 2026, date de la rentrée administrative à l'IXT le 15 septembre 2026, date de la rentrée académique le 1er octobre 2026 en Djamena, la ceinture, le directeur général Ngar Gdedim Kim Tangar. Il est ouvert au titre de l'année académique 2026-2027 en recrutement en première année sur études des dossiers à l'Institut de formation en sciences infirmières, gynéco-obstétrique, biomédicale et santé publique en abrégé, IFSIGO BMSP. Ce recrutement est réservé à toute personne désirant faire carrière dans le domaine de la santé. Les filières disponibles sont second cycle, licence en sciences infirmières, licence en sciences gynéco-obstétriques, licence en sciences biomédicales, licence en nutrition humaine et diététique, licence spéciale en sciences infirmières et gynéco-obstétriques, premier cycle, agent technique santé et agent technique santé accoucheuse, pièce à fournir pour les candidats externes et internes. Une demande manuscrite adressée au directeur général de l'IFSIGO, BMSP, avec mention de la filière, un certificat médical d'attente moins de 3 mois, une copie certifiée conforme d'acte de naissance, une copie certifiée conforme de baccalauréat toutes séries confondues pour la licence en sciences infirmières, infirmière, gynéco-obstétrique et nutrition, une copie certifiée conforme baccalauréat série D ou C pour la licence en sciences biomédicales, une copie certifiée conforme de BEF ou BPC pour la section ATS accoucheuse, les copies certifiées conformes de l'attestation du diplôme d'ATS ou d'ATS accoucheuse et les bulletins des notes des années de formation pour les candidats internes, 2 cartes photo, une somme de 5 000 francs CFA pour les candidats externes et 10 000 francs CFA pour les internes non remboursables. Notez bien, la date de clôture et dépôt des dossiers était fixée au 25 septembre 2026 et le nombre de places est limité. Pour tout renseignement complémentaire, s'adressez au secrétariat de l'IFSIGO BMSP, c'est au quartier Kamda, ou appelez au 106-03-03-88, 106-53-45-469,
66 24 16 12. Derniers numéros sont 6 33 56 45. 66 33 56 45 à la ceinture. Pour directeur général, la secrétaire générale, Madame Mariam Dungus. L'association des Dorés pour le développement a l'honneur de convier ses membres, toutes les filles et fils des Dorés, à une assemblée générale qui a lieu le samedi 11 juillet demain, au domicile du président de la dite association. Par ailleurs, représentant de Wang Doré, Monsieur Taoukamla, à N'Djamena, au quartier Toukra, la présence de tous était vivement souhaitée à la ceinture. Le président Taoussala Taoukamla. Elle a vu de perte de M. Dimassal Dakoui, âgé, déclare avoir perdu sur l'axe reliant les quartiers Chouagoua et Walia le samedi 4 juillet 2026 un ensemble de documents comprenant les pièces suivantes, une carte d'identité, une carte d'identité nationale, une carte professionnelle de l'armée, de l'air. Et puis toute personne ayant ramassé les dites cartes ou détenant des informations susceptibles de mener à leur localisation, de le contacter au 106 09 51 22, 106 09 51 22 ou 63 16 18 65, 63 16 18 65. Adam Deye Zere et tous ses enfants, Mahamat Abba Absakin et ses enfants et petits-fils informent les parents, amis et connaissances que la levée du corps de la défunte Yane Haché Adam Deye aura lieu donc le samedi 11 juillet 2026 à 7h30 minutes, ce qui écrit 7h30 minutes au quartier Ilégazaz pour l'enterrement, Ilégazaz, ce qui écrit Ilégazaz pour l'enterrement à Lamadi. Par ailleurs, le sacrifice aura lieu le même jour dans l'après-midi, après la prière de 13h, bien sûr. Les familles Tadjingaï, Nassar Djibaï, Joyinante, Madjadoumge Nguissa et les enfants du défunt, la profonde douleur d'annoncer le décès de leurs fils, frères et pères, Kouma Djingar Tadji Djalal. Kouma Djingar Tati Djalal est décédé le 7 juillet 2026 au centre hospitalier de référence nationale à la suite de maladies. Stavi s'adresse aux parents, amis, connaissances et collègues de la mairie de N'Djamena, à ceux de Douyou, Bissada, Koumra, Bedaya, Matkaga, Ngonbe, Modibé, Sar, la grande Sido, et particulièrement à Yedjingé Gideinan, chef de canton de Bissada, à Yamadi Adoumbe, chef de canton de Matkaga, à Adimtibé et Ngaradoumdje, chef de village de Douyou, Ngariyedi Kim, Adoumbaye, chef de village de Ngonbe, et la famille Koumaïnan, à Bita par Bedaya, sans oublier son église Sion d'Atron, le lieu très cameur de M. Defon au quartier Mbata Palman. L'enterrement a lieu le samedi 11 juillet 2026 dans son jardin à Etinan, paix à son âme. Le clan Gondei de N'Djamena a le regret d'annoncer le décès de Oussoubé Edouard Gabiébé, décès survenu 9 juillet à N'Djamena, des suites de maladie. Stavi s'adresse au chef de canton Gouigoudoum, Sa Majesté Tongba Dadinan Zoutene, chef de village de Gondei, Sa Majesté Gondang Wangbi Wanini Do à Gouigoudoum. Kede et Padu à Carrière, Yanga Ngumna à Palaoua, sa belle famille, Drey Reou à Gouigoudoum, à toute la famille de clan Gouigoudoum, Gouigoudoum, de clan Gondei, pardon, de Gouigoudoum, de Zabi, Maka, Balani, dans tout le Tchad en général, et du Cameroun en particulier. Le lieu de recueillement est chez Wadjouré Ndari, au quartier Toukra Dassa, non loin de l'église catholique côté sud. L'enterrement a lieu le samedi 11 juillet au cimetière de Toukra. Que l'âme du regretté repose en paix.
Le chef de canton Tchagin, Sabal Louba, Eljuma Dangran, les enfants de Boukar Senda, Kemkil Dangran, Zobel Adumbi, Enoch Wangtu, Douapa Nangpina Dangran et toute la famille Tchagin et Gengi, en Djamena, ont le regret d'annoncer le décès tragique de leur fils, neveu et frère Nadji Boukar. Nadji Boukar, connu sous le nom de Naidi Tito. Naidi Tito est décédé le mercredi 8 juillet en Djamena. La vie s'adresse à Saïla Aruna à Tchagin, Benra à Laï, Maurice Kobi à Sar, Ka Douapa à Dagrang, Bébé à Dagrang Toussa à Colon, Docteur Mathieu Aguina à Kilo, Tenemadi Clémence et Ménodi Princesse à Cotonou au Bénin, nous dirait bienvenue au Sénégal, Dingamadi Constant au Canada. L'enterrement a lieu également le samedi 11 juillet au cimetière Toukra, que l'âme du regretté repose en paix. La famille de feu, Djagdi Kreou, Sunaruma, colonel Abdoulaye Dikoua, Maïlarmé, Djagdi Kreou, Dunia, Djagdi Kreou, Doussoué et Djagdi Kreou et Daré Sylvain annoncent avec douleur au décès de leur petit frère Koukamo. Koukamo Djagdi Kreou, décès survenu le 8 juillet à l'hôpital Bon Samaritain de Walia, des suites d'une courte maladie. Sa vie s'adresse à la grande famille Koumarkoué de N'Djamena et celle du village, au chef de canton Kera Paul Bello, pardon, à sa tante Amena Rabé, à Gamdou, comme ça la Namkaïa à Koumarkoué, à ses oncles maternels Djakissam à Datchega. L'enterrement a eu lieu le même jour au cimetière de la Madi. Le sacrifice a lieu ce vendredi au domicile de feu Djagdi Kreou, Sunaruma, au quartier Éthiopie par Farcha. Les parents du village sont priés de rester sur place. Babou Yakouma, chef de village de Eré, Mata Kabang, Douap Souma Enoch, Hassan Gidigi, Dang Balé Choua, Ezaï Aweina, Daouda Mor, Bakhtar Posey, Wade Gidigi, Pina Loxé, Jean Balamto et la grande famille Aguela Azot ont le regret d'annoncer aux oncles maternels, aux tantes, aux frères et sœurs et aux proches le décès de Jacques Golo Aweina. Jacques Golo Aweina est décédé à Koyoum de suite d'une longue maladie le 8 juillet. L'enterrement a lieu également le samedi 11 juillet à Iré. L'éternel Adonai n'a ôté que son nom soit loué. La suite de vos communiqués, c'est après les informations.

0: Mesdames et messieurs, à l'écoute des programmes de la radiodiffusion nationale, et Tiadi, une fois de plus, bonjour, Andiamé, Nandou, nous émettons, il est 6h, passé de 30 minutes. Bonjour à tous. Allez, sommes le vendredi 10 juillet 2026, le journal Yassimid Ahmad. Ahmad, bonjour.
1: Nadjilin, bonjour, mesdames et messieurs, bonjour, bienvenue au chat d'actualité matin, dont voici les grandes articulations. Les sénateurs donc utilisent au gouvernement de légiférer par voie d'ordonnance pendant la période de vacances parlementaires. Le projet de loi a été adopté lors d'une plénière tenue au siège du Sénat. Le ministre en charge de l'urbanisme et de l'habitat poursuit sa mission au Tchad profond. Mohamed Asilek Alata est arrivé à Mao. Il a tenu une réunion de concertation avec les autorités de la province du Kanem. Plus de 32 000 candidats ont composé les épreuves écrites du deuxième tour du baccalauréat 2026. Le ministre de l'Enseignement supérieur, Dr Sitavion Batina Beni, s'est rendu à cette occasion à quelques centres d'examen. Voilà. Pour les grandes articulations, le détail dans un instant. Une fois de plus, mesdames et messieurs, bonjour. Merci d'être à l'écoute des Radio Tchad. Le président de la République, Maréchal Mohamed Idriss Déby Itno, a regagné N'Djamena en début de soirée d'hier au terme d'une visite officielle effectuée aux Émirats Arabes Unis. Au cours de ce séjour, le chef de l'État s'est entretenu à deux reprises avec le président des Émirats Arabes Unis, son Altesse Cheikh Mohammed bin Zayed Al Nahyan. La première rencontre s'est tenue au palais présidentiel, tandis que la seconde a eu lieu à la résidence du maréchal Mohamed Idriss Déby Itno. Ces entretiens ont permis aux deux dirigeants de passer en revue l'état de la coopération bilatérale et d'examiner les perspectives de son renforcement ainsi que de sa redynamisation. À son arrivée à N'Djamena, le président de la République a été accueilli par le premier ministre Alamaï Alina, le chef d'état-major général des armées, plusieurs membres du gouvernement, le ministre d'état, secrétaire général de la présidence, le chef d'état-major particulier, le directeur des cabinets civils adjoints, le secrétaire particulier adjoint, le conseiller à la sécurité nationale ainsi que le maire de la ville d'N'Djamena. C'est un communiqué de presse qui porte la signature du directeur général adjoint de la communication de la présidence de la République, Nassoro Moudjiti. Les sénateurs ont adopté hier le projet de loi portant habilitation du gouvernement à légiférer par voie d'ordonnance pendant la période des vacances parlementaires. C'était au cours d'une séance plénière dirigée par le président de l'institution, Dr Haroun Kabadi. Bourbabé Passiri nous en dit plus.
2: Ce projet de loi adopté à l'unanimité donne plein pouvoir au gouvernement à légiférer par voie d'ordonnance pendant la période allant du 1er juillet au 31 août 2026. Selon le président de la commission politique générale, loi, institutions et collectivités autonomes, Jim Tebai Lapia, l'adoption de ce projet de loi est une pratique parlementaire. Toutes les décisions relevant du domaine de la loi prises pendant la période de vacances seront bien évidemment ratifiées au cours de prochaines sessions pour une conformité constitutionnelle. Cette pratique qui intervient conformément aux dispositions des articles 126 et 137 de la Constitution permet d'assurer la continuité de l'État, estime le ministre secrétaire général adjoint du gouvernement, chargé de la promotion du bilinguisme dans l'administration et des relations avec les grandes institutions, Dr Burkou Dédé Alaï. Dans la discussion générale, certains sénateurs ont souhaité que les ordonnances qui seront prises pendant cette période respectent les textes internationaux en matière de droit. Pour le secrétaire général adjoint du gouvernement, Dr Burkou Dédé Alaï, le gouvernement veillera au respect des engagements à tous les niveaux et de la Constitution de la République. Avec l'adoption de ce projet, le Sénat donne quitus au gouvernement à légiférer par voie d'ordonnance pendant les deux mois de vacances parlementaires.
1: Merci, Passiri. Le médiateur de la République, Salek Ebzabo, a reçu hier matin en audience à son domicile l'envoyé spécial du secrétaire général des Nations Unies pour le Soudan. Les deux personnalités ont échangé sur la solution à la crise soudanaise. Hassan Lamé.
3: Les discussions entre l'envoyé spécial du secrétaire général des Nations Unies pour le Soudan, Pekka Haavisto et le médiateur de la République Saleh Kebzabo ont porté sur le renforcement des efforts de plaidoyer, des recherches d'une solution pacifique à la crise et du soutien aux réfugiés soudanais au Tchad. Ces propos sont traduits par le coordonnateur résident du système des Nations Unies au Tchad, François Batalingaya.
4: We met with the mediator and we had excellent discussion about

0: sur la communauté hôte, les communautés locales. Ils ont parlé aussi du conflit au Soudan et de comment le Tchad et les pays voisins peuvent justement contribuer à porter une solution pacifique à ce conflit. Les discussions ont été constructives à la recherche d'une solution. Et aussi, le médiateur de la République a souligné qu'il a pleine confiance à l'envoyé spécial pour trouver une solution pacifique à cette crise.
1: And how also Chad could support the peaceful process and...
2: Dans le cadre de cette mission, PK Havisto, après avoir rencontré quelques autorités, s'est rendu à l'est du Tchad à l'effet de s'enquérir de la situation dans laquelle vivent ces réfugiés.
3: Le ministre de l'Aménagement du Territoire, de l'Urbanisme et de l'Habitat, Mohamed Silek Alata, est à Mao dans le cadre de sa tournée à l'intérieur du pays. Il a présidé hier matin une réunion de concertation avec les responsables provinciaux du CANEM. On fait le point avec Moussa Mohamed.
4: Cette séance de travail a permis de dresser un bilan des activités de la délégation provinciale du ministère et d'examiner les principales préoccupations liées à l'aménagement du territoire, à l'urbanisme et à l'habitat dans la ville de Mao. Le ministre Mohamed Asilek Alata a insisté sur la nécessité de préserver les réserves foncières de l'État et de faire respecter les textes régissant le domaine foncier. Les responsables et cadres de la province ont appelé les services compétents à redoubler d'efforts dans la lutte contre les occupations illégales et les faux documents fonciers, tout en réaffirmant la volonté du gouvernement d'accompagner les collectivités territoriales dans la réalisation des projets structurants. À l'issue des échanges, le ministre a réitéré l'engagement du gouvernement à renforcer les capacités de services déconcentrés de son département et à présenter les perspectives de la société de promotion foncière et immobilière dont l'ambition est de développer des programmes de logements sociaux. Mao Moussa Mohamed pour la Radio Tchad.
3: Ici, en Gamena, les institutions de formation des enseignants bénéficient des matériels informatiques, un don de l'UNESCO. Les matériels ont été remis aux responsables du ministère de l'Éducation nationale. Nan Oumardine Natoy Allah nous fait le point.
5: Il s'agit des équipements TIC, à savoir des ordinateurs portables, des ordinateurs de bureau, des tablettes, des projecteurs, des tableaux interactif, smartboard, des imprimantes multifonctions et des disques durs de sauvegarde. Ces matériels ont été officiellement remis au ministère de l'Éducation nationale, du bilinguisme et de la promotion civique. Cette initiative s'inscrit dans le cadre du projet de renforcement des capacités des enseignants mis en œuvre par l'UNESCO avec l'appui du gouvernement du Japon. Selon le coordonnateur principal du programme UNESCO, Saliu Saleh, ce projet reflète l'engagement plus large de l'UNESCO à accompagner les efforts du Tchad en faveur d'un système éducatif plus inclusif, équitable et résilient. De son côté, la secrétaire d'État au ministère de l'Éducation nationale, du bilinguisme et de la promotion civique, Dr Goulekoudi, a déclaré que ce projet vient à point nommé.
6: Ce sont des nouvelles opportunités qui s'ouvrent pour les formateurs et les enseignants. Ces outils permettront d'améliorer l'intégration des technologies de l'information et de la communication dans les pratiques pédagogiques.
5: Rappelons que les mêmes outils de technologie, de l'information et de la communication seront remis au profit de 8 structures partenaires de formation des enseignants dans le cadre du dit projet de l'UNESCO.
3: Plus de 32 000 candidats ont composé les épreuves écrites du deuxième tour du baccalauréat. Ce sont de juin 2026. Hier matin, le ministre en charge de l'enseignement supérieur, Dr Sita Kayombatinabini, a saisi cette opportunité pour se rendre dans le centre du lycée Sacré-Cœur et celui du collège évangélique. L'objectif est d'encourager les candidats. Mohamed Kiel.
7: Ce sont 32 722 candidats qui ont composé ces épreuves du second tour du baccalauréat session de juin 2026 sur toute l'étendue du territoire national. Ici en N'Djamena, 11 centres d'examen sont retenus pour circonscrire les déroulements. Le ministre en charge de l'enseignement supérieur, Dr Sitak Yombatna, est descendu sur le terrain pour encourager et rassurer les candidats du bon déroulement de l'examen.
8: Les surveillants sont là, il n'y a pas de bruit, c'est tellement calme, tout le monde est concentré et donc nous sommes venus les encourager pour leur dire que rien n'est impossible à celui qui croit. Ils sont dans le dernier virage, le bac est dans la poche, on les attend pour les grandes choses et ils comptent sur eux. Tout le monde fait parfaitement son travail. J'ai posé la question au président du jury qui m'a dit que sur l'ensemble du territoire national, tout se passe bien. Chacun est à son poste. Vous savez que le deuxième tour, ça mobilise moins de gens parce que c'est moins de matière et donc moins c'est également du personnel et donc moins c'est également de dépenses.
7: Signalons que pour ces rattrapages, ce sont trois matières toutes

0: confondus qui étaient au programme.
1: World Vision Tchad a organisé hier matin dans un hôtel de la place une conférence de presse. Conférence de presse pour dévoiler les quatre piliers de la stratégie nationale 2026-2030. Djigedem Edith.
2: La stratégie pays 2026-2030 de World Vision Tchad définit un engagement clair, permettre à 3,9 millions d'enfants les plus vulnérables de grandir aimés, en bonne santé et éduqués au sein des communautés sûres et résilientes. Selon le directeur national de World Vision Tchad, Edouard Ngoï, cette stratégie repose sur quatre piliers, la nutrition et la santé, l'éducation et la protection, la résilience et les moyens de subsistance, ainsi que les partenariats et le plaidoyer. Ce pour répondre aux principaux défis auxquels le pays est confronté, notamment la pauvreté, les effets du changement climatique ainsi que l'afflux des réfugiés soudanais et des déplacés internes dans l'est du Tchad. Pour sa part, la directrice régionale de World Vision pour l'Afrique de l'Ouest, Carla Dominique Denizar, a rappelé que l'ambition de l'organisation est à la fois simple et audacieuse. Atteindre 3,9 millions d'enfants d'ici 2030, selon elle, cet objectif représente une augmentation de 20% par rapport au cycle stratégique précédent. Les préoccupations des journalistes ont porté sur les abus dont sont victimes les enfants, notamment les violences sexuelles, ainsi que les stratégies envisagées pour atteindre les objectifs fixés. En réponse, le directeur national a lancé un appel aux autorités, aux partenaires techniques et financiers, ainsi qu'aux leaders religieux à l'action pour faire de cette ambition une réalité et permettre à chaque enfant de vivre pleinement sa vie.
1: Les conséquences de la migration liées au changement climatique sont récurrentes à Amdjaras, chef-lieu de l'Enedi Est, suivant ce reportage qui porte la signature de Adam Nassour Ouigui.
3: À plus de 1000 km de Niamey, la capitale, Amdjaras, chef-lieu de la province de l'Enedi Est, connaît une transformation silencieuse. Chaque année, des familles venues des zones rurales s'y installent, contraintes de quitter leur village. En cause, la sécheresse, la raréfaction des pâturages, le manque d'eau et les effets grandissants du changement climatique. Aujourd'hui, cette ville du nord-est du Tchad est devenue un refuge pour de nombreux ménages qui espèrent y reconstruire leur vie. Ici, au principal point d'eau de la ville, au quartier centre, les files d'attente s'allongent dès les premières heures de la journée. Maka Abdoulaye Soy, mère de 6 enfants, a quitté la localité de Nui pour s'établir à Amdjaras. Elle témoigne des circonstances qui ont poussé sa famille à abandonner son village.
4: Dans notre village, les puits se sont asséchés. Nos animaux mouraient les uns après les autres. Nous n'avions plus de quoi vivre. Nous sommes venus à Amdjaras pour chercher de l'eau, un peu de travail et permettre à nos enfants d'aller à l'école.
3: Comme cette famille, plusieurs dizaines d'autres ont quitté leur terroir ces dernières années. Les pluies deviennent plus rares, les pâturages disparaissent progressivement et l'élevage, principale activité économique de nombreuses communautés, est de plus en plus difficile. Dans les quartiers périphériques d'Amdjaras, de nouveaux abris apparaissent. Les populations déplacées s'installent là où elles trouvent de l'espace. Mais cette croissance rapide exerce une forte pression sur les ressources disponibles. Ahmad Sabour, commerçant et habitant d'Amdjaras, témoigne sur les conditions de vie des déplacés.
5: Nous comprenons leur souffrance. Nous les accueillons comme des frères. Mais aujourd'hui, l'eau devient insuffisante. Les prix augmentent et il est difficile de trouver du travail pour tout le monde.
3: L'afflux de nouveaux habitants oblige également les autorités locales à adapter les infrastructures, accès à l'eau potable, à la santé, à l'éducation et au logement, figurent désormais parmi les principales préoccupations. Bessou Galdou Betuel, préfet du département d'Amdjaras, informe qu'en tant qu'autorité locale, font de leur mieux pour intégrer les migrants.
6: La migration liée au changement climatique est devenue une réalité dans notre province. Nous travaillons avec les partenaires techniques et humanitaires pour renforcer les services de base. Mais les besoins augmentent plus vite que les moyens disponibles.
3: Pour les spécialistes, ces déplacements sont appelés à se multiplier si les effets du changement climatique continuent de s'aggraver. La restauration des pâturages, la gestion durable des ressources en eau, le développement d'activités génératrices de revenus et le renforcement des capacités d'adaptation des communautés figurent parmi les solutions les plus souvent recommandées. Malgré les difficultés, certaines familles gardent espoir. Mahmoud Tahir, un jeune déplacé, espère reconstruire sa vie malgré qu'il ait tout perdu.
4: Nous avons perdu beaucoup de choses, mais ici nous voulons repartir de zéro. Si nous trouvons du travail et que nos enfants peuvent étudier, nous pensons que notre avenir peut être meilleur.
3: À Amdjaras, les conséquences du changement climatique ne se lisent pas seulement dans le paysage désertique. Elles se racontent aussi à travers le visage de ces femmes, de ces hommes et de ces enfants qui ont dû abandonner leur terre pour survivre. Face à cette nouvelle réalité, la ville incarne à la fois un refuge et un défi. Car derrière chaque migration climatique, se cache une histoire de perte, mais aussi une volonté de reconstruire une vie digne. Depuis Amdjaras, dans la province de l'Indi-Est, Adam Nasrouye, Radio Tchad.
1: Merci Adam. Aujourd'hui vendredi et comme chaque vendredi, vous avez droit à votre chronique politique. Le bicaméralisme du Parlement tchadien a retenu l'attention de notre chroniqueur, Vorbebe Passiré.
7: Le bicaméralisme du Parlement tchadien peut se présenter comme une promesse de rééquilibrage institutionnel, mais aussi et surtout comme un test de maturité démocratique. Il introduit une double lecture des lois, une meilleure représentation des territoires et, en théorie, un contrôle plus fin de l'action publique. Le Sénat est présenté comme la chambre des collectivités territoriales et des intérêts locaux. Son rôle est d'examiner les textes votés par l'Assemblée nationale, de donner des avis et d'intervenir sur les lois liées à la décentralisation et à la gouvernance locale. Le bicaméralisme du Parlement n'est pas symétrique. L'Assemblée nationale garde la prééminence sur plusieurs dossiers majeurs, notamment la loi des finances et certaines questions de responsabilité politique du gouvernement, ce qui fait du Sénat une chambre importante, mais moins décisive. Sur le papier, cette réforme porte une ambition claire, mieux représenter les territoires, renforcer la qualité de la loi et offrir un second regard sur les textes adoptés. Le Sénat est ainsi présenté comme une chambre de réflexion censée porter la voix des collectivités territoriales et apporter un contrepoids au travail des députés. Est-ce que le Sénat peut rejeter un projet de loi adopté par l'Assemblée nationale? Oui, le Sénat peut adopter, modifier ou rejeter un projet de loi. Mais son rejet ne met pas automatiquement fin au texte car le Parlement tchadien fonctionne avec deux chambres et la procédure peut continuer par navette parlementaire jusqu'à un compromis ou une décision finale selon les règles constitutionnelles. En définitive, deux chambres ne garantissent pas automatiquement une meilleure démocratie, mais bien utilisées, elles peuvent offrir au pays une loi plus réfléchie, un débat plus large et une gouvernance plus équilibrée. Vivement à vendredi prochain.
1: 6h48 minutes en Djamena. Voilà, mesdames et messieurs, c'est la fin de ce journal. Merci à Sanoué Koyankriyo pour sa collaboration technique. À la présentation, Yassine Ibn Ahmed, je vous remercie pour votre aimable attention et vous souhaite de passer une excellente journée. Au revoir.

À l'écoute des programmes de la radiodiffusion nationale, la Tchadienne matinale vendredi, et c'était le journal Yassine Ibn Amat. Nos amis de la rédaction seront de retour à partir de 14h, 20h30, 23h, sinon 23h30 pour la version en arabe littéraire. 9 minutes nous séparent de la fin de cette tranche d'animation. À présent, la suite est fond de vos communiqués à vue de décès. Dunguru, Dabalambi, Jonas, Iningolo, Ndroma, Nankere, Ndroma, Jonas, Dangisu, Lirima, Inangolo, Enok, Changa, Maturanga, Maturang, Maturanga, Dabalambi, Kalkasia, bienvenue, Azina, Bernard, Laurent, Akweina, Karmal, et Afling Innocent Kagan annonce avec douleur le décès tragique de leur frère Matna Maurice. Matna Maurice est décédé le samedi 4 juillet à Monogoy. Cet avis s'adresse à toute la famille Monogoy, la communauté Gogo, la famille Lio Monogoy, à ses oncles de la communauté Di, amis et connaissances. Se fait une parère à la délégation qui s'est rendue à Monogoy pour la circonstance et de retour en Djamena. Les lieux et les condoléances donc seront reçus à Farcha Djali, ce qui est écrit chez Idriss Matna Salomon, non loin de lycée Zaraf sur l'axe de Mara, le samedi 11 juillet 2026. Que l'âme du défunt repose en paix. Nadumgar Ngarte Baye Claude Mor Dingar Batom Nadim Chezwe Colonel Nadim Ezekiel Timothée Rangar Ngartoide Blaise Nagirim Mbaye Tibé Jérôme, la famille Balimba ont le regret d'annoncer aux parents le décès de leur sœur, cousine et tante Rakia Kaba. Rakia Kaba est décédée le 7 juillet à l'hôpital de la Renaissance de Djamena, des suites d'une courte maladie. Sa vie s'adresse aux parents de Gonti par Moïsala, Beomo par Bebo Pen, Do par Bebo Pen, Beongo par Bebo Pen, Sako Gongo par Sar, Sadana par Moïsala et de Bedio par Bodo. Le lieu de recueillement au domicile de la défunte au quartier Kamdanolo de plaque 22, clame de la regrettée repose en paix. Remerciements très touchés par vos marques de soutien multiforme, de générosité, de compassion et de sympathie adressées à leur endroit. Lors du décès de leur mère et grand-mère nommée Khadidia Abdoulaye, plus connue sous le nom de Khadidia Iyamei, décès survenu en Djamena le 29 mai 2026 des suites de maladie, la famille Kormou tient à remercier de tout cœur les membres de la grande famille, Madjang, résident Ndjamena, Sar, Koumra, Moïsela, Bekourou, Doba, les belles familles de Ndjamena, Sar, Doba, Goundi, les parents résidents à Kousseri, Goulfei, Titlé, Matkari au Cameroun, Makari au Cameroun, la famille de Alhaj Hassan Lawan, ainsi qu'aux membres de la famille Lawan, les jeunes qui ont creusé la tombe, les femmes qui n'ont ménagé qu'un effort pour assurer la cuisine, voisine, voisin de Walia, Ambassadna, ainsi qu'à toutes les connaissances. Ces remerciements s'adressent également aux collègues de travail de Kormo Moïtan, Arun Moïtan, Pierre Moïtan, Gambor Koulingare et Moussa Alhadj à l'administration, au comité de gestion et aux élèves du lycée collège Emmanuel Dessart, aux membres de l'association des cadres pour le développement du Moyen Chari A4MC, les camarades et connaissances de Fatima Raoul, plus connus sous le nom des Babas, sans oublier ces dons. Les noms ne sont pas cités ici, que Dieu le miséricordieux bénisse chacune et chacun.

0: Mesdames et messieurs, à l'écoute des programmes de la radiodiffusion nationale, la Tchadienne, 4 minutes nous séparent de la fin de cette tranche d'animation. Force. Force est toujours à toutes les familles endeuillées. Beaucoup de courage à vous. Que Dieu console le cœur affligé. Mesdames et messieurs, nous avons bouclé cette tranche d'animation du côté du Nord Kivu. Avec Inos B. Bilan. Zéro. Ah, c'est Sidigui.
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Jérôme. Allez, c'est pratiquement terminé pour cette tranche d'animation matinale, dernier numéro de la semaine du 17e mois de l'année en cours. Sans Wekoy en créole depuis 21h. Il va rentrer voir sa femme et ses enfants. Non, les enfants et sa femme. En tout cas, ensemble, quoi. Et après, et puis, il va aussi voir les voisins aussi, hein, bon, si possible, quoi. Il va céder sa place à Yerna Yves Edmond de Bamsi Junior. Dans quelques instants, la suite des émissions en langue nationale avec Alhaj Jalal Hissène Yaya. Naïlem Baye Toubam devant le crachoir. Adam, transport du personnel, protection bien des maintenances pour la sécurité de matos. Vendredi, journée courte. Très bon début de week-end à tous, mais cela dépend aussi de vos porte-monnaies. Du courage à tous les villages, que Dieu bénisse votre journée. Je serai de retour, Inch'Allah, demain à 5h. Si Dieu m'a dit.

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Voilà, Radio Tchad, Carlo Mastouk, Bassam Arum, Jalal, Hissène, ou la Sidé de Carlo Mastouk. Le monsieur de Carlo Mastouk, ma consiste sur le stade de Carga, Tchinekara. 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
1: Voilà, radio tchad, et bah, tout tard, je vais te dire.

C'était la version Laurent Star. Laurent Star. Aujourd'hui, vous allez savoir.

0: chers auditeurs et auditrices de la radiodiffusion nationale tchadienne. Aujourd'hui, nous avons fait un tour
1: à la ferme.
0: Monsara et David, nous avons rencontré M. Oumar David qui va peut-être nous donner quelques éclaircissements par rapport
1: à la ferme.
0: Bonjour monsieur.
2: Bonjour.
0: Comment vous gérez la saison dans votre ferme avec certains animaux qui ne supportent pas l'autre saison?
2: Je dirais qu'il y a la saison de pluie et la saison sèche. Et chacune avec ses atouts et inconvénients. Le grand atout de la saison des pluies, c'est de l'herbe à gogo sans pour autant qu'on ne pompe de l'eau pour arroser. On a de l'herbe à volonté. Maintenant, l'inconvénient de cette saison des pluies, c'est qu'il y a énormément de moustiques. Il y a énormément de mouches qu'on appelle la glossine, la mouchéché. Et là, c'est un combat perpétuel. On prend chaque saison et on avance. Les inconvénients de la saison sèche, ces 9 mois-là, il n'y a pas du tout d'herbe. Donc, on se met à cultiver de l'herbe fourragère. Et ensuite, il y a aussi le soleil. Bon, le soleil, il faut faire des abris, les mettre à l'abri du soleil et leur donner l'herbe qu'on a cultivée à l'intérieur. Là, en faisant le trajet pour venir à l'extérieur, vous avez dû vous apercevoir, il n'y a pas une seule herbe verte. Mais par contre, ici, vous allez vous en apercevoir, on a de l'herbe verte durant toute la saison sèche. Et ça permet d'avoir du lait, de nourrir un peu le troupeau.
0: Et l'objectif même de
1: la ferme,
0: est-ce que vous allez nous en parler?
2: Généralement, les gens, ils veulent faire une conduite de troupeau, mais sans se poser une question. Quand je veux avoir un troupeau, est-ce que je veux avoir du lait ou de la viande? Est-ce que c'est un troupeau laitier ou un troupeau d'embouche? Nous, ici, on ne fait pas d'embouche. On fait juste la production laitière. Parce que moi, de métier, je suis fromager. Je fais du fromage, du lait et du yaourt. L'alimentation est dirigée vers la production laitière. Calcium, calcium, calcium, calcium. Quand on veut faire de l'embouche, c'est protéines, protéines, protéines. Et là, moi, je veux du lait, donc j'oriente, j'ai une provenderie et dans la provenderie, en saison sèche, comme maintenant, j'ai quelques recettes qui me permettent d'avoir du lait. J'insiste, j'appuie sur les aliments producteur de lait.
0: Vous faites aussi la pisciculture. Comment vous faites l'élevage de poissons dans votre ferme?
2: Normalement, quand on fait de la pisciculture, il y a une chose qu'on s'est dit toujours, il faut avoir un petit centre où on produit les alevins. Moi, je ne produis pas des alevins. J'attends juste seulement quand l'eau monte au bord du fleuve avec les riverains. Ils savent que j'achète les petits poissons. Et les petits poissons-là, j'achète un seau qui contient à peu près 1000 petits larves de poissons à 2 ou 3000 parce que déjà, eux, ils ramassent les petits poissons, ils les sèchent pour les vendre. Moi, je ramasse ces petits poissons-là, je viens, je les mets dans un étang. Et cet étang, 3 ou 4 mois plus tard, là, ces poissons-là grandissent et j'ai un tamis. Je passe, je jette un filet, je ramasse tous les poissons qui sont grands. C'est le poisson qui passe à travers. Il n'est pas vendable et le poisson qui reste dans le filet, il est vendable. Et donc, du coup, moi, je ne me casse pas la tête à faire un centre d'éclosoir pour faire féconder les œufs en petits larves, mais j'achète seulement les petits larves-là au marché et ça se passe très bien. J'ai 2, 3, 4, 5 000 poissons tranquillement dans tous mes grands étangs.
0: Vous faites ça quotidiennement ou bien à une saison?
2: Tous les jours, toute l'année, j'ai du poisson. Il y a même des gens qui viennent faire une visite et ils font de la pêche sportive. J'ai des cannes, j'ai des employés. Ce que je trouve intéressant, c'est que j'ai aussi certains amis et des grandes autorités qui viennent ici, qui apprennent à pêcher. Ils ont des verres, ils ont la canne à pêche et puis ensuite, ils attrapent des gros poissons, des petits poissons. Et il y en a qui ils attrapent des poissons et les lâchent, mais c'est juste le plaisir de les attraper. Il y en a qui attrapent le poisson et puis ensuite, si tu attrapes un poisson, bah, tu le payes.
0: Donc, c'est pas seulement juste des plaisirs, donc il doit payer.
2: Non, mais quand tu attrapes 4 poissons qui te font 5 kilos, on te fait payer les 5 poissons parce que ça, c'est la recette des employés. Ce n'est pas à moi. On ne peut pas faire l'élevage pour. Non, c'est lui qui veut. S'il l'attrape bien, il ne paye rien du tout, mais s'il l'attrape, il achète. Mais c'est un franc symbolique qu'on donne. Ce n'est pas qu'on pèse au poids, mais il y a des employés qui sont là, qui ont préparé les cannes à pêche, qui ont attrapé des verres, ils chargent tout. Et ensuite, une fois où le poisson est attrapé, il y en a où deux fois, ils achètent le poisson, ils payent et ensuite ils remettent à la cuisine collectif des employés pour faire la cuisine.
0: Et quel est l'état d'esprit de communauté qui vous entoure?
2: On s'entend très bien avec la population tout autour de la ferme parce que moi je suis de culture musulmane, mon épouse est de culture chrétienne et on a une très bonne collaboration avec les gens qui sont tout autour de la ferme parce que déjà la population chrétienne nous connaît très bien parce qu'on construit les églises à nos frais et on rétape les églises à nos frais. Et pour la population musulmane, on fait aussi des forages, on construit des mosquées pour cette population qui sont mes parents. Donc, on a une très bonne collaboration avec eux. On s'entend très bien. C'est eux qui nous livrent du lait directement ici à la ferme pour faire du fromage.
0: Votre ferme a 13 hectares. Comment vous gérez en termes de sécurité?
2: Notre domaine est un domaine consulaire. Et donc, on a la garde nomade qui vit en continu ici avec nous depuis quelques années. Et ensuite, j'ai les employés qui habitent tout autour de la ferme et eux-mêmes, ils sécurisent la ferme parce que, voilà, c'est notre ferme à nous. mais c'est aussi leur gagne-pain à eux. Le jour où je ne suis pas content, je ferme et je m'en vais, ben, c'est plus de 50 personnes qui se trouvent au chômage. Donc ça va de mon intérêt et de leur intérêt que tout se passe bien.
0: Quel message vous allez passer à la population du Ndjamena ou bien qui sont loin d'ici? Comment visiter votre ferme?
2: Celui qui veut visiter la ferme, c'est toujours ouvert. Moi, ce que je dis toujours, si on veut venir s'inspirer pour faire une ferme, on est la bienvenue. Mais on ne vient pas ici chez nous avec un tam-tam et des armes à la main pour faire la fête. Ça, je n'accepte pas. Mais celui qui veut venir avec ses enfants, faire une partie de pêche, acheter du fromage, il est la bienvenue. S'il veut venir apprendre comment on peut faire une conduite de troupeau, il est la bienvenue. Mais ici, je n'accepte pas qu'on vienne avec un tam-tam ou les armes à la main. Ça, je...
0: Bonjour. Comment vous allez?
1: Vous nous permettez?
3: Oui.
0: C'est chez vous?
1: Bonjour.
0: Ok, bonjour.
1: Ah oui.
0: Je viens de la radio.
1: Tchats?
0: Oui. On va faire une visite guidée à la ferme. Sarah et David. Et ça nous a conduit ici au niveau de votre infirmerie. Vous êtes infirmier de l'infirmerie. Ça fait combien d'années que vous êtes ici?
4: Je réponds à Nadiam René. Je suis un infirmier diplômé d'État. Je suis ici comme chef-major. Le major du centre de la ferme Sarah, ça fait au moins 9 ans. Je suis ici depuis 2016. Je suis ici comme chef-major. Au début, nous avons été accompagnés par des grands médecins et donc nous faisons tout juste...
0: Et vous consultez combien par jour?
4: On reçoit beaucoup de patients qui viennent ici chaque fois. Les enfants, les femmes, les adultes. Dans le registre, nous avons parfois trentaine de personnes, quarantaine de personnes par jour. Nous faisons soins curatifs, préventifs. Notre soin est basé sur la sensibilisation, surtout pour les femmes enceintes. La CPN, c'est vraiment basé sur ce point et nous prenons tout en bien sensibiliser les femmes, les enfants malnutris, et voir aussi les adultes, 30-40 de personnes par jour.
0: Et comment vous faites pour prendre en charge toutes ces personnes qui sont des malnutries et des CPN?
4: Pour
0: une sage-femme avec vous, bien vous êtes seul?
4: Pour la CPN, nous avons aussi une sage-femme qui est avec nous à chaque moment. Nous faisons aussi toujours la CPN, nous faisons ça. Les femmes qui viennent ici, nous les sensibilisons au début d'abord pour qu'elles puissent comprendre qu'est-ce que la CPN, la sensibilité de base. Parce que ici, nous sommes toujours dans un village, à Guilmain. Certaines femmes qui ne comprennent pas ça, nous les encourageons de venir à la CPN. Chaque fois, au fin de fin, elles ont compris. Certaines femmes mères de l'anémie, tu voyez, c'est un peu sérieux. Donc, il faut éviter cela. Il faut au moins dire à la femme les signes des dangers de la grossesse, c'est très important à savoir certains signes, fièvre et voir aussi à maux de tête parfois, des choses qui peuvent amener la femme à l'anémie. On les met sous traitement des pharmacies foliques pour qu'elles puissent être renforcées.
0: Est-ce que vous avez une pharmacie ici après avoir consulté? Vous faites aussi les ordonnances et comment ils vont prendre leurs médicaments?
4: Oui, à partir d'ici, là aussi, c'est une phase interrogatoire. J'interroge d'abord les patients qui viennent, je les fais asseoir, je les interroge. Une fois interrogés, je les amène dedans. Dans la salle de consultation, je les allonge, je vois les paramètres vitaux, tout ça, les poids, je vois tout ça. Je peux au moins avoir l'intention bien orientée pour que je puisse les revenir ici au niveau d'une salle de soins encore. Je leur dresse tout juste les bulletins d'examen. Ils partent là-bas à la pharmacie, là-bas, chez la gestionnaire. Le minimum, ils payent et nous prenons notre temps à aider beaucoup les patients ici. Pour nous, c'est aider la population. Les examens sont complémentaires, ils sont très faciles et vraiment des examens qui sont un peu moins chers. Dès qu'ils sont là-bas, ils reviennent ici, on fait les traitements. On a une pharmacie qui est là. Et si la personne qui est dépourvue, nous prenons notre temps à vraiment aider les patients. Par contre, je remercie le DG, l'administration générale du Père de Soma, M. David Durand. Lui, son idée, c'est d'aider la population à chaque moment. Et il nous a bien conseillé, si la personne vient ici et qu'il n'a rien, on peut l'aider. Donc, nous prenons le temps à aider la population.
0: Est-ce que la visite est effective dans votre centre?
4: Oui, la visite est effective. Les femmes, elles viennent ici et elles sont sensibilisées à chaque moment de prendre VAT 1, VAT 2, VAT 3. Et elles sont vraiment régulières ici. Elles viennent à chaque moment.
0: Est-ce que vous êtes satisfait déjà de cette visite ou bien vous avez un message encore à donner aux populations environnantes?
4: Je suis très content de cela parce que vous êtes venu ici pour nous visiter, mais en guise qu'on puisse avoir l'idée que vraiment la population d'ici, nous sommes pour eux. D'abord, hein, sur l'accueil, sur le traitement, nous voudrions vraiment éviter toutes choses, tout genre de maladies ici. Nous sensibilisons ici la population et les gens à ce qu'ils viennent à l'hôpital. Et si la population est sensibilisée, j'espère très bien que vraiment il y aura moins de maladies. Et nous allons éviter beaucoup de choses. C'est en sorte de pyramide. Ici, on a la base qui est la communauté. Ici, on a le dispensaire. Ici, on a l'hôpital. Si la communauté est bien sensibilisée, j'espère très bien que nous aurons moins de maladies, moins de cas à l'hôpital aussi. Mais si la solution va passer, il faut ce qu'elle a à savoir. Le point principal, c'est d'aimer les patients. Le patient, la personne est malade, il vient à l'hôpital. l'hôpital. Et moi, je lance cet appel à tous les corps soignants. Nous devrons toujours accueillir les malades. Deux bras ouverts. Ils sont malades, ils sont venus, il faut les accueillir. Il faut les arranger quand même au lit. Vous voyez, quand tu dis la bonne parole à un patient, lui-même, il est fier. Ça veut dire que 10% de la guérison. Donc nous accueillons, nous faisons vraiment d'une sorte que les patients sont comme nos parents, sont nos frères, sont nos amis, tout ça. Donc l'essentiel, c'est l'accueil dans tous les hôpitaux, même voir le district. Dans tous les hôpitaux, il faut que l'accueil soit vraiment parfait. C'est ça qui est très important.
0: Dites-nous, depuis que vous êtes ici, quels sont les problèmes que vous rencontrez souvent?
4: Surtout les femmes, entre-temps, au début, elles n'ont pas compris en ce qui concerne la CPN, ni venir à l'hôpital même. Les femmes viennent, une fois, elles partent pour tout de bon. Je dis non, il faut au moins venir deux ou trois fois, premier, deuxième, troisième peine, jusqu'à nouveau de l'accouchement. Mais si elles viennent une fois, elles repartent, ou soit elles ne sont pas encouragées par leur mari, ou soit un parent à la maison, tu vois, ça cause des faux. Donc il faut toujours sensibiliser. Si le patient devant toi et que tu as diagnostiqué, tu as trouvé une pathologie, tu le dis d'abord, il comprend sa maladie, si c'est une hypertension, tu le dis que la tension est élevée. Il ne faut pas prendre ça, du counseling, et vraiment, il va comprendre prochainement. Il va savoir si aujourd'hui, ce matin, j'ai reçu une personne qui est venue, il me dit qu'il a des maux de tête depuis 3 ans. Et qu'est-ce à cause, mais tu ne connais pas. Il prend des paracétamol, il prend Ibet, paracétamol plus ibuprofène. Il faut savoir d'abord la cause de ton mot de tête là. C'est dû à quoi? J'ai vu la tension, j'ai vu les à 17, donc je suis obligé de lui mettre sous le traitement. Il était fier de ça. Il me dit, ça fait 3 ans qu'il a ce genre de problème, il comprend. Donc c'est ces cas comme ça arrive, mais par la volonté de Dieu, nous franchissons quand même.
0: Vous êtes infirmier diplômé d'État. Comment vous gérez la pédiatrie?
4: Les enfants viennent ici avec leur maman. Si, dans certains cas, la malnutrition, bon, nous avons un centre auprès de nous aussi qui est là à côté de nous, 500, 600 mètres chez les réfugiés. On les réfère aussi là-bas, ou soit à Guinabor aussi. Mais surtout avec certains pathologies des enfants qui sont un peu complexes, soit IRA, des infections respiratoires aiguës, parfois, si c'est un peu compliqué. On réfère aussi au niveau de l'hôpital provincial de Farsha, ou soit vers certains districts, tels que l'hôpital de la Paix.
0: Madame la juge, notre visite guidée nous amène à la pharmacie du centre santé de la ferme David et Sarah, où nous rencontrons un gestionnaire. Bonjour madame.
3: Moi, c'est Zénab Adoumouda, technicien de laboratoire, et en plus, je gère le centre de la pharmacie. Et aussi le labo.
0: Madame la gestionnaire, dites-nous comment vous faites ici.
3: Ici, on n'a pas tous les examens, mais on a juste le nécessaire. Hépatite EDR, hépatite pour la sérologie, VIH, SIDA, BW, SBI, glycémie, Widal, Aslo. On fait test de groupe sanguin. On est un peu limité, mais s'il y a des nécessités, on transfère ça au niveau de l'hôpital régional.
0: Et par jour, vous faites combien d'examens avec la population en dehors de la ferme?
3: On a assez de patients qui viennent pas seulement en dehors du ferme ici, mais tous les villages alentours ici, Mara, Marès, Nyanka et puis Apkoma, Bagaché, tous les villages alentours, ils viennent ici. Par jour, on a dizaines, vingtaines comme ça.
0: Mais est-ce que vous mettez un peu du prix pour que les gens viennent nombreux?
3: Non, nous ici, nous sommes très accessibles. Les prix sont moins chers. Par exemple, test palier, on les fait à 500 francs. Test glycémie, on les fait à 500 francs. Taux d'hémoglobine, on les fait à 1000 francs. BU, on les fait à 500 francs. C'est très, très, très flexible ici par rapport même aux hôpitaux publics. Nous, on aide ces gens.
0: Et si, est-ce que vous hospitalisez aussi les malades?
3: Non, on n'hospitalise pas, mais c'est la salle d'observation parce que nous, on travaille de 7h30 jusqu'à 15h. Si on a des patients, on reste jusqu'à 16h, 17h, il n'y a pas de problème. Mais s'il n'y a pas de patients, on rentre. C'est pourquoi on ne peut pas hospitaliser les gens ici. Dans l'avenir, on cherche à un peu élargir l'équipe. Certains vont travailler le matin et d'autres vont travailler dans l'après-midi. Comme ça, on peut hospitaliser aussi.
0: Quelles sont les difficultés?
3: Ici, les difficultés que moi je rencontre souvent, c'est par rapport aux patients. Avant, le centre était totalement gratuit parce qu'on recevait des dons de produits et autres. Mais avec le temps, les choses ont changé. On prend des produits avec les fournisseurs et c'est très cher. On prend au niveau du PPA, au niveau du Chimedis. Et ces gens sont habitués avec la gratuité. Mais pas tellement cher. On fait ça à 500, 1000 francs et autres, mais les gens plaignent toujours. Il y a des gens qui n'ont pas de moyens. On peut les traiter comme avant gratuitement. Parce que maintenant, on achète le produit, on peut les ouvrir. C'est ça la difficulté moi je rencontre. Des fois, les gens viennent de loin, ils n'ont pas de moyens. Nous, on fait le nécessaire. Mais on ne peut pas faire prise en charge totale, là, c'est dans certains cas d'abord. Mais si on arrive à trouver des produits en quantité et autres, on peut le faire gratuitement comme on le faisait avant.
0: Donc maintenant, vous n'avez pas de dons de partenaires et vous achetez avec un fournisseur. Et qu'est-ce qui vous motive de faire les médicaments moins chers ou bien la prise en charge des malades?
3: Ce qui nous motive, c'est le retour des patients. Parce que nous, ici, on utilise des bons produits qu'on prend cher avec les fournisseurs. Des fois, on a seulement des jetons sur ça. Mais avec ça, on gère pour les satisfaire. La personne vient, il rentre, il ne va pas revenir. Il a dit que c'est bon, déjà, je suis guéri. Merci à vous. C'est ça, c'est qui nous motive.
5: Mesdames et messieurs, nous sommes arrivés à la fin de notre visite guidée à la ferme David et Sarah au quartier Guilmé dans le premier arrondissement de la ville de N'Djamena. Merci de nous avoir suivis. Prise de son, Moussa Excellence et Alfred Tchouki. À la réalisation, Abdoulaye Touch. Et à la présentation, Jamal Moussa Hatim. Bonne suite des programmes, c'est la radio de Fédération nationale tchadienne.

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2: Mesdames et messieurs, bonjour, bonsoir et heureux de vous savoir nombreux à l'écoute des programmes de la radiodiffusion nationale tchadienne. Votre fidélité nous honore et nous vous en remercions. Et dans le cadre de votre magazine Santé pour tous, nous allons parler aujourd'hui de l'importance de don de sang. Chaque jour, nous avons besoin de sang pour accompagner une femme qui accouche, une personne accidentée de la route, un malade atteint de cancer. Les situations sont aussi variées que régulières. L'acte volontaire et bénévole de donner son sang. Vous êtes irréprochable, mesdames et messieurs. Pourquoi donner du sang? Les raisons sont nombreuses, mais l'une des plus importantes, c'est que le don de sang sauve des vies. Le don de sang change la vie d'un million de malades chaque année dans le monde et les besoins sont quotidiens. Un don de sang est un processus par lequel un donneur de sang est volontaire pour se voir prélever du sang qui sera gardé dans une banque du sang avant de transfuser à une personne malade lors d'une transfusion sanguine. Mesdames et messieurs, pour débattre le thème portant sur l'importance du don volontaire de sang, nous avons deux invités dans ce studio que nous aimerons bien leur laisser l'occasion afin qu'ils puissent se présenter à nos auditeurs. Chers invités, bonsoir.
3: Bonsoir.
4: Bonsoir, monsieur Caleb.
3: Bonsoir, moi c'est Ousmane Mohamed Savala, responsable de la séance qualité au Centre national de transfusion sanguine.
4: Nditife Goni, c'est secrétaire général de l'association tchadienne des donneurs volontaires de sang.
2: Mesdames et messieurs, pour coordonner cette émission, je suis Najinou Mabé Kaldor. À la réalisation, c'est l'affaire de Alifa Mamad Saïd. Et pour vous permettre également de vous installer confortablement pour suivre votre magazine sanitaire de poste national, observons une ponctuation musicale.

0: Merci pour cette pause musicale, mesdames et messieurs. Nous parlons aujourd'hui de l'importance de dons volontaires de sang. Alors, chers invités, pourquoi faire un don de sang?
1: Pourquoi faire un don de sang? C'est juste pour sauver son prochain. C'est ça le rôle que nous devons tous faire. On doit donner parce qu'il y a des nécessités. Ceux qui sont dans le besoin sont là, dans les pédiatries, à la maternité, à la traumatologie. Tout ce monde-là a besoin de sang. Donc voilà pourquoi le donneur doit se lever, donner pour pouvoir sauver.
0: Ousmane Mamat Assabala, vous êtes le responsable assurance et qualité adjoint au Centre national de transfusion sanguine. Votre avis sur pourquoi faire un don volontaire?
2: Le don, vous savez, si nous demandons à la population de faire un don volontaire de sang, parce que les besoins sont tellement énormes aujourd'hui, beaucoup de couches de la population ont besoin de ces sangs-là. Nous avons les femmes au niveau de la maternité qui, lors d'un accouchement un peu compliqué, saignent, ont besoin de sang. Soit pour une intervention chirurgicale d'une femme enceinte qui n'arrive pas à coucher, on a toujours besoin de sang. Pour le sang de la circulation, les blessés, les enfants vivant avec les maladies héréditaires telles que la drépanocytose, les malades souffrants, des gens rénales qui passent tout le temps au niveau de la dialyse ont besoin de sang. Et pourquoi nous préférons le sang volontaire? Le sang volontaire, le don volontaire, quand on travaille dans le don volontaire, le sang est disponible à tout moment et on peut l'utiliser au besoin. Aujourd'hui, nous avons une population qui ne comprend pas cette importance de sang-là. Et les gens pensent qu'il faut attendre quand c'est quelqu'un malade ou un membre de la famille malade pour venir faire un don de sang. Or, nous leur disons que ça, ce n'est pas la bonne manière parce que vous ne savez pas quand est-ce que votre parent va être malade et qu'il aura besoin de sang. Vous ne savez pas est-ce que vous aurez le groupe sanguin. Vous ne savez pas au moment où votre parent tombe malade, vous êtes où, vous ne le savez pas. Donc, nous demandons à la population de bien se mobiliser autour de son volontaire de sang. Là. Il se peut qu'on peut donner notre sang dans la matinée et le même sang peut nous sauver dans la soirée.
0: Continue avec nos invités qui sont en ce moment dans le studio 3 de la radio Tchad. Alors, quelles sont les conditions à remplir pour donner son sang?
2: Les conditions qu'il faut remplir pour donner son sang, dans un premier temps, il faut être en bonne santé, et ne souffrir d'aucune maladie chronique telle que le diabète, tension, hypertension, asthme. C'est-à-dire que la personne qui doit venir donner son sang doit être sain. En dehors de ça, il faudrait aussi remplir quelques conditions, c'est-à-dire être âgé de 17 à 105 ans. Pour la femme, le don de sang se fait en dehors des règles, en dehors de grossesse, en dehors d'allaitement d'un enfant de moins de 6 mois.
0: Alors, dans une année, un être humain peut donner combien de fois son sang?
1: Dans une année, un homme peut donner 4 fois. Maintenant, l'OMS permet à ce que l'homme peut aller à 6 dons dans une année. Et la femme doit donner 4 fois. C'est, comme l'a dit Ousmane tout à l'heure, il y a ce problème de menstruation et tout ça qui joue. Donc, elle ne peut pas donner à tout moment.
0: Ousmane, quelle est l'importance de don de sang pour le donneur?
2: Quand on donne son sang, dans un premier temps, on essaie de régénérer les cellules de son organisme. Vous savez, les globules rouges qui maintenant contiennent l'hémoglobine qui est intéressant pour la transfusion, ne vivent que 120 jours. Après 120 jours, ils viennent au niveau de la rate et puis la rate les élimine. Au lieu de laisser avec des cellules vieilles qui seraient éliminées à tout le temps par la rate et fatiguer la rate, un être humain peut donner régulièrement son sang pour essayer de le régénérer. Parce que quand vous donnez, il y a un mécanisme naturel qui est là. L'organisme est doté de ce mécanisme-là pour renouveler tous les globules rouges qui vont sortir au niveau du don de sang. Ça, dans un deuxième temps, quand le malade donne son sang, le sang est examiné. À partir de là, on essaye de rechercher les quatre maladies, c'est-à-dire le VIH, l'hépatite B, l'hépatite C et la syphilis. Si pendant ce don-là, on découvre que la personne a un problème parmi les quatre marqueurs-là, ça nous permet de l'orienter vite chez le médecin pour la prise en charge. Et même s'il est en bonne santé, vous venez aujourd'hui donnez votre sang, vous êtes en bonne santé, vous repartez, vous revenez à 2-3 mois, vous donnez votre sang, vous êtes en bonne santé. Cela vous rassure et cela vous lève un peu le doute et vous laisse que vous êtes toujours en bonne santé.
0: Monsieur Goni, vous êtes le secrétaire général de l'association tchadienne des donneurs volontaires du sang. Dites-nous, est-ce que dans vos activités, vous continuez toujours à galvaniser vos éléments à venir donner du sang?
1: À travers le Centre national de transfusion sanguine, deux fois, elle nous appelle à la rescousse dans le cadre de la sensibilisation. Parce que lorsque nous avons été créés en 2005, le 29 juillet 2005, Après cela, nous avons mené des activités, c'est grâce au Fonds mondial.
0: Parmi tous les services de la médecine, quels sont les services qui consomment plus de sang, monsieur Ousmane?
2: Les services les plus consommateurs de sang au niveau de nos hôpitaux, en tête, c'est la maternité, suivi de la pédiatrie et les services d'urgence. Vous savez, la maternité, presque la majorité des femmes, pendant la grossesse ou pendant au moment de l'accouchement ou après l'accouchement, un saignant peut intervenir et ils sont nombreux. On ne sait pas là où se trouve le problème, mais généralement, la plupart des demandes que nous recevons ici viennent de la maternité, suivi de la pédiatrie à cause du paralysme et de la malnutrition. Et maintenant, le revient en troisième position, les services d'urgence à cause de la circulation, des phénomènes d'agression.
0: Mesdames et messieurs, vous êtes sur les ondes de la radiodiffusion nationale tchadienne. Vous suivez votre magazine sanitaire de Poste National et nous parlons aujourd'hui de l'importance de dons volontaires de sang. Et nous avons dans ce studio Ousmane Mahamat Assabala. Il est le responsable assurance et qualité adjoint au Centre national de transfusion sanguine. Nous avons DTV. Goni, il est le secrétaire général de l'association tchadienne des donneurs volontaires de sang. Alors, chers invités, dans quel cas le malade est appelé à être transfusé?
2: Un malade est appelé à être transfusé au cours d'une anémie mal tolérée, c'est-à-dire une anémie en deçà de cette grande hémoglobine. Si le malade n'arrive pas à supporter son anémie, on peut le transfuser. On peut transfuser ce malade en cas d'hémorragie. Par exemple, après un accouchement, si la femme saigne, ou bien après un traumatisme, que ce soit de la circulation, ou bien après un bagarre, si le malade saigne et qu'il n'arrive pas à supporter le fait qu'il a perdu du sang, on le transfuse pour le récupérer. Vous savez, la transfusion ne corrige pas l'anémie. L'anémie doit être traitée d'une autre manière. La transfusion, juste pour compenser les pertes qu'a subies le malade, essayer de le mettre en forme avant de chercher à traiter la cause. Si on ne traite pas la cause, avec la transfusion seule, on ne peut pas régler le problème.
0: Et en cas d'une urgence extrême, est-ce qu'une femme enceinte peut donner son sang?
2: Non, une femme enceinte ne peut pas donner son sang. Pourquoi? Parce qu'une femme enceinte, elle-même, elle a besoin du sang pour elle, pour son fœtus. Elle-même, le fait qu'elle est enceinte déjà là, elle est déjà dans le risque. Parce que le plus souvent, les femmes enceintes, on leur prescrit les vitamines, tout ça pour essayer de renforcer l'hémoglobine. Si on prélève encore, alors là, ça va être...
0: Monsieur Goni, qu'entendez-vous par le plasma et la plaquette?
1: Bien, le plasma, Ousmane devait être bien placé pour répondre à cette question. Le plasma n'est juste que le liquide. Hein, parce que le sang, là, est constitué de liquide. Il y a cette partie rouge, hein, mais on récupère quand il y a fractionnement. On peut fractionner le sang là en plasma et en plaquette.
0: Ousmane, vous pouvez ajouter.
3: Oui, comme Gonizet, vous êtes bien disposé pour répondre.
2: C'est normal. Là. Vous savez, une poche de sang peut être fractionnée en trois unités. C'est à ce qu'on appelle le concentré globulaire, qui est le kilo globulaire là, le plasma et puis la couche leucoplaquettaire. Chaque élément a un rôle bien défini. Dans le cas de l'anémie, si ce n'est pas une hémorragie, si c'est une anémie simple, il n'est pas intéressant de faire une transfusion au sang total. Il suffit juste seulement de séparer le concentré globulaire et ça aide le malade plus que la transfusion au sang total. Vous savez, la transfusion au sang total à une poche ne permet de gagner peut-être que 1 à 1,2 grammes. Or, si vous faites une transfusion à concentré globulaire, vous pouvez avoir 1,5 et plus même. Donc, le concentré globulaire là, est utilisé dans le cas de l'anémie. Maintenant, le surnageant, comme l'a dit Goni, là, le plasma, là, lui, contient l'albumine et les facteurs de coagulation. Il est utilisé surtout au niveau de la maternité, au moment de l'accouchement, si la femme saigne, ou bien si on veut expulser un fœtus qui est mort dans le ventre de sa maman, pour qu'au moment de l'expulsion, il n'y aura pas un saignement abondant, on utilise le plasma là, pour essayer de recadrer un peu le saignement au moment de l'expulsion. Ce plasma, là, il contient aussi de l'albumine. Cette albumine-là permet de corriger les cas d'hypopréténémie, permet de corriger les liquides perdus lors de brûlures, tout ça pour essayer de renforcer un malade qui a connu une brûlure ou autre. Maintenant, les plaquettes, les plaquettes font aussi partie des éléments figurés disant, mais ils interviennent dans l'hémostase. Quand la personne est blessée, les plaquettes-là interviennent pour fermer ce qu'on appelle le clou plaquettaire là, pour empêcher les saignements. Mais les cas de thrombopénie, c'est-à-dire les cas de baisse de taux plaquettaire là, peuvent être diversifiés. Beaucoup de maladies peuvent entraîner un taux bas de plaquettes. Et maintenant, quand le malade a un problème de thrombopénie qui n'est pas associé à une anémie, on lui donne juste le concentré plaquettaire pour essayer de l'enforcer.
3: D'accord. Alors, après le prélèvement du sang, il faut combien de temps pour que les cellules du sang se régénèrent, M. Goni?
1: En principe, lorsqu'on vous prélève, par exemple, aujourd'hui à 10 heures, demain à 10 heures, le volume sanguin là, est revenu à sa place. Maintenant, les éléments constitutifs du sang, c'est fabriqué par la moelle épinière. Et là, il faut au moins 36 jours pour que tous les éléments-là reviennent en place et pour que l'individu vaque normalement à ses occupations. Mais lorsque les gens se mettent souvent les idées en tête, ils se disent, quand on te prélève, tu deviens faible. Ouais, voilà. Donc tout ça, là, c'est des fausses idées que les gens se mettent en tête. Venir faire le geste, tendre le bras, on prélève, et puis vous pouvez partir. Même sans la collation, il n'y a rien dans ça. Mais la collation, c'est juste pour voir si les gens tourne de l'œil ou pas, c'est ça.
3: D'accord. Ouais. Ousmane, vous pouvez ajouter quelque chose?
2: Je dois dire que, vous savez, le sang est fabriqué au niveau de la moelle osseuse. Là, ce sont les cellules souches sont au niveau de la moelle osseuse. Dès que vous donnez votre sang, ce processus-là est naturel, il est là, il se met directement à fabriquer ce que vous compensez. Dès que vous donnez votre sang, dans les heures qui suivent, 7 heures de temps après, les globules reviennent. Comme l'a dit Goni, le placement se reconstitue après 24 heures. C'est pourquoi nous demandons à nos donneurs, là, après avoir fait un don de sang, de boire suffisamment de l'eau, c'est pour aussi le compenser, ces pertes d'ozone. Maintenant, au-delà de 3 semaines, jusqu'à un mois, les plaquettes aussi vont revenir. Au plus tard, comme il l'a dit, un mois à 35 jours, tout ce qu'on a donné se reconstitue. C'est pourquoi on a mis 2 mois, la barre là, 2 mois pour l'homme, parce que nous, les hommes, on ne court pas trop de risques, les femmes, à cause des règles, à cause certains de leurs besoins, à cause même de la constitution de leur organisme, là, ont besoin d'un peu de temps. Mais sinon, chez l'homme, un mois, 2 mois après, les sens se reconstituent.
3: Monsieur Ousmane, quelles sont les conditions à remplir pour donner son sang?
1: Pour donner son sang, il faut être en bonne santé. Et avant le don, même, il y a des examens préliminaires que les techniciens du synthèse font. Par exemple, dès que vous arrivez, on va essayer de prendre votre poule. On va essayer de vérifier la taille, le poids, tout ça. Parce que si vous pesez moins de 40 kilos, ça fait une contre-indication. Et il y a également, on vérifie le taux de sucre. Bon, dès qu'on arrive comme ça, il y a un battement cardiaque. Donc, si on vous met à l'autre pour prendre le pouls, ça va être très élevé. Donc, il faut venir, il y a un temps d'observation.
3: Vous avez quelque chose à ajouter?
2: Bon, juste pour ajouter que ce n'est pas compliqué. Vous savez, quand les donneurs arrivent chez nous ici, petit questionnaire d'interrogatoire sur son état de santé, s'il n'est pas porteur d'une anémie chronique, comme l'a dit Goni, on essaye de vérifier sa tension, si sa tension est normale. Le poids supérieur à 50 kg, on essaie de vérifier l'hémoglobine supérieur à 11 pour la femme et supérieur à 12 pour l'homme. En ce moment, le donneur peut être admis pour le prélèvement.
3: Et quels sont les examens que vous faites très souvent?
2: Généralement, pour tous les donneurs volontaires qui passent ici, c'est après avoir évaluer tous ces paramètres-là, c'est-à-dire la tension, le poids, les

0: rien. On fait l'examen de VIH, l'hépatite B, l'hépatite C et la syphilis. Si maintenant on trouve une maladie parmi ces quatre maladies-là, la poche l'a éliminée. Maintenant, s'il n'y a aucune maladie, la poche l'a est considérée, testée et validée et va être pour la transfusion malade. Maintenant, les donneurs, c'est vrai, quelqu'un qui soit venu pour donner volontairement du sang, qui soit venu donner du sang à un parent, nous avons un médecin qui est là sur place. S'il est malade, on le rend chez le médecin pour la prise en charge.
1: D'accord. Alors, restons toujours dans la même lancée, Ousmane. Quelles sont les conséquences du don de sang pour un donneur?
0: Normalement, le don de sang n'a pas de conséquences. Vous savez, la transfusion en tant que telle, les chercheurs, les scientifiques ont fait beaucoup de travail avant de mettre en place la transfusion. Mais souvent, il y a quelques effets secondaires. Ces effets secondaires sont souvent dus au fait que la personne, c'est sa première fois qu'il donne le sang. Il y a aujourd'hui déjà le fait de voir le sang couler dans la poche, ça suffit pour qu'ils font des malaises. Il y en a des gens comme ça qui ne supportent même pas le fait de voir le sang couler. Où sont souvent l'interrogatoire? Vous savez, la phase interrogatoire, cette phase qu'on appelle phase préhépatique, est très intéressante. Parce qu'il se peut qu'au moment de l'interrogatoire, si l'interrogatoire n'est pas mené normalement, et peut-être souvent le malade a une anomalie quelconque qu'on n'arrive pas à détecter. Et là, si on l'envoie, ça va créer des effets. Mais souvent, c'est des effets passagers qu'on peut gérer. Par exemple, un malade qui a une crise d'épilepsie et que vous ne connaissez pas, il ne vous dit pas. Peut-être après le prélèvement, là, il peut tomber. Et souvent, il faudrait des temps pour se remettre. Généralement, les effets que les donneurs sentent après le don, ils sont passagers. Souvent, c'est des maux de tête, des vertiges, des nausées, tout ça. C'est des trucs qu'on peut gérer.
1: Le Centre national de transfusion sanguine est créé dans le but de faire la promotion de donneurs volontaires de sang. Nous voulons savoir si les Tchadiens connaissent l'importance de dons volontaires de sang.
0: Les Tchadiens, de manière générale, n'ont pas encore compris l'importance de ça. Pourquoi j'ai dit ça? Parce que sous d'autres cieux, beaucoup de personnes décident comme ça, c'est le matin même, le matin, avant d'aller au boulot, ou bien à la fin du travail, à la fin de la journée, ou bien à la journée, décident de venir dès même donner une poche de sang pour sauver des vies. Or, chez nous, ce n'est pas le cas. Il faudrait attendre à ce que quelqu'un tombe malade et c'est en ce moment-là qu'on court de gauche à droite pour chercher le donneur. Et là aussi, ce n'est pas facile. Aujourd'hui, vous pouvez amener un malade au niveau que ce soit la maternité, que ce soit au niveau des urgences. Dès que vous dites que ce malade-là n'a pas le sang, là, tout le monde, tous ceux qui sont autour du malade vont disparaître. Il y en a qui vont vous dire que non, moi, là, tout récemment, là, j'ai eu le palu, non, j'ai de la typhoïde, non, moi, je suis un peu faible, non, moi, là, il y a de cela 2 ans, j'ai donné mon sang, jusqu'à là, je ne me retrouve pas. Les gens vont avancer beaucoup de raisons. Parce qu'ils ne savent pas l'importance de ce. Vous savez, le don de sang est très important. Si aujourd'hui nous sommes en bonne santé, on voit que normalement nos occupations, là, on ne sait jamais ce qui va nous arriver demain. Moi, je me rappelle un jour, on allait à une communication sociale, au niveau d'un arrondissement de la capitale. Il y avait un chef de carré qui me dit pas question, lui, il ne peut jamais donner son sang. Parce que l'État ne fait rien pour lui, il ne peut pas donner son sang. Il dit non, mais le sang que vous donnez, ce n'est pas à l'État, c'est à vous-même que vous donnez ça. Malgré toutes nos explications, il n'a pas voulu. Et je vous rassure, 3 semaines après, à 2 h du matin, c'est le même vieux là qui frappe la porte avec une demande de sang parce que sa propre fille a accouché. Elle a saigné, on lui a demandé de prendre du sang. Dès qu'il m'a vu, il a commencé par sourire. Donc vous savez, c'est un peu compliqué. Il ne faut pas dire que c'est les autres, ça peut nous arriver. Hein. Même nous, techniciens, là, souvent, on n'échappe pas.
2: Ailleurs, les gens font 100% de dons volontaires. Or que chez nous, nous sommes à 10. Ou à 10%. Hein, vous voyez, c'est faible. Or, on nous demande de tout faire pour renverser la vapeur à l'horizon 2030. Il faudrait que nous arrivions à 100%, même si, bon, si on ne peut pas arriver à 100%, que nous arrivions à 50%. Et ça serait, ouais, ça serait une bonne chose. Et on va sauver la population.
1: Beaucoup de personnes disent très souvent que la prise irrégulière de vin contribue à l'augmentation de la quantité de sang. Partagez-vous cette assertion, monsieur le secrétaire?
2: Non, moi je ne partage pas ce point de vue-là. Lorsqu'on mange notre gombo chaque fois, chaque jour, mais automatiquement, si on nous prélève aujourd'hui, comme je l'ai dit tout à l'heure, demain, à la même heure, le taux là, est revenu en place. Un mois après, tous les éléments sont là. Donc, il n'y a rien.
3: Oh, bon.

0: Ah, je ne fais pas rentrer dans ce débat-là. Vous savez, d'abord, moi, je n'encourage jamais la prise de l'alcool. Voilà. Ça sort en dehors de notre cadre précis. Uh-huh. En matière de transition, le renouvellement des cellules, c'est naturel. Mm. Qu'ils soient prendre les bains ou pas, là, toujours que vos cellules vont revenir à leur place, c'est un mécanisme naturel qui est là. Mais je voudrais apporter quelques exemples par rapport à l'intervention. L'année dernière, on a prélevé donneurs volontaires et familiaux confondus, nous avons presque 30 000. Mais malgré dans les 30 000, on n'a pas pu recouvrir tous les besoins. Donc ça veut dire que pour la ville de Niamey, pour couvrir la ville de Niamey, il faut absolument 40 000 poches.
1: Voilà, mesdames et messieurs, nous tendons momentanément vers la fin de notre entretien d'aujourd'hui avec nos invités. Et là, il faut noter que nous avons comme invité le responsable assurance et qualité adjoint au Centre national de transfusion sanguine, M. Ousmane Mahamat Sabala. Et nous avons le secrétaire général de l'Association tchadienne des donneurs volontaires de sang, M. Ndjitifi Goni. Alors, M. Ousmane, quelles sont les difficultés dont fait face votre institution?
0: Le Centre national de transfusion sanguine fait face à d'énormes difficultés. Nos difficultés sont d'ordre financier, sont d'ordre, comment on appelle ça, sont d'ordre infrastructurel et puis sont d'ordre aussi matériel. À part le centre, nous avons 94 unités de transfusion à l'intérieur du pays qui dépendent de nous en termes d'électifs, en termes d'équipement, en termes de formation, tout ça. L'enveloppe allouée, c'est-à-dire le budget de fonctionnement alloué par l'État au centre, ne peut même pas couvrir le besoin du centre sans compter les 14 unités de transfusion en matière de réactifs et consommables de transfusion seulement. Et il faut tourner un service, il faut promouvoir les dons volontaires de sang. Nous rencontrons d'énormes difficultés. Vous avez été là-bas chez nous, vous voyez, dans ce petit cours-là, il n'y a même pas un espace comme ça. Il faut faire une rencontre avec les gens. Tous les temps, s'il faut faire une rencontre, il faut aller sortir en dehors du centre. Et souvent, ça nous coûte énormément. Nous avons des équipements et des matériels que nous utilisons maintenant. Là. Ces équipements-là sont devenus presque démodés, vétustes. Ils ne répondent pas aux normes actuelles. En 10 ans, la production en matière de produits sanguins, la bile au nouveau centre a doublé. D'année en année, la demande augmente, le nombre de structures augmente, les besoins augmentent, mais les ressources financières sont restées intactes. Donc, nos ressources ne sont pas compatibles avec le volume que nous faisons. Quand vous allez partir chez nous là-bas, vous allez constater de vous-même, de 7h jusqu'à 7h du matin, les gens sont toujours là. Tout le monde a besoin du sang. Donc, nous profitons aussi de votre micro là pour lancer un vibrant appel à tous les partenaires au niveau de la santé, au ministère de la Santé, aux personnes de bonne volonté, de venir nous accompagner. Vous savez, la transfusion est au centre de tout le système de santé. Aujourd'hui, on ne peut jamais réduire le taux de mortalité maternelle et infantile sans la transfusion. La transfusion occupe une place très importante dans la gestion de la mortalité maternelle et infantile. Donc nous voudrons que les hautes autorités du pays et les partenaires du ministère de la Santé pensent un peu à la transfusion.
1: Mesdames et messieurs, comme je disais, nous sommes arrivés à la fin de notre entretien, mais bien avant de remettre le micro à l'animateur pour la suite des programmes, j'aimerais bien laisser l'occasion à nos invités de dire votre mot de fin, en commençant par le secrétaire général de l'Association tchadienne des donneurs volontaires de sang, M. Goni.
2: Merci, M. Kaldor. Si j'ai un vivant appel à faire, c'est à la population djaménoise. Il faudrait que cette population puisse se lever et venir vers le Centre national de transfusion donner. Et je voudrais également appeler à la haute autorité du pays, qui est très jeune, notre président de transition est très jeune, et si lui, il peut faire ce geste pour galvaniser la population, parce que généralement chez nous on attend que le ngar fait quelque chose, donc le chef là fait quelque chose et la population suit. Et donc si le chef de l'État peut faire ce geste là, demander même à son gouvernement de venir vers le Centre national de transfusion sanguine et faire un don, ça va motiver la population à défiler au centre pour donner et sauver.
1: D'accord. Avant de vous remettre le micro pour votre dernier mot, M. Ousmane, une question qui tarote mon esprit. Le Centre national de transfusion sanguine arrive deux fois à desservir certaines formations sanitaires en dehors de la capitale.
3: Si oui, comment vous effectuez également cette opération?
4: Souvent, à cause de manque de donneurs, vous savez, certaines régions qui sont autour de la capitale, je peux citer la région, une partie de Ayarlamis, une partie de Lac, la région de Kanem. Vous savez, souvent, la plus grande population, ils sont ici à N'Djamena. Et si quelqu'un tombe malade à Maoubi, à Ngouri, par exemple, si ses parents se trouvent ici, il faut se présenter au synthèse, on peut prélever les sangs et puis envoyer en province. Ça, c'est l'une des... La deuxième raison, le manque de intrants, tels que les directives au centre de transition, souvent amène à certaines autres districts dans la province à ne pas faire convenablement la transfusion. Donc souvent, ils font recours aux synthèses. Et nous le faisons correctement. Nous le faisons parce par nos faibles moyens. Parce que souvent, on essaie de prélever la poche. Dès que la poche est préparée, tout, on essaie d'emballer dans une thermos. On met soit des accumulateurs, soit on met de la glace. Je me rappelle, un jour, j'ai envoyé une poche à Faya.
3: Votre mot de fin?
4: Mon mot de fin, c'est de demander à la population de faire preuve d'altruisme et de générosité, de penser aux autres. Comme je le disais tantôt, si aujourd'hui nous sommes là en bonne santé, il y a quelque part, il y a des gens qui sont maintenant couchés dans nos hôpitaux là, qui ont besoin d'un peu de sang pour se maintenir en vie, mais ils n'arrivent pas. Donc, ils ont besoin de nous. Vous savez, je crois que ces dernières années, les Tchadiens ont perdu quand même cette notion de solidarité. Il faut qu'on soit un peu solidaire. Solidaire sur tous les plans et penser aux autres. Aujourd'hui, on n'a pas besoin de montrer le problème de sang. Dans, que ce soit dans la capitale, que ce soit dans nos provinces, quelqu'un peut-être a à voir sa femme, sa cousine, une tante, une voisine, une fille, ou bien un enfant qui a eu le problème de sang. Le problème de sang, maintenant, il y en a un peu partout. Donc, il faudrait qu'on se mobilise. Il faut que la population essaye d'être un peu conscient et qu'on essaye d'accompagner les synthèses pour pouvoir le don de sang, disponibiliser des poches de sang dans nos districts sanitaires pour sauver nos parents.
3: Mesdames et messieurs, c'est pratiquement fini pour votre magazine sanitaire de la Radio Tchad. Mais bien avant de nous séparer, il faut retenir que nous avons reçu comme invité le responsable assurance qualité adjoint au Centre national de transfusion sanguine, M. Ousmane Mahamat Assabala. Nous avons le secrétaire général de l'association des donneurs volontaires de sang, M. Nditifi Goni. Nous avons eu l'occasion de parler de l'importance de dons de sang. Était à la réalisation Alifa Mamad Seyid, à la présentation de ce magazine. Je suis Najin Mabé Kaldor. Merci de nous avoir suivis. Au revoir et à la semaine prochaine.
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0: Auditrices, auditeurs à l'écoute des programmes de la radiodiffusion nationale tchadienne, nous sommes en direct du siège du Sénat où se tiendra d'ici une poignée de minutes la cérémonie de clôture solennelle de la première session ordinaire 2026 de la première législature du Sénat. Les choses se précisent déjà dans la grande salle avec l'arrivée des invités de marque, des présidents des grandes institutions de la République. Voilà, cette cérémonie solennelle sera ponctuée par l'allocution officielle du président du Sénat, Dr Haroun Kabadi. Ce sera l'occasion, tout indiqué, de faire le bilan des activités menées tout le long de cette première session ordinaire de l'année 2026. Voilà, pendant plus de 6 mois, quels ont été les principaux sujets auxquels nos sénateurs se sont attelés. Voilà, nous le découvrirons dans l'allocution du président du Sénat. Et pour vous faire vivre en direct cet événement, nous sommes en direct ici deux avec ma collègue en langue arabe Azar Mohamed.
1: 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ثم خطاب رئيس مجلس الشيوخ الذي يقدم فيه حصيلة الدورة العادية الأولى التي تم فيها استجواب العديد من الوزراء، أيضا مناقشة واعتماد العديد من المشاريع. وبعدها بعد هذا الحفل الختامي سيكون أعضاء مجلس الشيوخ في إجازة رسمية لمدة 2 شهر حيث يقومون بزيارة أماكنهم الخاصة، وذلك لمعرفة الصعوبات التي تواجه المواطنين هناك ومناقشتها في الجلسات القادمة إن شاء الله. الزميلة أرموني.
0: Alors, Azali, les choses se précisent, comme je le disais, dans la grande salle pour la clôture de cette première session ordinaire de la première législature du Sénat, qui a été ouverte le 10 février 2026. Voilà, cette session ordinaire a été marquée par plusieurs interpellations des ministres. Voilà, premièrement, nous avons eu voilà, la question d'actualité sur la question du carburant, à laquelle le ministre du Pétrole, de l'Énergie et des Mines a été interpellé. Ça en est suivi, voilà, plusieurs questions orales avec débat, notamment sur les questions de la diplomatie, sur les questions des catastrophes dans la province du Mandou, sur les questions relatives aux infrastructures, à la situation du sport, au comité de pilotage stratégique du Sénat, également sur Les sénateurs, pardon, ont planché sur le fonctionnement des collectivités autonomes et leur autonomie financière. Ça n'est suivi l'adoption d'un projet de loi portant institution et encadrement du prélèvement de la transplantation rénale à partir d'un donneur vivant. Voilà, nous l'avons suivi également récemment, au cours de laquelle le ministre de la Santé publique et de la Prévention a eu à apporter plusieurs éclaircissements. Et puis voilà, les sénateurs ont également planché sur la question des éleveurs, des conflits éleveurs-agriculteurs, voilà, parce que nous sommes déjà en saison des pluies. Et voilà, il y a des tensions qui sont en train de s'élever dans différentes provinces. Et il était important pour les sénateurs de plancher sur cette question afin de faire des propositions pour que cette saison de pluie puisse se dérouler sans incident majeur et que ces deux communautés puissent vivre effectivement en parfaite harmonie, comme on a l'habitude de le dire. Voilà. Les sénateurs ont également planché sur le projet portant habilitation du gouvernement à légiférer par voie d'ordonnance pour cette période de vacances parlementaires et qui débutera aujourd'hui, juste après la fin de cette cérémonie officielle marquant la clôture de la session ordinaire 2026 de cette première législature du Sénat qui s'est pliée tout le long du début de l'année à cet exercice de la nouvelle configuration du Parlement qui est composée de deux chambres, à savoir l'Assemblée nationale et le Sénat.
1: 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أعضاء مجلس الشيوخ والجمعية الوطنية.
2: Alors, allez, les choses se précisent peu à peu avec la salle qui est en train de se remplir, voilà, pour cette cérémonie de clôture solennelle de la première session ordinaire de la première législature du Sénat. Et il ne manque certainement que, voilà, l'arrivée du président du Sénat pour marquer le début de cette cérémonie. Voilà, après cette cérémonie, avec, comme je le disais, ce sera les vacances parlementaires, mais il ne s'agira pas tout simplement du repos du guerrier, parce que, voilà, beaucoup croient que les vacances parlementaires, c'est un moment de repos pendant lequel, voilà, les parlementaires, que ce soit les sénateurs ou les députés, voilà, c'est comme les vacances, c'est pas comme les vacances comme on le connaît à l'école. Ces vacances parlementaires sont une période d'interruption des travaux législatifs au cours desquels, voilà, les parlementaires repartent sur le terrain. Ils repartent établir un contact avec ceux qui leur ont élu, voilà, afin de recueillir leurs besoins, afin de leur présenter également leurs différents rapports, mais recueillir leurs besoins afin d'amender leurs différents plans d'action pour la suite de leur mandat. Parce qu'on sait tous que, voilà, le parlementaire a été porté au niveau de cette institution. C'est pour être au service du peuple, au service de ceux qui l'ont, de ceux qui les ont élus, de la nation tout entière. Voilà. Donc ces vacances parlementaires sont vraiment mises à profit par les sénateurs afin de repartir vers leurs bases respectives, afin de recueillir les besoins, que ce soit les préoccupations des populations, et voilà, contribuer également à la mise en œuvre du programme politique du chef de l'État, parce que tout ce qui est en train d'être fait, voilà, c'est toujours en lien avec la politique du chef de l'État. Et il est important pour ces sénateurs voilà, d'avoir quand même un feedback de ceux qui les ont portés au sein de cette grande institution pour, voilà, être leur porte-parole, pour le représenter.
1: 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المواطنين في الولايات أو القرى أو المدن الكبرى، وذلك من أجل طرحها في القاعة الكبرى بمجلس الشيوخ أو مجلس النواب. أيضا كما ذكرت الزميلة أرموني، إن هذه الإجازة التي تدوم لفترة شهرين ستسمح لأعضاء مجلس الشيوخ بالتعرف عن كسب على أهم المشاكل أو الصعوبات التي تواجه الولايات التشادية في الوقت الذي تسعى فيه الحكومة التشادية إلى تحسين الرفاهية للمواطن التشادي. أيضا الزميلة أرموني بيالومدا، القاعة قد اكتظت 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الماضي. أيضا من المتوقع أن يتم نداء أو يتم معرفة الحضور والغياب، قائمة معرفة الحضور والغياب بمجلس أعضاء الشيوخ، كما يتم أيضا من المتوقع أن يتم عزف النشيد الوطني ومن ثم الخطاب الرئيسي لرئيس مجلس الشيوخ الدكتور هارون كبدي، ومن ثم تكون أو يكون العاشر من يوليو هو بداية رسمية لأعضاء مجلس الشيوخ الذين يدخلون في إجازة رسمية. أيضا الزميلة أرموني بيالومدا كما ذكرت سابقا، فإن القرار أو الذي المذكرة التي نوقشت يوم أمس ستسمح للحكومة بإجراء أو سن القوانين في غياب أعضاء مجلس الشيوخ أيضا وأعضاء الجمعية الوطنية الذين ذهبوا في 30 يونيو الماضي. زميلة أرموني،
0: voilà Zali, nous sommes déjà à 10h passées de 11 minutes ici en direct du siège du Sénat pour assister voilà, à la cérémonie de clôture solennelle de la première session ordinaire 2026 de la première législature du Sénat. Azali, il faut le dire, c'est depuis presque un an, voilà, que le Tchad expérimente ce système législatif qui est le Parlement bicaméral composé de deux chambres distinctes, à savoir l'Assemblée nationale et le Sénat. Voilà. C'est un modèle qui permet d'équilibrer les pouvoirs, d'améliorer le contrôle du gouvernement et surtout d'assurer une représentation plus diversifiée. Voilà, que ce soit de la population ou encore des territoires. Et voilà, puisque dans ce processus législatif, les projets de loi sont le plus souvent examinés et votés par les deux chambres avant d'être adoptés. Voilà, c'est dans ce sens que plusieurs projets de loi, comme je l'annonçais dès le début, que plusieurs projets de loi ont été examinés et adoptés par nos sénateurs, des textes majeurs qui ont touché à la vie publique, à la vie politique de notre pays. Voilà, et puisque ce sont déjà les vacances parlementaires, ce sera l'occasion non seulement de dresser un bilan sur ce qui a été fait, mais de poser également un diagnostic pour essayer de voir qu'est-ce qui n'a pas été fait et qu'est-ce qu'il fallait faire pour vraiment améliorer la suite du mandat de ces sénateurs. Voilà. Les choses sont en train de se préciser du côté de la salle qui abrite voilà, bien évidemment, cette cérémonie de clôture. D'ici un laps de temps, nous attendons l'arrivée du président du Sénat, Dr Hárón Kabadi, arrivée qui marquera le début officiel de cette cérémonie. Mais en attendant, nous allons souffler un tout petit peu avant de revenir voilà, pour la suite de cet événement qui se vit exclusivement sur Radio Tchad.

0: À l'écoute des programmes de la radiodiffusion nationale tchadienne, mesdames, messieurs, nous sommes en direct du Sénat. Voilà pour la cérémonie de clôture solennelle de la première session ordinaire 2026 de la législature du Sénat, de la première législature du Sénat, bien évidemment. Voilà, c'est depuis un an que le Tchad expérimente ce nouveau système parlementaire, voilà, celui d'une chambre bicamérale composée de l'Assemblée nationale et du Sénat. Et ce matin, nous sommes en train de vivre en direct cette cérémonie de clôture solennelle de la première session ordinaire 2026 de cette première législature du Sénat, avec les choses qui se précisent dans la grande salle qui doit abriter l'événement. Voilà, nous avons déjà l'arrivée du président de l'Assemblée nationale, M. Ali Kolotou Tchaimi, et également du vice-premier ministre chargé de l'administration du territoire, Liman Mahamat. Voilà, dans une poignée de secondes, nous aurons l'arrivée du président du Sénat, pardon, Dr Haoun Kabadi, arrivé qui marquera le début officiel de cette cérémonie. Azali.
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0: Voilà, mesdames et messieurs, le président du Sénat, Dr Haroun Kabadi, qui vient de faire son entrée dans la grande salle plénière pour voilà, cette cérémonie de clôture solennelle de la première session ordinaire 2026 de la première législature du Sénat. Un saut du

0: Très bien.
1: Madame, monsieur, bonjour.
2: Voilà, mesdames et messieurs, l'hymne national qui vient d'être exécuté. Voilà, un symbole de patriotisme, voilà, d'identité nationale, qui marque, voilà, qui détermine notre identité d'être tchadien, cette fierté d'être tchadien. L'hymne national qui est exécuté, voilà, à chaque début de grande solennité de la République qui engage, voilà, la vie de la République. Mesdames et messieurs, nous allons passer d'ici une poignée de secondes au déroulement du programme de cette cérémonie de clôture solennelle de la première session ordinaire 2026 de la première législature du Sénat. Là, nous ferons un saut de l'autre côté de la grande salle plénière.
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2: Azali, voilà, nous allons passer l'antenne de l'autre côté de la salle, voilà, où nous voyons déjà ici à l'écran le président du Sénat qui est en train de, voilà, de s'exprimer pour le début de cette cérémonie.
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2: Voilà, mesdames et messieurs, le président du Sénat qui vient de, voilà, de donner le ton pour marquer le début de cette cérémonie.
4: La cabine, d'ailleurs, qui fait le processus d'enregistrement électronique de mesdames et messieurs les sénateurs.
5: On examine pendant la période des vacances des sénateurs.
2: En attendant que du côté technique les choses s'arrangent, voilà, mesdames et messieurs, je le disais, nous sommes en direct du Sénat pour cette cérémonie de clôture solennelle de la première session ordinaire 2026 de la première législature du Sénat. Voilà, tout est fin prêt dans la grande salle de la plénière avec la présence du président de l'Assemblée nationale, Ali Kolotou Tchaimi, du vice-premier ministre chargé de l'administration du territoire, M. Liman Mahamat, de quelques membres du gouvernement, des présidents des grandes institutions de la République. Voilà, l'enregistrement des sénateurs est en train de se faire. Le quorum est atteint avec une présence de 48 sénateurs pour 2 absents et 19 excusés. Voilà, ce qui fait un résultat ici à l'écran de 97,1%. Voilà, sur les 69 sénateurs. Le quorum est atteint et voilà, la cérémonie peut débuter.
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2: Mesdames et messieurs, nous sommes en direct du siège du Sénat. Voilà, le ton est donné par le président du Sénat, Dr Hharoun Kabadi, pour le début de cette cérémonie de clôture solennelle de la première session ordinaire de la première législature du Sénat après l'enregistrement des sénateurs, voilà, qui vient de s'achever. Nous passerons au déroulement du programme même de cette cérémonie. Voilà, le temps que le côté technique, les choses s'arrangent, voilà, pour que nous puissions avoir le son en direct de la grande salle plénière. Voilà. Il est important de signaler au passage la présence du vice-premier ministre chargé de l'administration du territoire, M. Limara Mahamat, qui est dans la salle, avec à ses côtés le président de l'Assemblée nationale, Ali Kolotou Tchaimi, quelques membres du gouvernement, les présidents des grandes institutions de la République et puis, voilà, bien évidemment, les sénateurs. Et comme on l'annonçait, voilà, comme il a été le cas pour l'Assemblée nationale, cette cérémonie de clôture sera bien évidemment marquée, on l'espère, par l'allocution, voilà, la seule et l'unique allocution officielle du président du Sénat, qui sera l'occasion tout indiqué pour faire le bilan, voilà, de cette session, de cette première session de l'année qui a débuté le 10 février dernier et qui s'achève officiellement ce vendredi 10 juillet 2026. Voilà, comme on l'a annoncé précédemment, ce sera bien évidemment l'occasion de faire un bilan, mais ces vacances parlementaires seront mises à profit, voilà, par les sénateurs afin de retourner vers leurs bases respectives, de présenter ce qui a été fait, parce que c'est pas tout le monde peut-être qui a été au même pas de l'information. Voilà, ce sera l'occasion de remonter.
0: Très honorable président de l'Assemblée nationale, mesdames et messieurs les présidents des grandes institutions de la République, mesdames et messieurs les membres du gouvernement, excellences, mesdames et messieurs les ambassadeurs, chefs de mission diplomatiques et consulaires, mesdames et messieurs les représentants des organisations internationales et non gouvernementales, mesdames et messieurs les députés et sénateurs, mes chers collègues, Madame la déléguée générale du gouvernement auprès de la ville de N'Djamena, Monsieur le maire de la ville de N'Djamena, Sa Majesté le Sultan de N'Djamena urbain et rural, Monsieur le maire de la commune du 8e arrondissement, distingués invités en vos rangs, grades et qualités, tout protocole observé, Mesdames et Messieurs. C'est avec un sentiment mêlé de satisfaction et de gravité que je prends la parole à l'occasion de cette cérémonie qui marque la clôture des travaux de la première session ordinaire de la première législature du Sénat de l'année 2026. En cette circonstance solennelle, l'honneur et le privilège me choisit d'adresser à chacune et à chacun de vous mes sincères remerciements et de vous souhaiter en même temps la chaleureuse et cordiale bienvenue au Palais des Arts et de la Culture, siège du Sénat. Je voudrais plus particulièrement saluer la présence de M. le vice-premier ministre assurant l'intérim du premier ministre chef de gouvernement avec l'ensemble des ministres présents, la présence du très honorable président de l'Assemblée nationale avec l'ensemble des députés présents, les présidents des grandes institutions de la République, les ambassadeurs et chefs de mission diplomatiques, sans oublier toutes les autres personnalités nationales et étrangères qui nous honorent par leur présence dans cette salle. Monsieur le vice-premier ministre, assurant l'intérim du premier ministre chef du gouvernement, très honorable président de l'Assemblée nationale, distingués invités, mesdames et messieurs. La clôture de la première session ordinaire de l'année 2026 du Sénat intervient à un moment où la nation tchadienne n'a pas encore fini de faire le deuil de plusieurs de ses filles et fils tombés. Les uns, suite aux attaques lâches et barbares récemment perpétrées par la secte Boko Haram dans la province du Lac, les autres, tragiquement fauchés par dans des violences intercommunautaires survenues en divers endroits du territoire national et d'autres encore dans des catastrophes naturelles. À cet effet, je vous invite à vous lever et à observer avec moi une minute de silence à la mémoire de ses compatriotes, militaires et civils, morts pour la patrie ou victimes de l'intolérance humaine ou du déchaînement des éléments de la nature. Que leur âme repose en paix auprès du Très-Haut. Je vous demande de vous lever.

Monsieur le vice-premier ministre, assurant à l'intérim du premier ministre chef de gouvernement, au très honorable président de l'Assemblée nationale, distingués invités, mesdames et messieurs. Avant de dresser le bilan de cette première session, permettez-moi de commencer mon discours par un sujet de préoccupation majeure pour moi-même et pour l'ensemble des sénateurs. En effet, depuis une quinzaine d'années, notre pays, le Tchad, bénéficie d'une situation privilégiée qui fait de lui un îlot de paix et de stabilité, mais aussi une terre d'accueil et d'hospitalité.

du pays en 2026 et la persistance de la menace que représente la secte Boko Haram dans la province du lac Tchad sont de nature à remettre en cause cet acquis. Bien entendu, le Sénat soutient totalement nos vaillantes forces de défense et de sécurité pour leur sacrifice suprême et le combat héroïque qu'elles mènent depuis une dizaine d'années contre la secte Boko Haram. Mais en même temps, il s'interroge sur l'efficacité de la réponse du gouvernement face à la multiplication des conflits intercommunautaires au bilan toujours macabre. Ces tueries répétées ne doivent pas nous laisser dans la seule posture du recueillement permanent. Elles interpellent notre conscience collective et appellent des réponses structurelles. Il est clair que les classiques réponses d'urgence qui consistent à dépêcher sur le terrain après coup des délégations sur le modèle du médecin après la mort ont désespérément montré leurs limites, car elles n'ont jamais empêché la répétition des nouveaux drames. C'est pourquoi le Sénat, par ma voix, exhorte et encourage le gouvernement à revoir sa stratégie en prenant ce problème à bras le corps et en l'alardisant dans toute sa complexité, sa gravité et sa profondeur, afin de dégager une réponse globale reposant sur une approche à la fois inclusive, préventive et anticipative. Par ailleurs, il ne peut y avoir de paix durable, de vivre ensemble harmonieux et de cohésion sociale dans notre pays sans un climat politique apaisé. C'est pourquoi j'invite les acteurs politiques tchadiens dans leur ensemble à renoncer au radicalisme et aux querelles inutiles pour privilégier le dialogue et la concertation. À cet égard, le Sénat encourage l'exécutif à profiter de la prochaine fête de l'indépendance, le 11 août, pour prendre des mesures de décrispation et d'apaisement, car au final, c'est le Tchad tout entier qui en sortira gagnant. Monsieur le vice-premier ministre, assurant en intérim du Premier ministre chef de gouvernement, très honorable président de l'Assemblée nationale, distingués invités, mesdames et messieurs. Le premier devoir qui m'incombe aujourd'hui est celui de vous rendre compte du travail abattu et des progrès accomplis par mesdames et messieurs les sénateurs au cours de cette première session ordinaire qui s'achève. En ce sens, je puis affirmer que ce bilan est globalement satisfaisant. Au chapitre législatif, notre Chambre a examiné et adopté 14 projets et propositions de loi portant sur des thématiques aussi diverses que variées, telles que la ratification de plusieurs accords de prêt pour booster le développement économique et infrastructurel, des accords relatifs au développement du transport aérien, à la lutte contre la contrefaçon des produits médicaux, etc. À cela s'ajoute la modification de la loi portant un statut général des éléments de force de défense et de sécurité, un texte d'une pertinence insoupçonnée au regard de l'importance de cette institution. Un des volets essentiels du travail parlementaire abattu au cours de cette session réside dans l'exercice de la mission constitutionnelle de contrôle de l'action gouvernementale. À cet égard, 8 questions orales avec débat ainsi que des questions d'actualité ont rythmé nos plénières. Ces séances ont porté sur des questions

0: en touchant directement à la vie de nos concitoyens et aux maux qui rongent notre société. À titre d'exemple, je citerai la question de la cohésion nationale, la persistance des violences et de l'insécurité, les difficultés d'accès à l'énergie électrique, les insuffisances de notre politique étrangère, la réponse aux catastrophes naturelles, les infrastructures urbaines et la prévention des risques environnementaux, le contrôle des véhicules dits OK, les déguerpies du marché de Dembé et enfin sur la situation du sport tchadien. Par ces échanges, souvent vifs mais toujours empreints de respect et de responsabilité, le Sénat a montré qu'il reste une sentinelle exigeante au service des populations et de l'intérêt général. C'est pourquoi j'encourage les membres du gouvernement à se prêter avec élégance et enthousiasme à cet exercice du contrôle parlementaire qui est du reste une exigence constitutionnelle normale et non une punition déguisée. Lorsqu'ils sont invités à s'expliquer au Parlement, ils devraient plutôt percevoir cela comme une marque d'honneur, comme une invitation et non une convocation. Car les questions orales sont en réalité une tribune qui leur est offerte pour établir un dialogue franc et sincère avec le peuple tchadien dont ils sont les serviteurs. Mesdames et messieurs, distingués invités, au-delà de nos plénières, le Sénat a accompli de grands pas en avant grâce au travail patient, discret et minutieux de plusieurs commissions techniques et groupes de travail. Au titre de ces actions, je citerai en premier lieu l'amendement et la validation du plan stratégique du Sénat, un document fondamental qui oriente les actions présentes et futures de notre institution. En deuxième lieu, nous avons procédé à la révision du règlement intérieur du Sénat. Puis, conjointement avec l'Assemblée nationale, à celle du règlement intérieur du Congrès du Parlement, afin de les mettre en conformité avec les nouvelles dispositions de la Constitution. Au titre des avancées, je citerai aussi la mise en place effective de la mutuelle de santé du Sénat, l'élaboration d'un projet de code d'éthique et de déontologie du sénateur et du personnel, et la création d'un centre de ressources et d'information sur la décentralisation logé ici même au Sénat. Pour clore ce chapitre, je voudrais faire remarquer que si, en 2025, le Sénat était encore à ses débuts, force est de constater qu'il ne cesse de croître en intensité et en qualité de travail au cours de la session qui s'achève. Cette vitalité est la preuve que la jeune chambre haute de notre Parlement bicaméral est en train de s'affermir dans ses missions constitutionnelles, tout comme dans sa vocation de véritable lieu d'exercice et d'expression démocratique. Distingués invités, mesdames et messieurs, la diplomatie parlementaire constitue un axe majeur de l'action extérieure du Sénat durant cette session. Outre la mise en place des leviers d'action diplomatique que sont les délégations, les groupes d'amitié et les réseaux parlementaires, la présence régulière d'une délégation du Sénat dans les assemblées plénières, les réunions statutaires et les conférences régionales et sous-régionales illustrent la volonté de notre institution de contribuer au renforcement de la coopération interparlementaire et de participer au débat portant sur les grands défis contemporains, notamment la gouvernance démocratique, la sécurité, le développement durable, l'éducation, l'autonomisation des femmes et des jeunes, etc. Les délégations du Sénat du Tchad ont ainsi marqué d'une pierre blanche leur présence et leur précieuse contribution dans différentes rencontres de l'Assemblée parlementaire de la francophonie APF, de l'Union parlementaire des États membres de l'Organisation de la coopération islamique, UPSI, de l'Assemblée parlementaire des États d'Afrique, des Caraïbes et du Pacifique, et surtout du Parlement panafricain PAP, où notre pays a consolidé sa position avec l'entrée de plusieurs de nos parlementaires au bureau de la 7e législature le 30 avril 2026 à Midland, en Afrique du Sud. Dans ce même registre, il convient aussi de mentionner la récente visite en Libye d'une délégation parlementaire du Sénat qui a ouvert des perspectives de coopération fructueuse entre les chambres hautes des deux pays. Notre institution a par ailleurs reçu de nombreuses personnalités de premier plan, notamment le président de l'Assemblée nationale du Togo, le secrétaire général de l'Organisation des États d'Afrique, Caraïbes et Pacifique, le gouverneur de la Banque des États de l'Afrique centrale, pour ne citer que celle-là. Sans la prétention d'être une diplomatie parallèle, la diplomatie du Sénat s'inscrit parfaitement dans le cadre général de l'action extérieure du Tchad. Elle vient surtout compléter utilement des initiatives diplomatiques menées par le chef de l'État en vue de renforcer nos partenariats bilatéraux et multilatéraux. C'est d'ailleurs le lieu de rappeler que, comme à son habitude, le maréchal Mahamat Idriss Déby Itno a porté haut la voix du Tchad par une visite d'État historique en Algérie du 22 au 24 avril 2026. Outre cette visite qui a été sanctionnée par la signature de nombreux accords de coopération économique et sécuritaire, il a également honoré de sa participation en mai dernier le sommet Africa Forward qui a réuni récemment à Nairobi au Kenya de nombreux chefs d'État autour du renouveau des partenariats entre l'Afrique et la France. Cette dynamique diplomatique s'est poursuivie à la fin du mois de juin avec une importante visite aux Émirats Arabes Unis, laquelle a permis de renforcer les bases de notre coopération stratégique avec ce pays du Golfe. Bien entendu, cette diplomatie active menée de front avec la gestion des urgences intérieures mérite d'être saluée et applaudie. Vu que c'est seulement hier, jeudi 9 juillet, que le maréchal Mahamat Idriss Déby Itno est revenu de cette longue visite de travail, nous tenons à lui souhaiter un bon retour au pays sur la terre de Toumaï. Distingués invités, mesdames et messieurs, sur le plan infrastructurel, le Sénat continue de se bâtir au sens propre du terme. Les travaux d'aménagement de ce palais des arts et de la culture, appelé à devenir pleinement notre siège, se poursuit avec la réception provisoire de plusieurs bureaux et salles de réunion cloisonnées et le montage de 3 ascenseurs. Au titre des faits marquants de cette session, je voudrais évoquer avec une fierté particulière un acte hautement patriotique posé par 3 de nos agents le 22 juin dernier, sous une pluie battante accompagnée d'un vent violent. En effet, voyant que le drapeau national, situé au milieu de la cour du Sénat, était dangereusement menacé de chute, ces 3 agents ont accouru en bravant des intempéries pour soutenir le mât jusqu'à la fin de la pluie. Les vidéos et les photos de cette scène ont fait le tour des réseaux sociaux, suscitant une grande vague d'émotions admiratives à l'échelle nationale, y compris le président de la République. Bien que le Sénat leur a déjà publiquement rendu hommage, je profite de cette opportunité pour les féliciter une fois de plus et formuler le souhait que leur conduite exemplaire puisse constituer une source d'inspiration et un modèle de dévouement civique pour la jeunesse et pour l'ensemble de nos compatriotes. Distingués invités, mesdames et messieurs, un bilan sincère ne saurait s'arrêter aux seules réussites. Du fait d'une conjoncture budgétaire difficile, le Sénat s'est imposé un fonctionnement de rigueur. J'ose croire que cette situation est passagère et que notre jeune institution pourra pleinement s'épanouir dans son fonctionnement au cours des années à venir. Monsieur le vice-premier ministre, assurant l'intérim du premier ministre chef du gouvernement, le très honorable président de l'Assemblée nationale, mesdames et messieurs les présidents des grandes institutions de la République, mesdames et messieurs les membres du gouvernement, excellences, mesdames et messieurs les ambassadeurs, chefs de mission diplomatiques et consulaires, mesdames et messieurs les représentants des organisations internationales et non gouvernementales, mesdames et messieurs les députés et sénateurs, distingués invités, mesdames et messieurs. Je ne saurais clore ce discours sans évoquer un chantier national majeur qui se déroule sous nos yeux, à savoir le troisième recensement général de la population et de l'habitat, le RGPH3, officiellement lancé le 20 juin dernier par le maréchal Mahamat Idriss Déby Itno, président de la République, chef de l'État. Les opérations techniques de ce recensement se poursuivent activement sur l'ensemble du territoire national jusqu'au 21 juillet prochain. Conscient de l'enjeu capital que représente cette opération de comptage pour la planification de notre développement, surtout dans le cadre de la mise en œuvre du plan national de développement Tchad Connexion 2030, le Sénat félicite le gouvernement et encourage vivement toutes les actions allant dans le sens de sa réussite. À cet égard, j'invite tous les sénateurs à en être, dans leurs circonscriptions respectives, un relais actif de sensibilisation auprès des autorités traditionnelles, religieuses et administratives, afin de faciliter l'accueil et l'accompagnement des agents recenseurs. Je renouvelle ici, du haut de cette tribune, l'appel lancé à l'endroit de chaque Tchadienne et de chaque Tchadien d'avoir à se faire recenser pour son propre intérêt et pour celui de sa communauté et de sa localité. Contrairement à ce que certains croient faussement, le RJPH3 n'est ni une affaire politique, ni un instrument de recomposition administrative. Il est plutôt un outil de connaissance de la population, un instrument indispensable pour bâtir des politiques publiques plus justes et plus proches des réalités de chaque localité, de chaque province. J'appelle donc à une mobilisation massive et sincère de tous afin que le recensement s'achève dans les délais et avec des données fiables au bénéfice de l'ensemble de la nation tchadienne. Mesdames et messieurs les sénateurs, chers collègues, vous avez donné le meilleur de vous-même durant cette session. À cet effet, je tiens à vous remercier et à vous féliciter pour votre disponibilité, votre engagement, votre rigueur et votre sens de devoir patriotique qui ont permis de mener à bien les travaux. Après avoir tant donné pour le rayonnement de notre institution et pour la réussite de notre travail parlementaire, vous avez droit à des vacances bien méritées. Je vous exhorte cependant à mettre à profit cette période de la trêve pour descendre sur le terrain, dans vos circonscriptions respectives, pour prêcher la cohésion sociale et le vivre ensemble, et accompagner la phase finale du RGPH 3, c'est aussi là loin des couloirs de cet hémicycle, que se joue la crédibilité de notre mandat. Monsieur le vice-premier ministre, assurant l'intérim du premier ministre chef de gouvernement, très honorable président de l'Assemblée nationale, mesdames et messieurs les présidents des grandes institutions de la République, mesdames et messieurs les membres du gouvernement, excellences, mesdames et messieurs les ambassadeurs et chefs de mission diplomatiques et consulaires, mesdames et messieurs les représentants des organisations internationales et non gouvernementales, mesdames et messieurs les députés et sénateurs, chers collègues, distingués invités, mesdames et messieurs, avant de clore mes propos, je voudrais saisir cette occasion pour saluer la réussite de l'organisation de l'examen du baccalauréat, session de juin 2026, et aussi adresser mes vives félicitations aux heureux lauréats de cette année. Je voudrais enfin terminer mes propos par des mots de remerciement et de profonde gratitude à l'endroit de toutes les personnalités qui nous honorent ce matin à travers leur présence à cette cérémonie. Je remercie plus particulièrement Monsieur le vice-premier ministre assurant l'intérim du premier ministre chef du gouvernement et l'ensemble de ses ministres ici présents, le très honorable président de l'Assemblée nationale et l'ensemble des membres du bureau ici présents, des présidents des grandes institutions de la République, les ambassadeurs et chefs de mission diplomatiques, les partenaires techniques et financiers, ainsi que toutes les autres personnalités nationales et étrangères que je ne pourrais citer toutes ici. Il serait injuste de mettre un terme à cette cérémonie sans dire un mot de remerciement à l'endroit des services techniques dont le concours a été déterminant dans son organisation et dans sa réussite, que les hommes des médias, et plus particulièrement ceux de l'ONAMA, les agents des services de sécurité, du protocole, de la sonorisation, de la traduction simultanée, ainsi que les agents d'entretien et également de la fanfare reçoivent ici le témoignage de ma profonde reconnaissance pour la qualité de leurs services respectifs. Tout en souhaitant bonnes vacances et agréables, tout en souhaitant bonnes et agréables vacances à mesdames et messieurs les sénateurs, je déclare clos les travaux de la première session ordinaire de la première législature du Sénat de l'année 2026. Je vous remercie de votre aimable attention.
1: Mesdames et messieurs, l'hymne national, la Tchadienne.

0: المشاهدون الكرام، هكذا تابعتم
1: الكلمة à l'instant l'hymne national qui vient d'être exécuté, voilà, et l'hymne national qui a suivi bien évidemment le discours officiel du président du Sénat, Dr Harun Kabadji, discours qui marque la clôture solennelle de la session de la première session ordinaire 2026 de cette première législature du Sénat. Voilà, mesdames et messieurs, la cérémonie qui vient de prendre fin, voilà, avec avec le président de l'Assemblée nationale, suivi des autres hôtes de cette cérémonie, en l'occurrence le vice-premier ministre chargé de l'administration du territoire qui assure l'intérim du premier ministre chef du gouvernement. Voilà, à ses côtés, le président de l'Assemblée nationale, M. Ali Kolotou Chemi, de bien d'autres membres du gouvernement, des présidents des grandes institutions de la République, des représentations diplomatiques accréditées au Tchad et bien évidemment de mesdames et messieurs les sénateurs. Alors, à l'écoute, auditrices et auditeurs, à l'écoute des programmes de la radiodiffusion nationale tchadienne, cette allocution solennelle du président du Sénat a été bien que percutante, mais également riche. Voilà, elle a été marquée d'abord dès le début par une minute de silence observée en mémoire de nos compatriotes civils et militaires, voilà, qui sont tombés lors des attaques de la secte Boko Haram et également pendant d'autres conflits communautaire sur l'ensemble du territoire national. Ensuite, le président du Sénat, Dr Harun Kabadji, a déroulé l'ensemble des activités qui ont été menées le long de cette session, de cette première session de l'année qui s'achève ce vendredi 10 juillet 2026. Notamment, voilà, 8 questions orales avec débat sur des questions d'actualité ainsi que des projets de loi portant ratification de plusieurs accords. Voilà, Monsieur le Président du Sénat, Dr Harun Kabadji, a encouragé les membres du gouvernement à se plier à cet exercice de contrôle de l'action gouvernementale, à s'expliquer devant le Parlement à travers un dialogue franc, voilà, qui s'installe entre eux et le peuple dont ils sont les serviteurs. Le président du Sénat a également déroulé, voilà, les résultats de plusieurs activités, notamment dans le cadre du renforcement de la diplomatie parlementaire à travers la création de différents groupes d'amitié et voilà. La collaboration avec d'autres réseaux parlementaires, le renforcement de la coopération interparlementaire à travers le continent africain. Le président du Sénat a également mis un accent particulier sur la troisième édition du recensement général de la population et de l'habitat qui se déroule actuellement sur l'ensemble du territoire national. Concernant les enjeux, le président du Sénat a exhorté les sénateurs à repartir dans leurs circonscriptions respectives afin de contribuer efficacement à la réussite de cette opération à travers des campagnes de sensibilisation portant bien évidemment sur la paix et la cohésion sociale. Voilà, le président du Sénat a toujours dans son allocution salué l'engagement et l'engouement, le sens du devoir des sénateurs qui ont vraiment permis de bien mener cette session ordinaire. Il n'a pas perdu de vue également cet acte patriotique posé par trois agents du Sénat qui, voilà, lors d'une intempérie, ont accouru, ont bravé tout, ont bravé ces défis pour soutenir l'OMA afin que le drapeau ne tombe pas. Voilà, la vidéo a fait le tour des réseaux sociaux. Le président du Sénat, Dr Harun Kabadji, a salué leur conduite exemplaire. Voilà, grosso modo, Aza Ali, c'est ce qui ressort de ce discours officiel du président du Sénat, discours qui marque la clôture solennelle de cette première session ordinaire de l'année 2026 qui s'achève ce vendredi 10 juillet. Voilà, cette session, il faut le rappeler, a commencé un 10 février et s'achève également un 10 juillet.
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1: Alors, auditrices, auditeurs à l'écoute des programmes de la radiodiffusion nationale tchadienne, ainsi prend fin officiellement cette cérémonie qui a été pilotée à la rédaction en chef Innocente Virginia Kembaye Amat Maki, à la coordination, à la supervision d'abord, Madi Mahamad Abdoulaye, coordination, Mahamad Mazal, l'équipe technique est constituée de Aboubakar Oumar, Mahmoud Gassara, Gondje Félix, Ibata Toussaint, assistés, ils ont été assistés de Mademoiselle Aïcha Sow Mokhtar et de Mahamad Nour Zakar. Et pour voilà les commentaires, nous sommes deux.
2: Zéali Alouma.
1: Et moi-même, Aruni Béaloum, passez un agréable vendredi en compagnie d'un programme de Radio Tchad. Djuma Mubarak à tous.
2: Choukran.

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1: 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Dans la bande de 60 mètres sur la fréquence de 6165 kHz en modulation de fréquence 94.5 MHz. Ravi de vous savoir nombreux à l'écoute de nos programmes. Mesdames et messieurs, bonjour et bienvenue à vous qui venez de nous rejoindre. Vous êtes donc Antenne Midi. Et le fil conducteur se présente comme suit.
2: À 12h10, votre émission Gardez l'écoute. À 13h, mathématiques, magazine sur les fossiles. À 13h30, radio service premier volet, suivi à 13h55, pipe suivi du chat d'actualité midi. À 14h, mathématiques. À 14h30, radio service deuxième volet. À 14h45, Al-Iftabou, connaissance de l'islam. Et à 15h, mathématiques, nous vous dirons au revoir.
1: Eh bien, pour vous tenir en haleine, une équipe constituée de 4 sous-directions de l'UNAMA Radio est à votre service. Nos confrères des provinces assument le relais au studio à la cabine technique. Yarna Yves de Bamsing. Il est assisté de Habiba Moussa Bakar et Hadji Makaïla. Ampatan Angel pour nos enregistrements et au micro.
2: Émile Djoyabi.
1: Et moi-même, Yannama Céline, dans quelques instants. Ma collègue sera là avec vous, donc gardez l'écoute, ainsi que Virginia Kiumba, 14h pour Tchad Actu Midi. Mesdames et messieurs, comme toujours, nos programmes sont accompagnés des variétés musicales. Nous allons céder la place à Djamboy qui nous chante son titre Quitter. Question de vous installer, bien sûr. No.

C'était à l'instant un champ pour nous sommes à 12h07 minutes et nous allons tout doucement céder la place pour votre émission. Gardez l'écoute en vous laissant avec Mélodie et Sultan dont leur titre 5. Gardez toujours votre position d'écoute quand Émile et moi, nous allons vous retrouver juste après votre émission. Gardez l'écoute.

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0: Mesdames, Messieurs, bonjour et bienvenue dans ce dernier numéro de la semaine de votre émission interactive Garde l'écoute. Et comme annoncé sur la page Facebook, nous avons des invités, des babos, comme on le dit, des rappeurs, voilà, les man du hip-hop, hein, la relève, non, ceux qui ont préparé la relève, c'est, nous sommes avec les puristes, voilà, c'est comme ça on les appelle, hein. Bonjour les gars.
1: Yo yo, salut, Alex, comment on dit?
2: Bonjour Alex. Très content d'être sur la radio nationale.
0: Voilà. Qui vient de parler?
2: C'est Pif, Pif Bikini.
0: D'accord.
1: Ya ti imanti makum igolekum salam alaikum.
0: Voilà, les décors est planté. Nous avons les légendes avec nous. Sur les quatre légendes, nous avons deux qui sont avec nous. Mesdames, Messieurs, sachez que l'équipe qui nous accompagne est composée de Gardement Yves de Bansi Junior à la technique. À ses côtés se trouve la jeune Habiba Moussa Abakar et Adjafane, voilà, Adjafane, j'y arrive, Makaïla. Nous avons, alors, le saumon, Angela Mpata, à la locomotion, Abou, au micro, je suis votre humble serviteur, rappelez-moi comme vous voulez, Alexis Dimasra, au Maki Alex. Mais sachez que aujourd'hui, nous avons les trois corbeilles, la corbeille de l'histoire, celle relative à la culture générale, et également la corbeille de la musique. Il suffit d'appeler au 611-53-53-20 pour faire le jeu. On n'oublie pas notre frère qui est au service digital, Abdrahim Bar Mahamata, qui envoie les sons sur les réseaux sociaux également. Mesdames, Messieurs, on va s'installer, puisqu'on reçoit les légendes, on s'installe avec ce son qui est déjà disponible sur toutes les plateformes de téléchargement. Ah oui, légende, on écoute.

0: de Ghana, Malik Hash, Langiri Nango.
1: Ah oui, ils se sont présentés à travers cette mélodie que vous avez ou qui passe actuellement en fond sonore. Les légendes, nous avons Imam T, nous avons Pif Pikini, nous avons Malik Hash, nous avons également BW, entendu par la Big Walker. Mesdames, messieurs, nous avons deux légendes avec nous ici dans ce studio. Qui sont présentés à Pif Bikini et Imam T qui sont avec nous. Mais avant de les retrouver, mesdames, messieurs, on va prendre un mot cube et on revient tout à l'heure. Bonjour.
2: Bonjour, Matalex.
1: Comment allez-vous, Maloumana Mathieu, depuis Ngangali?
2: Oui, je vais très bien, et vous? Et
1: Dieu merci, ça va très bien.
2: Oui, par anticipation, je vous souhaite un bon week-end.
1: Merci beaucoup.
2: Ah oui, c'est ça.
1: Vous avez écouté les sons qui viennent de passer?
2: Oui, non, pas trop.
1: Vous n'avez pas un poste à côté?
2: Oui, c'est avec l'appareil là que je vous joins.
1: Hein. Ah, d'accord, je vois.
2: Ah, d'accord. Je vous joins, l'appareil aussi, la radio est fermée, c'est le même appareil que je vous contacte.
1: D'accord, nous avons deux précurseurs du mouvement hip-hop de chez nous.
2: Oui.
1: C'est des gars qui ont mouillé le maillot pour pouvoir imposer ou bien installer le hip-hop comme on le dit. Qui sont avec nous, qui sont retrouvés dans un collectif qu'on appelle Légende pour nous faire cette chanson qu'on a écoutée avec un très beau clip à l'appui.
2: Oh. Ok, là, faut transmettre ma part de la salutation gratuite.
1: Ben, ils sont là, ils vous écoutent.
2: Oui, bonjour à vous, bonjour les invités.
3: Yo, salut, bonjour, comment tu vas?
4: Bonjour.
2: Ah oui, ça va, je suis très ravi d'avoir votre nouveauté, non? Donc, pour votre mission, que Dieu vous protège.
3: Merci.
2: Allez vers l'avant, n'est-ce pas?
3: Merci.
2: D'accord. On vous encourage pour l'aide du peuple.
3: Merci,
1: mon frère.
3: Super.
1: Okay, donc, merci, vous pouvez aller sur une page, la page Facebook oui. Légende, ou soit aller sur YouTube pour pouvoir streamer le son. OK?
2: Oui, d'accord.
1: Merci beaucoup. OK, on commence avec quel corbeille?
2: On y va avec J'ai des mots.
1: D'accord, ok. Ça veut dire que les sigles et abréviations, ok?
2: Oui, on y va.
1: C'est une culture générale. D'accord. Dites-moi, BAD, c'est quoi? B-A-D.
2: BAD. BAD, c'est Banque. Banque d'Afrique.
4: Un peu d'effort, ça va aller.
1: Un peu d'effort. Banque.
2: Banque d'Afrique.
1: Un D là, il faut enlever.
2: Ah.
1: Banque quoi?
2: Banque africaine.
1: D'accord. Et la suite c'est?
2: Le développement.
1: D'accord. Vous voyez, non, c'est facile, non? Deuxième corbeille.
2: Oui.
1: Nous avons la musique et puis culture générale. L'autre, histoire. Histoire.
2: Oui, histoire, on y va avec l'histoire.
1: D'accord, dites-moi.
2: Oui.
1: La chute officielle de l'apartheid en Afrique du Sud, avec l'organisation des premières élections multiraciales menant à l'élection de Nelson Mandela, a eu lieu en quelle année? Est-ce en 1994, 15 ou 16?
2: 94.
1: D'accord, je crois que c'est la bonne réponse. La musique.
2: Oui. Et okay. On y va avec la musique.
1: On y va.
2: Et je ne sais pas pour.
1: On va essayer.
2: Ouais.
1: La musique.
2: Ouais.
1: Écoutez un peu. Écoutez bien sa voix, ok?
2: Oui.
1: C'est un génie.
2: Oui, c'est un matin, on écoute encore un peu.
1: Comment il s'appelle?
2: Doré.
1: J'ai dit on l'appelle génie. Ah, y'a là, j'ai tranché, ok. C'est Cravate Sevalson. Ah, c'est votre voisin, non? J'espère.
2: Oh oui, c'est mon voisin, oh là là.
1: Le titre, c'est Gourna.
2: D'accord.
1: Bon, comme c'est une nouveauté, bon, c'est sorti il y a quelques mois déjà. Apparemment, le son n'est pas encore assez vulgarisé, donc Je crois, oui, je comprends ça. Pourquoi vous n'avez pas trouvé la bonne réponse. Ok.
2: Oui, justement, ça m'a épaté, ça m'a épaté.
1: Ah, n'est-ce pas? Saluez des personnes.
2: Ok, j'ai dit du coup aux membres de l'émission Garé des Côtes,
1: oui,
2: que Dieu les accompagne pour les rendez-vous vers le midi, vers
1: merci.
2: Les 14h.
1: Merci beaucoup. Ouais,
2: okay. Donc, à tout à l'heure.
1: Merci, à tout à l'heure.
2: Oui.
1: On est ensemble. Bon, on va laisser le cravate en fond sonore pour retrouver nos légendes. Les légendes, bonjour.
4: Bonjour, Marc.
5: Yeah, salut, Marc Alex.
1: Voilà, nous, on vient d'avoir, on a eu depuis le 3, le projet Légende, qui nous a émerveillés. Dites-nous ce qui a motivé, en fait, la création des légendes. La création.
4: Ok, Légende, c'est déjà l'histoire... des MC qui ont eu un parcours assez remarquable dans le hip-hop,
1: oui,
4: qui prend en compte les pionniers, en tout cas des acteurs clés, les gens qui ont quand même participé à la construction de ce mouvement. Et vu que nous avons cette culture et cette tendance de garder le hip-hop à l'état pur, ne pas le travestir comme ce qui se fait aujourd'hui, il était impératif pour nous de mettre ce projet Légende en place.
1: Oui.
4: Et voilà, ça existe déjà depuis des années à travers des collaborations que nous faisions entre nous. Et voilà, là, il y a quelques mois, on a décidé de formaliser ça en faisant carrément un projet qui tourne autour de la légende avec des sons, des clips à l'appui et tout ça.
1: Oui.
4: Donc, c'est un projet qui réunit toute cette génération de rappeurs. Cette ancienne génération de rappeurs qui a posé les fondations, les fondements et les bases du hip-hop tchadien.
1: Oui.
4: Et en intégrant aussi une nouvelle génération qui vient incorporer la légende. Voilà. Mais tout autour des cinq personnes qui ont créé ce projet. Notamment Imam T, Malik H, Big Walker... Et moi, moi et puis il y a Amidal aussi, donc voilà, nous les cinq.
1: D'accord. Il n'y a pas longtemps, surtout ces derniers temps, c'est beaucoup plus, on parle beaucoup plus de New School, de la nouvelle génération. Est-ce que c'est une réponse à tout ce qu'on entend ces derniers temps? Le fait d'avoir légende?
5: Non, moi je pense que...
1: Pas une réponse négative. Hein?
5: Non.
1: Mais
5: non,
1: est-ce que ce n'est pas une manière de rappeler aux jeunes que bon... Avant de parler de New School, vous avez la base, n'oubliez pas la base, nous on est là pour vous guider. Est-ce que c'est
5: non,
1: pas, nous, vous n'êtes pas animé par cet esprit?
5: Nous, on est les vieux pères du rap, on n'a pas besoin de cette différence. Arrivé à ce niveau, ceux qui s'agitent pour parler de faire la différence entre New School, Old School, New School, Old School, c'est juste que des transitions.
1: Tout à fait.
5: Voilà. Donc, si nous on revient... sur ce projet, comme disait Pikini, c'est pour dire qu'à un certain moment, plutôt les gens pensaient que bon, le babo du rap se disperse un peu, mais il faut qu'on fasse ce retour triomphal. Il faut qu'on vienne mettre les choses en place.
1: Tout à fait.
5: Il faut que le rap soit constructif. Il faut qu'on mette le rap dans le projet maintenant. Il faut que le rap soit structuré. Il faut qu'on lance des choses qui vont positiver notre hip-hop.
1: Oui.
5: Parce qu'il faut que les rappeurs aujourd'hui vivent de leur art, c'est ça.
1: Tout à fait.
5: Voilà.
1: D'accord.
4: Ouais,
1: quelque chose à ajouter ou bien...
4: Non, c'est clair.
1: On va prendre Mbaï le Parisien, s'il est là. Mbaï, bonjour. Allô?
6: Allô, Big Boss?
1: Le Parisien, on dit quoi?
6: Ah,
1: quoi de neuf?
6: Ah, d'accord.
1: Nous sommes avec les légendes. Il y a Imam T et Pif Pikini qui sont avec moi ici dans ce studio.
6: Ok,
5: il y a Salam Alek.
1: Hashima Baba Baba.
5: Ana Gaï Fi RNT.
1: Gaï Fi Onama RNT. Ça va très bien.
5: Ouais, ça va, je vais bien. Ouais, et toi?
6: Ah, vos préparations.
5: Ouais. Je t'écoute, ouais.
6: Comment avec préparation?
5: Non, ça va bien. On est à fond dans ce qu'on fait maintenant. Comme c'est les vacances, il faut mettre le rap à jour, c'est ça?
1: On est en mode mise à jour.
5: Voilà.
1: D'accord.
5: D'accord.
1: Il y a une question à poser à Imam et Pif?
6: Oui, Imam.
5: Oui.
6: Ça va?
5: Ouais, je vais bien.
6: Tu vas faire le show quand?
5: Ah, il y aura, comme c'est la pluie, il y aura des showcases un peu partout, surtout dans les boîtes et tout. Oui. D'ici le 1er août, à la veille de notre fête nationale, là, mm-hmm. le 11 août, je ferai un showcase au Dynasty Ming de Gassi.
6: Mm-hmm. Ah, ok.
5: Voilà, un concert VIP, en fait.
6: Ok, peut-être demain, on se devra trouver au niveau des festivals pour concert de degré.
5: Voilà, c'est possible, tu m'invites alors.
6: Okay,
1: voilà.
5: Ok.
1: Cool, c'est bien.
6: Ok.
1: Uh-huh. On commence par quel corbeille?
6: On commence musique, non, du boss.
1: Musique, ok, allons-y alors.
6: Comme hier, on a eu le papa gentil là.
1: Ah, d'accord.

0: répéter.
1: D'accord. C'est bien.
2: On connaisseur.
1: C'est un connaisseur.
0: C'est un connaisseur. Ouais. Les sons des artistes, j'écoute beaucoup. Hein.
1: N'est-ce pas? Mais tout à l'heure, vous n'avez pas parlé du son de Piff Bikini. Quel est le son qui retient votre attention?
0: Bikini, là. Moi, je sens beaucoup, même ça m'intéresse. Ça donne des conseils dedans.
1: Quel son?
0: Beaucoup, en Big Boss.
1: Beaucoup, n'est-ce pas?
0: Il y a des conseils que ça m'attire beaucoup. Quoi.
1: D'accord. Ok, c'est tout?
0: Oui, je pense qu'il y a deux personnes rapidement.
1: Oui, rapidement.
0: Vous trouvez la ligne, c'est pas facile. Là. Ok, je dis beaucoup de courage à Tigri Parter, son compteur demain.
1: Oui.
0: Et sans oublier. Le Big Boss, Nimambay Manassindoua, il a l'écoute.
1: Oui, il a l'écoute. Bien les choses à lui.
0: Ok, merci.
1: D'accord. Bonjour. Merci beaucoup. Bonne journée à vous également. Bon, moi, je reviens ici retrouver les légendes. Vous partagez ce projet ensemble entre vous quatre, cinq, il y a un cinquième élément, c'est Amidal, c'est ça?
3: Oui, bien sûr.
1: D'accord. Est-ce que retrouver des artistes en studio vous a replongé un peu dans vos anciennes heures de gloire, dans l'ambiance d'antan ou quand vous vous retrouvez?
3: En fait, en vérité, c'est que on s'est jamais éloigné du rap.
1: Hein. Du rap.
3: Ouais, on s'est jamais éloigné du rap. Déjà, Imam T, c'est une personne qui est tout le temps, il est quasiment présent sur la scène et tout, donc il est vraiment là vivant. Et moi, de mon côté, je pilote le festival Urban Act, qui est un festival hip-hop, qui fait venir aussi des artistes de l'international, un peu partout. Donc, on est vraiment présent dans la chose rapologique. Donc, le studio en tant que tel, on s'est jamais échappé de ça, parce que quand on se retrouve même entre nous, les freestyles, ça nous manque pas, quoi. Donc, on a toujours ces hip-hop-là qu'on a toujours. Déjà, quand on écoute le son, on sent que ce sont des gars qui sont à l'aise, quoi. Oui. C'est pas des gars qui ont pris du recul. Est-ce que tu vois le truc? On n'a pas pris du recul. Tu sens qu'on est à l'aise, quoi. Les gars, ils maîtrisent la chose, quoi.
1: Les données ont changé. Avant, vous grattiez pour venir au studio. Maintenant, vous venez avec vos voitures, quoi. C'est ça?
3: Non, papa. Bon, Alex.
1: Avant, il fallait marcher jusqu'à faire un stop avant de venir au studio, quoi.
3: Ça fait partie du parcours, ouais.
4: La RNT, tu sais pourquoi je suis très content de la RNT? Parce que à l'époque, quand on a commencé le rap, il n'y avait rien. Il n'y avait que la RNT. Il fallait arriver à 5h du matin pour passer l'émission.
1: Oui.
4: Donc, RNT nous a suivis de bout en bout. C'est comme ça que j'ai fait un grand big up à Abdoulaye Toche, qui était toujours prêt à nous aider.
1: Oui.
4: Il y a le défunt, celui de garder l'écoute.
1: Comment il s'appelle? Ousmane,
4: qui était toujours prêt à nous aider. Donc, il y a beaucoup de gars qui nous ont aidés par rapport à la RNT. Franchement, félicitations. Big up à vous.
3: Merci. Je vais encore ajouter, même moi, je me rappelle nos premiers singles. Avant, il n'y avait pas de studio, donc c'est à la RNT on a enregistré ça. Voilà. Le gars, il nous mettait la cassette. Je ne sais pas si tu te rappelles. Et puis, c'était quoi. Oui. Vous venez, il ouvre le micro, il enregistre là-bas, et puis vous rappez, et puis on vous donne ça. Et puis on joue ça à la RNT.
4: Merci.
3: Mais ça fait très longtemps, ça. Ce sont des histoires de depuis. Hein.
4: Et c'était meilleur. Hein.
3: Ouais, c'était meilleur. C'était original quand même. C'est
4: ça. Je me rappelle de mon son d'âme avec Monira.
1: Oui, voilà. Naham.
4: Ça fait un peu partie de l'studio de RNT. Ouais.
1: Voilà. Mais on a pris la copie là. Je sais pas.
4: Bon, je suis sûr qu'il faut chercher dans les archives.
1: Les archives, hein. D'accord.
3: Possible, d'accord. En fait, le truc, c'est que...
1: Naham?
3: Il a ça? Ouais, ça...
1: Yarna me dit qu'il a ça, alors qu'Imam me demande depuis... Ça fait plusieurs mois qu'il demande ça. D'accord, on va passer chez toi pour prendre.
4: On va chercher ça avec toi. Ouais.
1: D'accord. Ouais. Nous allons prendre une unité qui nous appelle de Facha et puis on revient. Mamadou Kaina, bonjour.
5: Oui, bonjour, papa gentil.
1: Vous allez bien?
5: Je vais très bien, et de votre côté?
1: Ça va très bien. J'ai failli oublier les auditeurs, hein, parce que nos invités sont en train de nous rappeler de bons souvenirs. Leur connexion avec la RNT d'antan.
5: Vraiment.
1: Ouais.
5: La RNT du feu d'Ousmane Amadou.
1: Oui, RNT. Oui, c'est ça. Nous sommes avec Pif Pikini et Imam Thi.
5: Ils sont à côté.
1: Ils sont ici, à côté.
5: Je peux leur dire bonjour.
1: Oui.
4: J'en ai présent.
5: C'est comment?
4: Ça va, mon frère.
5: Vous allez bien?
4: Bon début de week-end à toi.
3: Big up, big up.
5: Merci à vous de même.
4: Merci, merci.
5: D'accord.
1: Voilà.
5: Ok, papa gentil.
1: Oui.
5: On attaque.
1: Avec quel corbeille?
5: Culture générale.
1: D'accord. Culture générale, vous avez le choix entre les sigles et abréviations et également les quartiers et leur arrondissement.
5: Sigle.
1: Sigle, d'accord. Ok. Dites-moi, Mamadou Kena.
5: Oui, papa gentil.
1: BAC, c'est quoi?
5: Banque des États de l'Afrique centrale.
1: D'accord. C'est bien. On progresse? Une autre corbeille?
5: Oui. Histoire.
1: Histoire, d'accord. Dites-moi, le Ghana est devenu le premier pays d'Afrique subsaharienne à accéder à l'indépendance sous la houlette Kwame Nkrumah. C'était en quelle année? Est-ce en 1956, 7 ou 8?
5: C'est en 1956.
1: Seconde chance, comme je suis papa gentil.
5: 58.
1: Vous avez sauté.
5: T'as pas sauté.
1: 57.
5: La musique.
1: La musique, on y va. Avec la musique.

0: Son prénom commence comme l'autre, l'un des lycées là, lycée le plus célèbre du Tchad, de N'Djamena. Comment il s'appelle? Le plus grand lycée là.
1: Lycée Félix Yeboï.
0: Oui, donc le monsieur il s'appelle?
1: Léon Son.
0: Hein? Il s'appelle Fé?
1: Li.
0: Non, vous avez bien commencé. Vous me faites quoi là?
1: Désolé.
0: Bon, choisissez entre Félix, Bernard et puis Alex. Comment il s'appelle?
1: Bernard.
0: Ah, Félix. Il s'appelle Félix. Félix du groupe Saïsik.
1: Ok.
0: Le titre c'est Gosso.
1: Je peux parler de personne?
0: Oui, rapidement, allons-y.
1: J'ai dit bonjour à mon grand petit bon grand.
0: Oui, enfin.
1: Et je
0: ne
1: suis pas là-dedans.
0: D'accord, merci beaucoup. Restez toujours connectés sur la chaîne nationale. Nous sommes toujours avec les légendes. Voilà, les légendes. C'est comme ça, moi, je vais vous appeler les légendes. On revient ici dans ce studio. Là, le premier titre qui vient de partir, c'est un avant-goût du projet que vous voulez, que vous avez mis sur pied. Dites-nous, quelle sera la suite de ce projet? Où va-t-on exactement avec ce projet? Est-ce que c'est juste faire un son, baisser des sons et puis abandonner ou bien c'est continuer? Est-ce qu'il y a un autre projet intéressant?
2: Ok. Légende, c'est une continuité déjà à la base. Hein. Comme je l'ai dit, on a commencé le hip-hop il y a fort longtemps et puis on se côtoie depuis longtemps. On a pris suffisamment le temps de mûrir ce projet.
0: Oui.
2: Donc il était d'abord important pour nous de présenter le premier opus, c'est-à-dire présenter. C'est quoi la légende?
0: Oui.
2: D'accord. Bon, tu dis les, mais nous on dit légende. Légende, c'est une entité.
0: Ok.
2: Donc ça se dit pas ça se prononce pas au pluriel.
0: C'est légende.
2: C'est légende tout court.
0: La légende.
2: La légende tout court. Okay.

0: Ils sont pas de notre génération,
1: sure, oui.
0: Mais ils font partie de notre collectif.
1: Tout à fait.
0: Des jeunes, des MC assez talentueux, mm-hmm. qui sont pas forcément tous des jeunes. Hein. Mm-hmm. Il y a des anciens aussi parmi, il y a des jeunes aussi dedans.
1: Oui.
0: On a un projet avec eux qui mm-hmm. va sortir. Nous avons des projets de collaboration avec d'autres légendes
1: mm-hmm.
0: du hip-hop
1: oui.
0: que nous allons aller trouver pour des collaborations.
1: Mm.
0: Comment on va dire ça, des collaborations inédites quoi.
1: D'accord.
0: Qui vont venir. Donc c'est un projet qui mm-hmm. est qui va être continuel au fait sur le long temps, mm-hmm. le long terme. Mm-hmm. Mais nous commençons déjà par ce premier opus légende.
1: Légende, oui.
0: Ouais, ouais, c'est ça.
1: D'accord. On va prendre Saad qui nous appelle depuis la rue de 30 mètres et on revient tout à l'heure. Saad, bonjour.
2: Bonjour, je m'appelle Alexis.
1: On dit quoi?
2: Voilà, dommage hier.
1: Dommage.
2: Dommage pour l'Afrique.
1: Mais condoléances. Ah,
2: le dernier représentant africain.
1: Il est parti.
2: Vraiment, la France là. Hein?
1: Mais je vous ai dit que c'est la France et l'Argentine qui vont jouer à la finale, non?
2: Mais il y a encore demi-finale avant la finale, n'est-ce pas?
1: Oui, je vous ai dit. C'est la France et l'Argentine, et puis après, la France va remporter la coupe.
2: Hein?
1: Ben, ils n'ont pas démérité, ils ont fait, les Marocains ont bien joué.
2: Non,
1: c'est
2: ils
1: vers la fin.
2: Quoi,
1: vers la fin, ils avaient en face une équipe qui est forte aussi. Hein.
2: C'est ça, la
1: c'est pas n'importe quelle équipe. Voilà, c'est pas n'importe quelle équipe aussi à la France.
2: Il faut jouer les jeux, il faut pas défendre les jeux.
1: C'est ça.
2: Avoir peur, c'est pas bien.
1: Voilà. Saad.
2: Oui, je vous connaissez. Invité.
1: Voilà, vous connaissez Imam Thi?
2: Voilà, je vois sur votre émission à la télé là.
1: Ah oui, l'Aleko là.
2: Non, pas l'Aleko. Vous avez une émission dans des boîtes.
1: Au podium des artistes.
3: Ah oui.
2: Voilà,
1: oui, ça passe régulièrement.
2: Voilà, c'est comme ça.
1: Et puis, Pif Pikini, homme du monde, vous le connaissez?
2: Non, celui-là, je ne le connais pas.
1: Ah oui, Pif Pikini, homme du monde.
2: Non. Ah bon? Écoute tellement à la radio, vous mettez souvent, mais...
1: Donc, Pif, il faut faire une émission. Il faut faire des émissions de temps en temps.
3: Oui, il faut que j'arrive à faire des émissions.
1: Oui. C'est bien de lui envoyer ce message. Il faut qu'il fasse des émissions de temps en temps maintenant.
2: Non, c'est ça même.
1: C'est ça. Et d'accord.
2: Salut, les amis.
1: Je vous salue.
3: Bonjour,
1: salut.
3: Bonjour. Big up.
2: Oui, salut. Bonjour. Vous allez bien?
3: Oui, ça va.
4: Ça va, merci.
2: Une tigayouen.
4: Ah, une tigayouen. Nana gai fierente.
2: Ah, franchement, bop.
4: Une tigayouen.
2: Voilà, nous sommes là.
1: C'est bien, ça.
2: Ok, bonjour, Alexa.
1: Oui.
2: Musique.
1: Musique, d'accord. Ok, on commence par la musique.

0: Chat.
1: Will.
0: Oui.
1: Endis, Endis.
0: Si, j'ai dit les. Ben, je reçois lesquels là? Mes invités là. Ils représentent quel. Oh, hein?
1: Imam, si.
0: Bon, quand même, bon, ça va. Ça va, Imam.
2: On valide.
0: C'est le projet Légende. Okay. Légende, Imam T, Pif Bikini, Malik H et BW. Oh, ouais. Voilà.
1: C'est ça même.
0: Ah, c'est ça.
1: On va en histoire.
0: En histoire, d'accord. Dites-moi. Il y avait une année là, entre 1960-65.
1: Oui.
0: Il y avait 17 pays africains qui ont accédé à l'indépendance, ok?
1: Oui.
0: Dites-moi, pourriez-vous me donner l'année exacte?
1: À 1960.
0: 1960, n'est-ce pas?
1: Voilà.
0: D'accord, c'est bien. Félicitations. Et culture générale?
1: Oui, culture générale, voilà.
0: Nous avons les sigles et abréviations et puis les quartiers et les arrondissements.
1: Oui, les quartiers, je prends.
0: D'accord. On va chercher un quartier pour Saad. Saad?
1: Oui.
0: Goudi et Clément sont dans quel arrondissement?
1: Goudi dans le deuxième arrondissement de la capitale,
0: N'Djamena. D'accord. C'est bien. C'est bien. Félicitations. Il faut saluer trois personnes.
1: Ok, je salue votre collègue.

0: Adi Abdamay Mustafa de la Legu.
1: Oui.
0: Majid Bandomba.
1: Oui.
0: Marie Laguerre Mbarma.
1: Mm-hmm.
0: Et sans oublier le Bika Dimasra Alexis et ses deux invités et les deux sœurs qui sont en face.
1: Merci beaucoup.
2: Il n'a oublié personne. En
1: tout il cas. A oublié les techniciens. Hein. D'accord, merci beaucoup. Merci pour cet appel, Saad. Nous allons revenir pour retrouver les légendes. De tout à l'heure, Pif nous parlait de ce projet, de ce qui nous attend encore dans un futur proche. Et dites-nous, est-ce que avant cela, est-ce qu'il y a des dates qui sont prévues pour le lancement officiel? Quand est-ce le Pif ou bien le projet légende sera présenté officiellement au public? Et quand est-ce que les autres titres seront lancés officiellement?
3: Bon, je vais faire que compléter ce que dit Pif.
1: Oui.
3: Voilà, le projet Légende est un projet qui va avancer tout doucement.
1: Mmh.
3: Là, comme tu le sais, on a commencé par présenter le premier clip Légende.
1: Oui. Mmh.
3: On va continuer à présenter d'autres clips qui arrivent.
1: Oui.
3: Voilà, successivement. Bon, pour les dates, on ne va pas se presser pour les donner. On est encore sur la base de présenter que les clips.
1: Mmh. Ouais.
3: Il faut que les gens connaissent déjà au moins quelques morceaux de la légende. Parce que quand on vient au concert, il ne faut pas qu'on vienne jouer comme un CD qui joue.
1: C'est ça.
3: Ou bien tout ça. Il faut que le public réponde avec nous.
1: Mm.
3: Donc, on va aller doucement. On va présenter. Le projet va commencer par la musique, que ce soit audio, que ce soit vidéo.
1: Mm.
3: Et progressivement, on va vous dévoiler les dates de comment on va faire des concerts à l'air libre, des concerts publics en fait. Privé, public, tout ça, vous aurez les dates.
1: D'accord. Nous allons partir à Bangor où nous attendons Abdoulaye Moussa. Bonjour.
4: Oui, bonjour.
1: Comment allez-vous, cher Abdoulaye?
4: Ça va très bien.
1: D'accord. Nous sommes avec les légendes, le collectif légendes. J'ai du mal à dire légendes simplement.
2: Non, mais ça va venir, ça va venir. Ouais, ça va venir.
1: Donc, voilà, nous sommes en train de parler du projet Légende avec les précurseurs du mouvement hip-hop de chez nous. Nous avons Pif Pikini et Imam Ti qui sont avec nous.
4: Ah, Imam Ti.
2: Ah oui, salut mon frère.
4: Bonjour à vous.
2: Salut, Bangor, là-bas, ça va, j'espère.
4: Voilà, Bangor, on est là, ça va, alhamdoulilah.
2: Merci, merci. Depuis que j'ai quitté Jacques Modena, ça fait longtemps.
1: C'est ça.
2: Je ne me rappelle plus.
5: Je ne me rappelle plus. Faut lui dire que tu es un natif de Bangor. Ouais.
2: Bon, voilà. J'ai quand même kiffé l'esprit de là-bas.
1: Ouais,
2: voilà.
1: Ouais. D'accord.
4: Vous avez appris quand même Guigui Debe, n'est-ce pas?
2: Ah oui, bien sûr.
1: Guigui Debe.
2: J'ai appris ça.
4: Ah,
2: oui.
4: C'est ça. Ah, donc Big Debe à vous tous, à la salutation.
2: Big Debe à toi aussi.
1: Big Debe.
4: Ah, on a l'habitude d'écouter les sons à Papa aussi, là.
1: Gaïwen.
2: Ouais, mais je programme déjà dans bientôt. Je serai là pour vous faire ça en live. Hein.
4: Voilà, faut pas oublier Bongor.
2: Non, ça, c'est dans le projet.
4: On vous attend à bras ouverts, là.
2: Absolute, je serai là.
1: Il faut les inviter, non?
4: Oui, absolument. J'ai dit à bras ouverts.
1: Il faut chercher un sponsor.
2: Un effort est en train d'être fait déjà.
1: Voilà. C'est ça.
4: C'est ça. C'est...
2: Pour arriver à Bangor quand même.
4: Ok, dès qu'on a réussi le communiqué.
2: Oui.
4: Ah oui, on va se préparer aussi dignement.
2: Voilà. C'est bon. Merci.
1: D'accord, c'est bien. Oui.
4: Et puis, on commence par la musique.
1: La musique, directement.

0: Oui, comment il s'appelle?
1: Ça c'est Clément Mazongar.
0: Dounia, quelque chose.
1: Pardon?
0: Dounia, quelque chose. Dounia, quelque chose.
1: Dounia,
0: ah d'accord.
2: Très bien.
0: Dounia Danper dans le bagarre.
1: Oui.
0: D'accord. On poursuit avec les corbeilles.
1: La deuxième, c'est quoi?
0: Et nous avons deux corbeilles qui restent. Il y a l'histoire et puis il y a culture générale.
1: Dans culture générale, vous avez...
0: Nous avons les sigles et abréviations et puis les quartiers et les arrondissements.
1: Voilà, là, je prends les sigles.
0: Sigles et abréviations, d'accord. Dites-moi. Allô?
1: Oui.
0: Je veux choisir un truc un peu... pas compliqué, hein. Pas compliqué, ok?
1: Oui.
0: Tout à l'heure, on avait parlé de BAC. Maintenant, on va parler de BCAO.
1: BCAO.
0: Oui, on avait dit que BAC, c'est Banque des États de l'Afrique centrale. Maintenant, BCAO, c'est quoi?
1: De l'Afrique de l'Ouest, non.
0: Ben, reformulez alors. Banque.
1: BCAO. Banque.
0: C'est quoi?
1: Centrale.
0: Oui.
1: De l'Afrique de l'Ouest.
0: D'accord, ok. C'est bien. Vous allez essayer en histoire aussi?
1: Oui.
0: D'accord. Dites-nous, l'Union africaine a été créée en quelle année? Est-ce qu'en 2001, 2002 ou 2003? C'est elle qui a remplacé officiellement l'OUA.
1: C'était en 2000.
0: Seconde chance.
1: 2001.
0: C'est plutôt 2002. D'accord, salut deux personnes.
1: Ok, d'accord.
0: Salut deux personnes. Allô? Il est parti? Désolé. On va écouter Ligui. Oh, j'ai dit Ligui, Kézi autant pour moi. On va écouter Kézi avant de revenir ici retrouver Pif et Imam Ti. On écoute. Nouveauté ou exclusivité?

0: Kaliti, un bel hommage rendu à Talino Manu par ce jeune Kizi qui est de la nouvelle génération également.
1: Pas mal, ouais.
0: Voilà, pas mal. Et il nous a envoyé en exclusivité. Le son sort aujourd'hui. Je crois bien, aujourd'hui, oui. Aujourd'hui, le son sera disponible sur toutes les plateformes de téléchargement légal. Et là, voilà des jeunes qui essaient de ressusciter les anciens également. C'est que vous également, de temps en temps, vous faites. Dans vos, même si directement vous ne faites pas des reprises, on sent quand même le fait de continuer avec ce qui a été déjà fait, de rester pur. C'est quand même une manière de rendre hommage aux anciens, non?
1: Bien sûr. Déjà, il faut encourager ce qu'ils font, hein, parce que tout à l'heure, comme Imam le disait, nous, notre truc, c'est pas qu'on est venu en concurrence avec
0: une nouvelle génération,
1: ou avec n'importe quel rappeur, c'est pas notre mission. Nous, on est là pour marquer notre histoire. C'est un vécu que nous avons eu à traverser et autres. Donc, nous, c'est ce que nous avons vécu, notre expérience. Que nous partageons. Donc voilà, nous encourageons franchement les petits frères à aller de l'avant et de continuer à faire ce qu'il y a de mieux. Voilà, nous on est des rappeurs authentiques et purs. Hein. Donc comme tu l'as dit, il y a certains concepts du hip-hop que nous avons et c'est sur cette base là que nous faisons le rap. Raison pour laquelle quand on écoute nos musiques, on sent que c'est vraiment du pur rap à l'état à l'état pur, à l'état authentique, quoi. Comme, voilà, c'est ça qu'on aime, quoi. En fait, c'est ça.
0: D'accord. Ouais. On va prendre un dernier auditeur avant de revenir vous retrouver et boucler l'émission ensuite. Ciao Aimé, depuis Farcha, bonjour.
2: Bonjour mon grand Macaré.
0: Comment allez-vous, Ciao Aimé?
2: Oui.
0: Quelles sont les bonnes nouvelles?
2: Oui, ça va.
0: D'accord. Nous sommes avec. La légende, c'est-à-dire c'est le projet légende. Et au sein du projet, nous avons Pif Pikini, Imam T, nous avons Big Walker, Malik H et Amidal.
2: Ok, je salue les invités là.
3: Salut, bonjour.
2: Bonjour, comment allez-vous?
3: Ça va, mon frère.
2: Ok, merci.
0: Oui, on commence par quel corbeille?
2: De la musique,
0: on y va. On va retrouver Yama de l'autre côté. Ça, je crois qu'on a déjà joué. On va changer. On va les jouer à notre son.

0: Oui, ciao. Je pense que c'est bon, hein. Sinon, on risque de finir le son. Comment il s'appelle?
1: Oui, c'est Tembet Bao.
0: D'accord, ok, c'est bien. Deuxième corbeille. Deuxième corbeille.
1: Oui, quel petit général.
0: D'accord. Vous avez la possibilité entre les sigles et abréviations et les arrondissements et leur quartier.
1: De la quartier.
0: Hein?
1: Quartier.
0: Quartier, d'accord. Ok, dites-moi, Sabangali est dans quel arrondissement? Deuxième, troisième ou quatrième?
1: Tu dis?
0: Sabangali est dans quel arrondissement? Deuxième, troisième ou quatrième?
1: Sabangali, troisième.
0: Troisième, n'est-ce pas? C'est bien,
1: oui.
0: Ça? D'accord. On fait un coucou à Thomas, Thomas de Sabangali. Oui, Dernière corvée, c'est l'histoire.
1: Oui, l'histoire. Oui.
0: D'accord, ok. Dites-moi.
1: Oui.
0: L'expansion européenne en Afrique avec la prise de Ceuta par les Portugais, marquant les prémices des explorations maritimes, a commencé en quelle année? Est-ce en 1415, 16 ou 17? Seconde chance.
1: Oui.
0: Seconde chance, je vous donne une seconde chance.
1: Okay.
0: 1400 combien? 400.
1: 1715.
0: D'accord, c'est bien. Félicitations. Donc, vous saluez rapidement trois personnes.
1: Oui, je salue mon frère Caleb Yago. Je salue mon frère Carmen Mathias, vraiment.
0: Et enfin?
1: Sans oublier mon grand Macarès, Dimata.
0: Mardi Bogo, on est ensemble. À tout à l'heure. Ok, on revient retrouver Pif Pikini. On a fini avec les appels. Pif Pikini et Imamti pour nous dire un mot par rapport à ce projet. Légende qui continue de faire son bonhomme de chemin. Dites-nous qu'est-ce qu'on peut retenir de ce projet et quel est le message fort que vous envoyez à votre public dans le cadre de ce projet.
2: Ok, pour ma part, je dirais Légende, c'est une nouvelle page de l'histoire qui est en train de s'écrire. Avec des bâtisseurs de notre hip-hop.
0: Oui.
2: Donc, projet à suivre de près parce qu'il y a vraiment de bonnes choses qui sont en train de se préparer. Mais entre-temps, il va falloir que les gens aillent streamer sur YouTube. Faire la recherche, c'est juste taper sur YouTube. Tchad Légende.
0: Ok, Tchad Légende.
2: Voilà, Tchad Légende en français.
0: Ok,
2: Légende en français, voilà.
0: T-C-H-A-D.
2: Voilà, Tchad Légende. Et vous avez les clips, vous pouvez le suivre, le partager dans les groupes.
0: Le télécharger.
2: C'est déjà
0: aussi
2: quelque chose, voilà, qui vient en support, qui vient vraiment donner la force à ce que nous sommes en train de faire. Surtout que le clip est quand même de qualité. Donc, il faut aller voir ça et puis donner de la force en attendant les prochains.
0: Très bonne qualité. Hein.
2: Ouais, en attendant les prochains projets à venir de la Légende.
0: Ouais. Le prochain, c'est quand? Le prochain clip?
2: On n'annonce pas encore. Pour le moment, que, comme c'est sorti le 3, ouais, c'est sorti, ça fait moins d'une semaine
0: moins
2: que
0: d'une
2: l'on
0: semaine,
2: consomme
0: ouais,
2: ça très bien d'abord. Oui.
0: D'accord, Imam?
3: Yeah, ben, je dis juste un merci big up à tous les auditeurs qui écoutent la RNT.
0: Oui.
3: Et à tous les fans de chacun de nous qui va constituer aussi la force de Légende. Alors les gars, il est temps qu'on écrive ensemble notre histoire.
0: Oui.
3: Et surtout qu'on a décidé que le rap s'exporte. Donc, il faut que le public, il faut que toute personne qui a décidé comme nous d'accompagner ces projets, il est temps, les gars, il est temps qu'on s'unisse pour faire les choses ensemble. Alors, big up à vous, big up à la RNT, voilà.
0: Merci beaucoup, big up à vous et merci d'être passé.
2: Merci,
0: big up,
2: big up.
0: Merci. Allez, c'est chez vous, donc n'hésitez pas à nous envoyer des nouveautés, des exclusivités pour vos auditeurs, nos auditeurs et vos fans qui nous suivent. Ah oui, mesdames, messieurs, sachez que l'émission tire déjà sa fin, nous sommes à 13h. Et sachez que l'équipe qui nous accompagne est composée de Yarna Yves de Bamsi Junior. À ses côtés se trouvent Abiba Moussa Abakar et Adjafine Makaila. Nous avons à la locomotion Abou Abdirahim Bar Mahmad est au service digital. Au micro, je suis votre humble serviteur. Appelez-moi comme vous voulez, Alexis Guimas Raoumak Alex. On n'oublie pas aussi Angèle qui est en ressemblant. Mesdames, messieurs, Pif, Pikini et Imamti sont venus nous parler du projet Légende. légende que vous allez découvrir hein, tout le temps hein, à travers cette émission. Portez-vous bien, bon début de week-end à toutes et à tous. Et on vous laisse en compagnie de Céline qui vous conduira jusqu'à 15h. Ciao, ciao, bon appétit.
3: Ciao.

Tania dans son titre, c'est Mort, précédé de Tania et Flobby, dans leur titre, Suga Daddy, qui ont raccompagné Mac Alex et ses invités qui étaient là tout à l'heure. Donc, gardez l'écoute. Antenne Midi se poursuit et cette fois-ci, nous allons retrouver African Legend dans le titre, C'est comment?

0: C'est comment c'était Africa Legend, nous sommes à 13h et 10 minutes à présent, votre émission sur les fossiles. Bonne écoute.
1: Fidèles auditeurs, bienvenue sur les ondes de la radiodiffusion nationale tchadienne RNT. Au micro pour la présentation, je suis Diora Hassandei. Avoir un regard se disant, des cils longs et des yeux éclatants, c'est le désir de beaucoup de femmes. Les fossiles et les lentilles de contact sont devenus très tendance de nos jours. Nous sommes allés à la rencontre de quelques femmes qui les utilisent souvent.
2: Les fossiles, c'est des produits esthétiques qui peuvent nous changer le visage. Ça nous embellit en fait. Quand on porte, on a l'impression qu'on a changé de mine, de visage et ça nous plaît.
3: On met les fossiles principalement pour des raisons esthétiques. Oui. C'est pour embellir la beauté, c'est pour sublimer le maquillage, quoi.
4: J'aime bien porter des fossiles parce que ça me rend belle. J'aime bien, quoi. Je ne peux pas les poser moi-même. Je pars au salon, c'est plus garanti là-bas.
1: Si ces accessoires permettent de sublimer les regards, ils ne sont pas sans risque pour la santé des yeux. La mauvaise utilisation, le manque d'hygiène, les produits inadaptés peuvent entraîner des complications parfois graves. Alors, comment allier beauté et sécurité?
2: Comme tout autre produit, les fossiles ont leurs effets négatifs, en fait. Par exemple, moi, j'ai des problèmes de vision. Je suis myope de naissance. Du coup, quand je mets, je suis obligée, quand on les met, quand on les pose avec des colles. Et ces colles-là, ce sont des produits extrêmement chimiques qui brûlent les yeux, en fait, quand on ne les pose pas bien. Et du coup, quand je les mets, ça m'irrite. J'ai des irritations. J'ai des brûlures aux yeux. Du coup, c'est ce qui fait que, à la longue, je n'en mets pratiquement plus.
5: Moi, je n'aime pas porter les fossiles, mais j'ai essayé une seule fois. Ça m'a brûlé et c'est pour cela que je n'aime pas trop utiliser les fossiles. Je l'ai enlevé le même jour parce que ça m'a beaucoup trop brûlé.
3: Les fossiles ont aussi des inconvénients, surtout s'ils sont mal utilisés ou portés trop souvent. Ils ont plusieurs inconvénients. Premièrement, peuvent embellir les cils naturels. La colle ou le retrait brutal peuvent casser ou faire tomber les cils naturels. Deuxièmement, on peut parler aussi des risques d'irritation ou d'allergie. Certaines colles provoquent rougeur, démangeaison ou brûlure des yeux. Troisièmement, je peux dire qu'il y a l'inconformité. Quand tu portes les fossiles mal posés, ils peuvent piquer, gratter ou donner une sensation de douleur. Je peux parler aussi des risques d'infection. Si les fossiles ont les outils ne sont pas propres en les utilisant pour les mettre les fossiles, cela peut causer aussi des infections des yeux.
4: Bien sûr, j'ai des démangeaisons à chaque fois que je mets le fossile. Mes yeux se gonflent, ils deviennent rouges aussi. Des fois, même mes démangeaisons, si ce qui ne va pas dans mes yeux. Des fois, je garde 2 jours ou bien 3 jours ou plus, donc ça dépend.
6: L'utilisation de ces fossiles-là a un risque majeur pour la santé aussi. Pourquoi? Parce que c'est un corps étranger qui habite le corps qui est naturel. Donc raison pour laquelle je suis contre ça, et je déconseille à ces jeunes filles ou bien femmes qui utilisent ces fossiles-là de l'utiliser prochainement. Pourquoi? Parce que elle s'est fait pour embellir, pour séduire, mais par contre ça impacte sur sa santé. Donc raison pour laquelle je suis contre cela. Et si une des femmes pensent ou bien des filles pensent à me séduire par rapport à ça, moi je suis caduque par rapport à ça, je suis naturel toujours et j'aime le naturel. Raison pour laquelle je déconseille à mes soeurs, mes mamans et nos épouses à qui utilisent ça de les laisser et de garder leur style naturel que Dieu leur a créé avec.
5: Ma mère m'interdit de porter des fossiles. Ça me plaît, mais elle dit que c'est pas pour les filles de mon âge.
1: Place à présent à ceux qui défendent une beauté simple et authentique, les hommes qui privilégient le naturel. Pour eux, le regard n'a pas forcément besoin d'artifice pour être séduisant.
7: Moi, personnellement, j'apprécie pas. Si elle est naturellement, elle est belle.
8: À mon avis, je trouve ça trop barbare. Une personne qui est née, qui est éduquée naturellement, n'aura pas besoin de se surcharger quelque part. En tout cas, par rapport à notre culture, ça ne nous convient pas. C'est mieux de rester naturel, tel que Dieu nous a créés.
9: Je n'apprécie pas ça. Le monde traditionnel est bien. Le fait d'obliger les fossiles dans les yeux, c'est un peu dégradant, je vois. Ou fossile de trekkie, ça peut même dégrader les yeux, une conséquence vient. Pas pour l'instant, mais dans les jours à venir, là, ça peut créer des sida, un peu de maladie et tout ça.
10: Je n'ai aucune appréciation par rapport à cette dame qui utilise les fossiles pour séduire l'homme.
1: Après les différents avis recueillis, il est important d'écouter une professionnelle qui vit cette réalité au quotidien. En effet, les salons de coiffure et de beauté sont aujourd'hui des lieux où les fossiles sont de plus en plus utilisés, parfois sans toujours respecter les règles d'hygiène ou de sécurité. Pour en parler, nous recevons une détentrice des salons de coiffure qui va nous partager son expérience, ses observations, mais surtout les précautions à prendre.
11: Je m'appelle Adida Saballa, propriétaire du salon Zina Beauté. Généralement, la pose des fossiles, ça se passe pendant les mariages, les cérémonies, en tout cas, surtout pendant la période où il y a plus de cérémonies. Par exemple, le mois de décembre dernier, il y a eu beaucoup d'occasions de mariages, des circoncisions et tout. Donc, on a de plus en plus de demandes en concernant les fossiles. Mais il y a aussi certaines personnes qui, elles aiment rester avec les fossiles dans leur quotidien. Et elle vient aussi demander ça.
1: Certaines clientes se plaignent d'irritation ou d'inconfort après la pose.
11: Bien évidemment, on peut trouver certaines personnes qui ont de l'allergie de la colle et certaines du fossile lui-même. Donc parfois, ça génère des irritations, ça rend les yeux rouges, des démangeaisons et tout ça.
1: Avez-vous déjà refusé la pose à une cliente?
11: Oui, il m'arrive des fois de refuser pendant la pose parce qu'il y a certaines clientes, leurs larmes coulent pendant la pose, elles ont des problèmes avec la colle, je ne sais pas, peut-être avec les fossiles, donc je les refuse. Parce que après, je ne peux pas vraiment assumer la responsabilité de la personne si elle-même, elle sait qu'elle a une allergie, mais elle vient quand même. Donc, une fois même, j'ai eu des problèmes à propos de ça. La femme est venue avec son mari, il a eu des gonflements, des irritations. Donc, depuis lors, je me méfie vraiment.
1: Selon vous, quelle erreur les clientes font le plus souvent avec les fossiles?
11: Voilà, ça c'est par rapport à ce que je viens de dire avant. Certaines personnes, elles savent qu'elles ont de l'allergie contre ça. Si tu connais que tu as des problèmes avec quelque chose, il faut éviter. Vraiment, ça me fait réfléchir quoi. Pourquoi une personne peut chercher un truc qui va contre sa santé? Donc elles jouent vraiment avec leur santé ophtalmologique.
1: J'espère qu'en écoutant cela, vos clientes ne vont pas fuir.
11: Par exemple, je suis détentrice d'un salon, donc ce qui m'importe, c'est pas seulement d'avoir des clientes, mais de satisfaire mes clientes. Donc, si il y a quelque chose qui va contre la santé de mes clientes, je vais forcément leur dire de ne pas venir. L'argent n'est pas plus important que la santé de mes clientes. Donc, je conseille à toutes les femmes de connaître, de relever vraiment les choses qui jouent avec leur santé et d'éviter, voilà. Quand même, mes clientes, ne fuyez pas.
1: Je vous remercie.
11: Ah, merci beaucoup à vous aussi.
1: Au regard différent des témoignages que nous venons d'entendre, une réalité s'impose. L'utilisation des fossiles et des lentilles de contact est de plus en plus répandue, mais elle n'est pas sans conséquences pour la santé des yeux. Entre pratiques esthétiques et manque d'informations, de nombreuses personnes s'exposent à des risques parfois évitables. C'est pourquoi il est essentiel d'avoir un avis d'un spécialiste avant toute pose.
12: Je suis docteur Tom Tenbi Nandunga. Je suis médecin ophtalmologiste au centre hospitalier universitaire, la référence nationale en Tchamena.
1: Pour commencer, docteur, les fossiles et les lentilles sont un effet de beauté ou vrai danger pour les yeux?
12: Bien qu'utilisés dans la beauté, les fossiles et les lentilles constituent un danger réel. Il faut dire que les cils sont disposés tout au bord, libre de la paupière, et juste sur le versant postérieur du bord libre de la paupière, se trouvent des glandes. Leur sécrétion participe à la composition des larmes. Donc, le fait de porter ces cils va altérer la production de ces glandes et donc modifier la quantité, la qualité même des larmes qui lubrifient les yeux. Donc déjà là, c'est un réel problème. Pour les lentilles, il y a beaucoup de conséquences. Voilà, les gens les portent en ziorée, les mesures qui doivent accompagner. Les lentilles, on les porte au niveau de l'hôpital parce que il y a une prescription qui doit accompagner. D'accord? Ces lentilles, on les utilise à but peut-être réfractif, d'accord, pour améliorer la qualité de la vision. Voilà. Ces lentilles également sont utilisées comme des pansements pour faciliter la cicatrisation de certaines plaies au niveau de la cornée, au niveau de l'œil. Il est fort de constater qu'on se donne à l'utilisation abusive des lentilles, des fossiles, sans précaution médicale, sans consultation ophtalmologique. Donc ces pratiques sont vraiment un danger pour la population et pour ceux qui la portent.
1: Qu'est-ce qui pose le plus de dangers, les fossiles eux-mêmes ou la colle utilisée pour fixer?
12: Les deux, les fossiles et laquelle l'utiliser. Les fossiles peuvent entraîner des réactions allergiques. Ce sont des matériaux synthétiques qui ne sont pas souvent compatibles avec l'organisme, avec les yeux. Ils vont entraîner souvent de l'allergie, souvent des infections. Et la colle, comme c'est un produit chimique qu'on utilise, également va entraîner des allergies, des brûlures et autres au niveau également des yeux. Donc les deux, les fossiles et la colle qu'on utilise pour poser ces fossiles, les deux sont des dangers pour les yeux, pour les patients, pour ceux qui le font.
1: Est-ce que les fossiles et les lentilles favorisent les inflammations oculaires?
12: Oui, les fossiles et les lentilles posées favorisent les infections au niveau oculaire. Voilà. Les fossiles peuvent retenir des bactéries, d'accord, et vu la proximité avec les yeux, vont créer ce qu'on appelle des conjonctivites, voilà, allergiques, des conjonctivites bactériennes, ou bien même aller plus loin, faire ce qu'on appelle de l'or gelé, du chalazion au niveau des paupières. Ça pose vraiment un problème. Les lentilles de contact peuvent entraîner ce qu'on appelle des kératites au niveau de la cornée, des allergies, des infections qui sont parfois difficiles à traiter.
1: Les extensions des fossiles peuvent-elles abîmer les cils naturels ou affecter la santé des paupières à long terme?
12: Oui, les extensions peuvent affecter la disposition naturelle des cils, la disposition naturelle même des paupières. Voilà. Donc, utiliser en long terme, ça va modifier carrément l'architecture au niveau de la paupière. L'anatomie normale va être modifiée voilà, avec l'utilisation prolongée et abusive.
1: Peut-il y avoir un impact sur la vision, même temporairement ou à long terme?
12: Oui, l'impact sur la vision est réel puisque ce sont des matériaux qui ne sont pas prescrits. Donc, ils sont posés et ils vont affecter défavorablement la vision. La vision va devenir floue pour certains. La vision va être troublée tout le temps. Voilà. Et tout le temps, on va se mettre à frotter les yeux. Les yeux sont tout le temps rouges, ça larme, tout ça. Donc, il y a un effet réel sur la santé visuelle.
1: Comment repérer les premiers signes d'un problème oculaire dû aux fossiles et aux lentilles?
12: On aura d'abord ce qu'on appelle un prurite, des démangeaisons, voilà, en termes simples. Donc, tout le temps, on va frotter les yeux. Voilà, les yeux vont devenir rouges, une hyperémie conjonctivale. Voilà, parfois, on peut même avoir des infections. Donc des yeux qui collent et autres.
1: Existe-t-il des alternatives plus sûres aux fossiles et aux lentilles?
12: L'alternative plus sûre, c'est de s'abstenir. Il ne faut pas le porter. Et s'il faut le porter, il faut que ça soit accompagné par une prescription médicale bien conduite. Que ce soit pour les fossiles, que ce soit pour les lentilles, il y a toujours des conséquences. Donc c'est l'idéal, c'est de ne pas le porter tous les deux. Mais s'il arrivait qu'une prescription médicale l'autorise, là, il faut bien l'encadrer avec un bon suivi.
1: Nous sommes à la fin de notre entretien. Quels conseils simples donneriez-vous aux femmes?
12: Oui, je voudrais dire à nos mères, à nos sœurs, à nos filles, à nos femmes. Elles sont belles naturellement comme ça. Il ne faudrait pas qu'elles prennent le risque d'utiliser ces lentilles, ces fossiles, juste pour plaire. Voilà. Parce que ça affecte réellement leur vision. Et en tant qu'ophtalmologiste, moi je déconseille l'utilisation de ces lentilles et ces fossiles, si ce n'est pas médicalement prescrit.
1: Je vous remercie.
12: Je vous remercie aussi, madame.
1: Fidèles auditeurs, nous arrivons au terme de notre émission consacrée aux risques liés à l'utilisation des fossiles et des lentilles de contact. À travers les différents témoignages et l'intervention de notre spécialiste, nous retenons que si ces accessoires permettent d'embellir les regards, ils ne sont pas sans danger pour la santé des yeux. Une mauvaise utilisation, un manque d'hygiène ou des produits de qualité douteuse peuvent entraîner des complications parfois graves. Il est donc essentiel d'adopter les bons gestes, de privilégier des produits sûrs et surtout de ne pas hésiter à demander conseil à un professionnel de santé. Prenez soin de vos yeux car ils sont les miroirs de la vie. Merci de l'avoir suivi. À la présentation, je suis Diora Hassan Deye, prise de son Mahamanour et Fatima Ismaël, réalisation Mahdi Mohamed Abdoulaye. Je vous remercie.

0: La vie se maintenant, c'était à l'instant. Yannick Noah qui a accompagné également le pas de Durham, qui était là dans son magazine Les Fossiles. Et aussi, nous sommes le 10 juillet 2026 et c'est la journée internationale de sensibilisation aux troubles oculaires. Alors, nous souhaitons très bonne fête à tous ces techniciens, tous ces médecins qui veillent sur les soins oculaires à présent radioservice.
1: Avis de recrutement des étudiants à l'Institut Polytechnique du Tchad au titre de l'année académique 2026-2027. Le directeur général de l'Institut Polytechnique du Tchad porte à la connaissance du public qu'il est ouvert au titre de l'année académique 2026-2026 un recrutement des étudiants en année préparatoire dans les trois filières suivantes. Génie électrique et nouvelles technologies de l'information, maintenance des installations industrielles et biomédicales, logistique et transport. La durée de formation débouchera sur un brevet de technicien supérieur BTS et de 3 ans, soit une année préparatoire et de 2 ans du cycle de BTS. L'appel à la candidature concerne les personnes titulaires d'un diplôme de baccalauréat de série scientifique C, D et E ou tout autre diplôme reconnu équivalent pour les filières génie électrique et nouvelles technologies de l'information et maintenance des installations industrielles et biomédicales, d'un diplôme de baccalauréat tout série confondu pour la logistique et transport. Un test sera organisé pour évaluer le niveau des étudiants avant leur admission au cycle de formation. Les pièces exigées du dossier sont une demande manuscrite précisant la filière adressée au directeur général de ladite institut, une copie légalisée de l'acte de naissance, une copie authentifiée des diplômes, une copie authentifiée des relevés de notes, une autorisation de formation délivrée par l'institution de tutelle pour les fonctionnaires et les agents du secteur privé. 2 photos 4x4 en couleur, une somme de 5 000 francs non remboursables pour les frais de traitement des dossiers. Les dossiers doivent être déposés à la direction générale de ladite institut en terminant avenue Condol. Date de clôture des dossiers 15 août 2026. Date et lieu unique des textes de sélection 20 août 2026 en terminant. Date limite de confirmation des inscriptions du 26 au 15 septembre 2026. Date de la rentrée administrative 15 septembre 2026. Date de la rentrée académique 1er octobre 2026 en Djamena. Pour plus d'informations, appelez au numéro 66 27 06 73 63 29 49 30 ou encore le 99 96 34 49. L'association des Dorés pour le développement à l'honneur de convier ses membres, tous les fils et toutes les filles de Doré à une assemblée générale qui aura lieu le samedi 11 juillet 2026 au domicile du président de la dite association, par ailleurs représentant des Wandoré, Miché Taoussala Taokamla, Anjamena, Sise à Toukroua, la présence de tous est vivement souhaitée, signé le président de l'association. D'ici à présent, suite au décès de feu Adaba Eli Adoumbi, survenu à Aguideux le 2 juillet 2026 et inhumé le 3 juillet 2026 des suites d'une courte maladie. La délégation partie pour la circonstance est de retour et organise un recueillement à partir de samedi 11 au dimanche 12 juillet 2026 chez Amadou Adaba à Mandélia, non loin de la sous-préfecture. Cet avis s'adresse au général Malang Dingé, Didam, Octa Abdé, Kuzungi Badanglan, Alifa, Tabangé Koma, Sambi, général Zakaria Ngombogé, Tossi Alamaï Josué, Bengdran Kusumbi Madi, Awandi Magola, Kemsia, Édouard Doura, Bédran, Dividi Célestin, Madé Mundu, Harang Service, Hiningolo, Samuel, Akwaina Morsal et toute la communauté Di d'Ndjamena. Au chef des cantons Di, Sa Majesté Djividi Barka Innocent, ses oncles Guara d'Ndjamena, Golsou Pierre de Dixia, Patrice, sa belle famille d'Ndjamena, Djividi Haïsou, Langmege Doussou, Adigimi Abel Laurent Olosou, ses beaux-parents Djoda, Beysalam, Alevuna, Gengi, Angal, Dangei, la mort Dungru, Gaurang Kilo, Barama, ses neveux, Dou, Bey, Beylazou, Toa, Tangoina, Abbas Moula, Adjefa Noué, Dengaya Isaac, Lam Tamu Chang Tul Azina, tous en Djamena, Malanche Gujuna, à Tchenchu, Djensua Amailao, et Soa Bapma, ses beaux-frères Bob Dereng et Jean-Pierre Duadoni, Dieu a repris, que le nom de l'Éternel soit loué. Suite au communiqué du mercredi 8 juillet 2026, annonçant le décès de Natoingar Betolngar, la grande famille Betolngar informe les parents, amis et connaissances d'Ndjamena, Galati, Kouloum, Bédoumont, Bémian, Mundu, Laïsar et Douba, que les obsèques seront organisées en son honneur au domicile familial des Moursal le mardi 14 juillet 2026, suivi de l'inhumation au cimetière de Toukra. Dieu a donné, Dieu a repris, que le nom de l'Éternel soit glorifié. Général Yamargué B. Félix, professeur à Voxuma Djuna, les colonels Ezekiel Gadei et Banangasu, Malachi, Ader Amolou, Gaman Gassou Jota, Madi, Omar Mongumba, Chang Mugumba, Zakaria Mugumba, Sophie Mugumba, Tobi Bolsuma, Abraham Gayan, Ngarie, Philippe Bokkassa, Babou Atumigé, Aditma Abel Adedi, Barka Kouiga, Barbas B, Moïse et toute la communauté Gono d'Ndjamena annonce le décès de leur mère, la nommée Rahama Alangou, décès survenu à Léo Baya. Le 24 juin 2026, cet avis s'adresse à ses parents Léo Mozi, Aya Gamou, Malketin, Abdoulaye Laksou, Abdia Bezouma, Bavé Vomsia, Bokassa Ourzvan, Brahim Vangdar, tous en Djamena, à Abraham Badé, Gabriel Tumbogo, Mogola Vikitio, Mbele Bokassa, Omar Mbouvouma, Yakoub Kelko, Amos Kouima, Aléo Mbaya, Gangi Gamgouzou, Mamadou Hamadou Mayona, Golon Havana, Wambisou Robert Bardia, Lamtomou Nim, Gandhi Agono, Kondore Dapsia, Madarga Andakesu, Bengol Suma Marga, aux belles familles Léo Beya et Bandou, parents, amis et connaissances d'Ndjamena. Et d'ailleurs, la délégation qui s'est rendue au village est de retour. Les condoléances seront reçues le samedi 11 au dimanche 12 juillet 2026 au domicile de son fils lieutenant Omo Omar Mugumba Angonba, non loin de l'ancien cimetière à quelques mètres de la menuiserie. Le bon berger, paix à son âme.
0: Antenne Midi se poursuit. Les familles Tadjingay Nassar Djimbay, les familles Tadjingay Nassar Djimbay, Joinat Majadumge, Ngissa et les enfants du Dauphin ont la profonde douleur d'annoncer le décès de leur fils, frère et papa, Koumadinga Tadji Djalal, survenu le 7 juillet 2026 au cimetière, au centre hospitalier de la référence nationale. Des suites de maladies, ce avis s'adresse aux parents, amis, collègues et connaissances de la mairie de N'Djamena, aux collègues de la mairie de N'Djamena et aux connaissances. À ceux de Douyou, Bessada, Koumra, Bedaya, Matkaga, Ngondbe, Moudjibé, Sah, la grande Sido et particulièrement à Yedjingé, Guideinon, chef de canton de Bessada, à Yamadji Adoumbe, chef de canton de Matkaga, Adjibé Ngaradoum Madji, chef de village de Douyou, Ngariedji Kim Adoumbay, chef de village de Ngombe, et la famille Koumaïno à Bita par Bedaya, sans oublier son église Sion d'Atron. Le lieu de recueillement est au domicile du dauphin Sisambata. Palma, l'enterrement aura lieu le samedi 11 juillet 2026 dans son jardin à Etena, que l'âme du dauphin repose en paix. Le clan Gundaï.

26 à N'Djamena, des suites de maladies. Cet avis s'adresse au chef de canton Gweigoudoum, Sa Majesté Tongba Dadjina Zoutsane, chef de village de Goundaï, à Sa Majesté Gundang Wangbi à Wayeneni Do à Gweigoudoum, que deux par deux à Carrière, Yanga Goumna à Palawa, sa belle famille Breye Réou à Gweigoudoum et à toute la famille de clan Goundaï de Gweigoudoum, de Zabi, de Maka, Balani, dans tout le Tchad en général et du Cameroun en particulier. Le lieu de recueillement est chez Wadjoré d'Henri au quartier Toukra Dassa, non loin de l'église catholique côté sud. L'enterrement aura lieu le samedi 11 juillet 2026 au cimetière de Toukra. Que Dieu l'accueille dans son royaume. Babou Yakoum, chef de village de Iré Matakabang, Doupsouma, Enoch Hassan, Guidigui, Dangbalé, Choua, Ezaï Hawaino, Daouda, Mor, Bakar, Posey, Wade, Guidigui, Pinan, Loxé, Jean, Balamto et la grande famille Aguila, Azod, ont la profonde douleur d'annoncer aux oncles maternels, aux tantes, aux frères et sœurs et aux proches, le décès de Jacques Golo Aouéna, décès survenu à Koyom, des suites de maladie le 8 juillet 2026. L'enterrement aura lieu le 11 juillet 2026 à Iré. L'Éternel a donné, l'Éternel a ôté, que son nom tire gloire et que l'âme du dauphin repose en paix. Monsieur Nangyo Jacques Ndjedanum Banga Maïtar Amos, la famille Girabéal, Djonkula Sylvain, Kobey Aaron, Moundaï Silas Kilbam Célestin, Bangiralao, Djontar Njilngar Edouard, Tablengar Mourna, Ndouba Samedi et les enfants de la défunte ont la douleur d'annoncer le décès de leur fille, sœur, tante et mère, Madame Feu Gabi Babi Nadji, nommée Ladoum Agnès, décédée le 8 juillet 2026 à l'hôpital général de référence nationale de N'Djamena, des suites de maladie. Cet avis s'adresse Doutol Jean Bayam Philemon John Duo Dongar Jean-Baptiste Mas Dongar Danum Toussa Bessigri à la famille de Cabré Bassa Parlaï Cormada Gabri Golo et tous les frères et sœurs du Tchad et de l'extérieur. Les obsèques se dérouleront au domicile familial à Kabalaï en face du stade Idriss Mahamat Ouya. L'enterrement aura lieu le 11 juillet 2026 au cimetière de Toukaka. L'âme de la regrettée repose en paix auprès du Père Céleste. Le chef de canton, Tchagin Sabal, Louba, Eljuma, Adangran, les enfants de Boukar Sanda, Kemkil Adangra, Zobel Adumbi, Enoch Vantou, Douapa Nang Pinan Adangra et toute la famille Tchagin et Gengé N'Djamena le regret d'annoncer le décès tragique de leur fils, neveu, frère, le nommé Nadji Boukar, connu sous le nom de Naïdji Tito, survenu le mercredi 8 juillet 2026 à N'Djamena. Cet avis s'adresse à

Ayla Harun Cagin bamdga alay Muriso Gobge Asar ka duapa Adangra bébé Adangra tous à colon docteur Macho Aguina Kilo Denemachi Clémence et Ménogie Princesse à Cotonou au Bénin. Nous dirais bienvenue au Sénégal, Djingam Constant, au Canada. L'enterrement aura lieu le samedi 11 juillet 2026 au cimetière de Toukra. Le lieu dédié au mort est au domicile familial au quartier Chagua, côté ouest de l'école Chagua, son âme repose en paix. Torgi Dengar Lambert, Djamadoum Nodji, Natajim, Djarabay, Stéphane, Demba, Christine, les enfants, Torgi Dengar et les enfants, Lengar ont la profonde douleur d'annoncer le décès de leur frère, père et oncle, Garanti Sébastien, connu sous le nom de Doki, survenu le 8 juillet 2026 des suites d'un accident de la voie publique en N'Djamena. Cet avis s'adresse à Sa Majesté, le chef de canton, d'Onomanga, Tamita Djidengar, au chef de village de Bewaïdou, Ngaredjemt Dantangar à Tessengar Martin, à la grande famille Wolé, aux ressortissants de Bewaïdou, à la famille, à la belle famille, à Ganmant, à son beau-père Moussa Marcel, à la famille et les connaissances de Marwa au Cameroun, aux voisins et amis de Farchia, sans oublier la famille Bewaïdou, de Mani Gaga, Madana, Beyara, Ferme, Mam Madjibé et la famille de Bekeni. En général, le lieu d'enterrement est chez Djamadoum Nodji Natajim à Kamda, non loin de la radio Oxygène, et l'inhumation est prévue pour le samedi 11 juillet 2026 au cimetière de Touka. Dieu a donné, Dieu a repris, que l'âme du regretté repose en paix. Les enfants, Gangnatan, Didier, Gangnatan, Pulcheré, Gangnatan, Sekala, les familles, Neldjingayan, Obembi, Boya, Bob Goto, Ngardji et Gangnatan annoncent aux parents amis et connaissances et la communauté que les enfants et proches partis à Sar pour les obsèques successives de leur mère, sœur, tante, cousine et belle-sœur Yandouma Marie-Claire, survenue à Bangui le 11 juin 2026, et de leur sœur, fille et cousine Vumbo Boya Sylviane, survenue à N'Djamena le 29 juin 2026, sont de retour. Par ailleurs, ils comptent organiser les actions de grâce ce dimanche 12 juillet 2026 de 14 h à 17 h au domicile de leur maman Gangnatan Jacqueline, assise au quartier Chagua 2 sur l'avenue du 10 octobre, non loin de l'ex paix à leur âme. Les parents du regretté Mahan, remerciements à présent, les parents du regretté Mahan Kimena remercient très sincèrement toutes les personnes qui, de près ou de loin, les ont soutenus et accompagnés lors du décès et des obsèques de leur regretté père, oncle, parent. Ils adressent leur profonde gratitude. Ils adressent leur profonde gratitude à la communauté chrétienne du vicariat Sainte-Antide Touré de Ndou, à la communauté Lélé de N'Djamena et de Kélo, aux parents, belles familles, au personnel du
CHURN de N'Djamena, principalement la coordination de l'hôpital, amis, connaissances, voisins du quartier, ainsi qu'à toutes les personnes qui, par leur présence, leurs prières, leurs messages de réconfort et leur soutien matériel, financier, moral et spirituel leur ont témoigné leur solidarité durant cette douloureuse épreuve. Que chacun trouve ici l'expression de leur profonde reconnaissance. Que le Seigneur vous bénisse abondamment et vous rende au centuple tout le bien que vous avez manifesté. La famille Djimasbey Ngarbim, Luba Djim Raphaël, Morco Julienne, Poutmbay, Dorcas Marie, Robson, Ndig Nodji Ndilta Roasum, Ngarbim, Cyril, La Guerre, Sarah Fadoul, la famille Ngobde Touradoum exprime par la présente leur reconnaissance à tous ceux qui les ont assistés de près ou de loin, spirituellement, moralement, matériellement et financièrement, lors du décès tragique de leur regretté Ndigem Nodji Anatole, survenu le 14 mai 2026 au CHURN de N'Djamena, des suites d'accidents de circulation inhumé le 18 mai 2026 à Toukra. Ces remerciements vont à l'endroit des églises AC, la nouvelle Alliance Église évangélique numéro 39 de Gassi, l'Église baptiste Mid-Mission numéro 1 de Moursal et sa chapelle d'Ambata 2, Benjigim à Benjigim, Ganji, Jimtebay, Ndad et toutes les belles familles, Eladj Ramadan Kaboul, les voisins, les fossoyeurs, les équipes de cuisine, le groupe des clans domaines, tous les parents et amis ayant effectué le déplacement pour la circonstance, ainsi que tous ceux qui ne sont cités ici. Que Dieu Tout-Puissant les comble de ses riches bénédictions. Lure Hébreux 6, verset 10. La grande famille Gogor en général et Kagraw ou en particulier Diabio, Jonas, Salina, Jonas, député, Adansa, Michel, député Anda Djadewe, Weidou, député Djogdela, Hango Bonan, Salamassou Samuel, Maïna, Batnon, Sylvain, Balamto Doumi, Kemtiang Mangala, Leva Odingar, Gassadi Ganjang, Ormon Allo, Kelo, Maintenant, Jérémy, Vonsouman, Senghor, Boglo, Afezou, Kefas Gagé et Ivaris. Maintenant, profondément attristé, informe les parents, amis, connaissance et toutes les personnes du retour de la délégation familiale du village suite au décès de leur très chère mère, belle-mère et épouse, Madame Dogdo Alice, épouse Gadjang Vonsouma Paul, décédée le 3 juillet 2026 à Marba Djouman des suites de maladie. La famille porte également à la connaissance des frères oncles maternels de Colomb, Kassoudou, de N'Djamena, voisins, ainsi que de tous ceux qui ont connu la défunte, que la délégation familiale qui s'était rendue au village pour les obsèques est de retour ici à N'Djamena. À cette fin, un recueillement en mémoire de la défunte sera organisé du samedi 11 au dimanche 12 juillet 2026 au domicile de son fils Ngassadi Gangjang, situé à Ngonba Marba, non loin de l'église FLT Marba. La famille informe tous ceux qui ont connu, aimé et accompagné la défunte durant sa vie qu'ils peuvent venir se joindre à elle pour présenter leurs condoléances à son fils et partager ses moments de recueillement. Dieu a donné, Dieu a repris.
que l'âme de la défunte repose en paix. 13 heures passées de 54 minutes, mesdames et messieurs. La Radio Tchad, par nos voix, adresse ses sincères condoléances à toutes ces familles éplorées et que l'âme des défunts repose en paix.

0: 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Le journal, c'est une présentation d'Innocent Virginia Kumba. Bonjour et bienvenue, Innocent.
1: Si, bonjour à Céline, bonjour à tous. Le Sénat boucle sa première session ordinaire 2026, une session marquée par l'examen et l'adoption de plusieurs textes, mais qui s'est aussi tenue dans un contexte de récurrents conflits intercommunautaires. La Chambre du Parlement appelle le gouvernement à l'action pour stopper l'hémorragie. Les CHU, la Renaissance et la Référence nationale organisent des journées scientifiques sur l'arythmologie et la stimulation cardiaque. Un grand rendez-vous d'échange autour des maladies du cœur dans ce journal. Écho d'IRGPH 3. Mesdames et messieurs, une fois de plus, bonjour et bienvenue aux 14h de Radio Tchad que nous ouvrons par la clôture de la première session ordinaire 2026 du Sénat. Et s'est déroulée donc ce matin en présence du vice-premier ministre, du président de l'Assemblée nationale et quelques membres du gouvernement. Dans son adresse, le président du Sénat, Haroun Kabadi, a d'emblée abordé les sujets d'actualité au Tchad. Écoutez.
2: Depuis une quinzaine d'années, notre pays, le Tchad, bénéficie d'une situation privilégiée qui fait de lui un îlot de paix et de stabilité, mais aussi une terre d'accueil et d'hospitalité au milieu de pays voisins en guerre ou en crise sécuritaire aiguë. Au regard de notre histoire tumultueuse, cette situation constitue un précieux acquis que nous devons préserver à tout prix. Or, la recrudescence marquée des violences intercommunautaires dans la plupart des provinces du pays en 2026 et la persistance de la menace que représente la secte Boko Haram dans la province du lac Tchad sont de nature à remettre en cause cet acquis. Bien entendu, le Sénat soutient totalement nos vaillantes forces de défense et de sécurité pour leur sacrifice suprême et le combat héroïque qu'elles mènent depuis une dizaine d'années contre la secte Boko Haram. Mais en même temps, ils s'interrogent sur l'efficacité de la réponse du gouvernement face à la multiplication des conflits intercommunautaires au bilan toujours macabre. Ces tueries répétées ne doivent pas nous laisser dans la seule posture du recueillement permanent. Elles interpellent notre conscience collective et appellent des réponses structurelles. Il est clair que les classiques réponses d'urgence, qui consistent à dépêcher sur le terrain après coup des délégations sur le modèle du médecin après la mort, ont désespérément montré leurs limites, car elles n'ont jamais empêché la répétition des nouveaux drames. C'est pourquoi le Sénat, par ma voix, exhorte et encourage le gouvernement à revoir sa stratégie en prenant ce problème à bras le corps et en l'alardisant dans toute sa complexité, sa gravité et sa profondeur, afin de dégager une réponse globale reposant sur une approche à la fois inclusive, préventive et anticipative. Par ailleurs, il ne peut y avoir de paix durable, de vivre ensemble harmonieux et de cohésion sociale dans notre pays sans un climat politique apaisé. C'est pourquoi j'invite les acteurs politiques tchadiens dans leur ensemble à renoncer au radicalisme et aux querelles inutiles pour privilégier le dialogue et la concertation. À cet égard, le Sénat encourage l'exécutif à profiter de la prochaine fête de l'indépendance le 11 août pour prendre des mesures de décrispation et d'apaisement. Car au final, c'est le Tchad tout entier qui en sortira gagnant.
1: Question orale, question d'actualité, plusieurs projets de textes examinés et adoptés. Une session dont le bilan est globalement jugé satisfaisant par Dr Haroun Kabadi. Écoutez le président du Sénat une fois de plus.
2: Notre Chambre a examiné et adopté 14 projets et propositions de loi portant sur des thématiques aussi diverses que variées, telles que la ratification de plusieurs accords de prêt pour booster le développement économique et infrastructurel. À cet égard, 8 questions orales avec débat ainsi que des questions d'actualité ont rythmé nos plénières. Ces séances ont porté sur des questions touchant directement à la vie de nos concitoyens et aux maux qui rongent notre société. À titre d'exemple, je citerai la question de la cohésion nationale, les difficultés d'accès à l'énergie électrique, les insuffisances de notre politique étrangère, la réponse aux catastrophes naturelles, les infrastructures urbaines et la prévention des risques environnementaux, le contrôle des véhicules dits « OK », les déguerpies du marché de Dembé et enfin sur la situation du sport tchadien. La diplomatie parlementaire constitue un axe majeur de l'action extérieure du Sénat durant cette session. Sans la prétention d'être une diplomatie parallèle, la diplomatie du Sénat s'inscrit parfaitement dans le cadre général de l'action extérieure du Tchad. Elle vient surtout compléter utilement des initiatives diplomatiques menées par le chef de l'État en vue de renforcer nos partenariats bilatéraux et multilatéraux.
1: Voilà, c'était à l'instant le président du Sénat, Haroun Kabadi, qui s'exprimait à la clôture de la première session ordinaire 2026 de cette première législature du Sénat. Ses propos sont recueillis et sélectionnés par Djindjim Tidjimassal. La suite du journal après cette pause. Les premières journées scientifiques de l'arythmologie et de la stimulation cardiaque sont ouvertes ce matin au CHU La Renaissance, une initiative, je le disais, des CHU La Renaissance et de la référence nationale. Le coup d'envoi des travaux a été donné par le ministre de la Santé publique Abdelmadjid Abderrahim. Reportage de Yann Mouibé.
3: Ces premières journées scientifiques seront l'occasion pour les professionnels de santé à différents niveaux, jeunes médecins et étudiants en médecine, d'approfondir leurs connaissances en rythmologie, une spécialité de la cardiologie qui s'intéresse au rythme cardiaque. De l'avis de plusieurs professionnels de santé et spécialistes, cette initiative intervient au moment où des signaux alarmants sont captés avec une progression des maladies cardiovasculaires. La tenue de ces journées scientifiques avec le soutien de l'AFD, Agence française de développement et expertise France, illustre la coopération médicale entre la France et le Tchad, a indiqué l'ambassadeur de France au Tchad, Éric Gérard. Pour faire face au défi des maladies cardiovasculaires, le Tchad a longtemps misé sur l'évacuation sanitaire des patients. Une stratégie qui s'est avérée très éprouvante et coûteuse pour les familles et l'État, selon le ministre de la Santé publique et de la Prévention, Dr Abdelmadjid Abderrahim. Une situation qui a mis en évidence la nécessité de renforcer durablement l'offre nationale des soins spécialisés, a-t-il souligné. Le ministre insiste sur un aspect en particulier.
4: Le véritable enjeu est celui des transferts de compétences, de la formation, de la pérennisation des savoir-faire et de l'autonomisation progressive de notre système national de santé. C'est en consolidant nos centres de référence et investissant dans la technologie médicale que nous réduisons durablement notre dépendance vis-à-vis de l'extérieur.
3: Pendant 48 heures, divers thèmes majeurs seront développés par les experts, prenant en compte les troubles de la conduction, les indications des pacemakers, aussi appelés stimulateurs cardiaques, historique et procédure d'implantation des stimulateurs cardiaques, sans oublier la programmation et le suivi des patients porteurs des stimulateurs cardiaques.
1: Tchad Actu Midi, le journal, c'est aussi bien évidemment les échos du RGPH 3, le recensement général de la population et de l'habitat qui se poursuit. D'abord, évoquons cette mission conduite par le ministre en charge de la production agricole, Keda Bala. C'est une mission d'appui au recensement dans la province du Mayo-Kébi-Ouest, Nenbe Nestor Galandi.
5: À quelques 10 jours de la fin des opérations du 3e recensement général de la population et de l'habitat RGPH 3, les statistiques sont peu reluisantes dans la sous-préfecture de la main afin de cerner le problème et d'y apporter des correctifs. Le président de la commission provinciale du RGPH 3 du Mayo-Kébi-Ouest, le général Abdelmanan Kata, accompagné du 2e vice-président national du RGPH 3, le ministre Keda Bala, a fait le déplacement de la main. Il sort des échanges avec les agents recenseurs, les sous-préfet, c'est le chef traditionnel qui a un manque criard d'énergie, une faible couverture réseau, des villages non cartographiés, des zones enclavées difficiles d'accès en cette saison de pluie. Le délégué général du gouvernement auprès de la province du Mayo-Kébi-Ouest a souligné que des solutions immédiates sont préconisées pour pallier les difficultés. Pala, Nenbe Nestor Galandi pour la radio. Radio Tchad.
1: Ici N'Djamena, le coordonnateur de la CACIDO, coordination des associations de la société civile et de défense des droits de l'homme, Mahmad Digadimbay, a fait un point de presse. C'était hier un point de presse également relatif au recensement général de la population et de l'habitat. L'Ovasi au micro d'Oumar Moussa.
6: Dans le monde de la modernité où nous vivons, le recensement général de la population et de l'habitat s'impose. Pour construire des écoles, des hôpitaux, des routes et créer des emplois là où les besoins sont réels, l'État a besoin de données fiables. C'est pourquoi se faire recenser, c'est donner au Tchad les moyens de planifier l'avenir de ses enfants. Le RGPH3 concerne chaque citoyen tchadien, sans exception. Le RGPH3 appartient au peuple tchadien. Ainsi donc, se recenser est un acte hautement patriotique et un engagement du citoyen au service de la nation. Fort de tout ce qui précède, une délégation de la CACIDO s'est rapprochée de la Direction générale de l'Institut national de la statistique, des études économiques et démographiques pour faire un état des lieux rigoureux des activités de terrain. Du constat que nous avons fait, il ressort que malgré quelques difficultés logistiques et techniques observées sur le terrain auprès des agents recenseurs, le travail se déroule normalement. Les équipes sont engagées, les mécanismes de correction sont activés et une véritable lueur d'espoir plane à l'horizon pour la réussite totale du RGPH3.
1: Dans la province de l'Enedi-Est, une petite pause s'est imposée hier pour évaluer l'évolution du recensement. Nour Youssouf Abba appelle Dame Diaras pour les détails.
7: Les échanges ont permis de recueillir les propositions dans un contexte où les autorités entendent accélérer le rythme du recensement pour garantir une couverture complète de la province et améliorer les performances des équipes déployées. Les responsables provinciaux ont réaffirmé leur engagement à accompagner les agents recenseurs et à leur apporter tout l'appui nécessaire pour assurer une collecte des données exhaustive, fiable et de qualité sur l'ensemble de la population et de l'habitat. Président la rencontre, le délégué général du gouvernement auprès de la province de l'Enedi-Est, Ngarhor Ngomti Eli Memhoji Tolngar, a rappelé que le RGPH constitue un outil stratégique pour orienter les politiques publiques et planifier les investissements dans les secteurs de l'éducation, de la santé, des infrastructures, de l'accès à l'eau potable et des services sociaux de base. Il a exhorté l'ensemble des acteurs à maintenir leur mobilisation afin de garantir des résultats fiables au service du développement. Amjaras Noh Youssouf Abba, Radio Tchad.
1: Un point sur le déroulement du RGPH3 également fait par le président du comité ad hoc de ce recensement, Gundul Vikama. Pour plus de précisions, écoutez cet extrait proposé par Dienabou Adamou.
8: Les missions assignées au comité ad hoc sont, entre autres, recevoir et enregistrer toutes les plaintes relatives aux limites des zones de dénombrement et au découpage cartographique du RGPH3, examiner et apporter des solutions conformément au découpage administratif officiel Tchad. Veiller à ce qu'aucun litige de limite territoriale ne bloque ou ne compromette le déroulement du dénombrement sur le terrain. Afin de traiter avec diligence toute réclamation relative à la cartographie censitaire, le comité informe les populations et les autorités locales que les plaintes écrites ou verbales sont déposées auprès du superviseur de zone ou du chef d'unité administrative qui les transmettra. Comité ad hoc N'Djamena. Chaque plainte reçue fait l'objet d'un enregistrement, d'un traitement, d'une vérification sur le terrain si nécessaire et d'une réponse motivée dans un délai qui n'excède pas 2 jours. La réussite d'un recensement repose sur une couverture exhaustive et sans chevauchement du territoire national. À cette fin, l'ensemble du pays a été subdivisé à des fins strictement statistiques et opérationnelles en unités appelées zones de dénombrement. Il importe de rappeler un point essentiel. Le découpage en zones de dénombrement est une approche technique et temporaire de collecte des données. Il ne modifie, ne remet en cause ni ne préjuge en aucune manière des limites administratives officielles.
1: Comme annoncé dans nos éditions d'hier, l'ONG World Vision a procédé au lancement officiel de son plan stratégique national 2026-2030 et c'est sous le slogan « Semer l'espoir, récolter l'avenir pour chaque enfant ». La cérémonie était présidée par le secrétaire général du ministère en charge de l'action sociale. Diagre Médite.
9: Après plus de 40 ans au service du bien-être de l'enfant, cette organisation chrétienne vient de franchir une nouvelle étape avec le lancement de sa stratégie pays 2026-2030. Selon le directeur national de World Vision Tchad, Edouard Ngoï, cette stratégie contribuera à l'atteinte des objectifs de développement durable ODD en plaçant les enfants les plus vulnérables au cœur des interventions. Occasion pour la directrice régionale, Carla Dominique Denizar, d'exprimer sa gratitude au gouvernement du Tchad ainsi qu'aux partenaires pour leur soutien en faveur des enfants. Le secrétaire général du ministère de l'Action sociale, de la solidarité et des affaires humanitaires, Adoum Attor Anour, a salué l'engagement constant de World Vision aux côtés du gouvernement pour améliorer les conditions de vie des enfants. Il a par ailleurs invité l'ensemble des parties prenantes à s'approprier cette stratégie afin d'en assurer une mise en œuvre efficace.
10: Dans un contexte marqué par la crise humanitaire, le déplacement des populations, les effets du changement climatique et la pauvreté, cette mission revêt une importance toute particulière. La stratégie pays 2026-2030 de World Vision constitue une réponse pertinente.
9: Le lancement de cette stratégie marque une nouvelle étape dans le renforcement du partenariat entre World Vision et le gouvernement du Tchad. Il traduit leur engagement commun à bâtir un environnement où chaque enfant jouit pleinement de ses droits fondamentaux.
1: Dans le deuxième arrondissement, les autorités communales étaient hier soir au quartier Goudi pour une réception partielle des travaux de reprofilage des voies et d'installation des panneaux solaires Galamiasil. Nous en dit plus.
11: Les travaux ont consisté au reprofilage de plusieurs voies afin d'améliorer la circulation des usagers, de faciliter l'accès aux habitations et de limiter les difficultés de déplacement, particulièrement en période de pluie. En parallèle, des panneaux d'éclairage public alimentés par l'énergie solaire ont été installés dans plusieurs points stratégiques du quartier Goudi, renforçant ainsi la sécurité des populations et offrant un meilleur cadre de vie aux riverains. Le maire de la commune du deuxième arrondissement, Hadi Kerim Hadi, s'est réjoui de la réalisation de ces infrastructures. Il a salué l'implication des différents partenaires ayant contribué à la réussite du projet et a appelé les populations à préserver ces ouvrages, véritables biens publics, afin de garantir la pérennité. Le délégué général du gouvernement auprès de la province de Niamena, Amina Kodiana, a félicité les responsables du deuxième arrondissement pour les efforts consentis en faveur du développement local. Elle a souligné que l'amélioration des infrastructures de base constitue une priorité pour les autorités municipales avant d'encourager les autres à poursuivre les initiatives visant à moderniser la capitale et à offrir un cadre de vie plus sûr et plus agréable aux citoyens. À travers cette initiative, la commune du deuxième arrondissement réaffirme sa volonté de poursuivre les actions visant à moderniser les infrastructures de proximité, améliorer la mobilité urbaine et renforcer l'accès à un éclairage public durable grâce aux énergies renouvelables au bénéfice des populations.
1: Un forum multi-acteurs sur l'implication de la société civile et des communautés dans la participation citoyenne et la gouvernance démocratique au Tchad se déroule ici en N'Djamena, initiative du cadre de concertation des organisations de la société civile. Hadjara Haroun Cheikh.
12: Ce forum multi-acteurs qui vient d'être ouvert vise à encourager les citoyens à s'impliquer davantage dans la gestion des affaires publiques. Il a pour objectif de sensibiliser les citoyens sur leurs droits et leurs devoirs, mais aussi de promouvoir le dialogue entre les populations et les autorités afin de renforcer la gouvernance démocratique au Tchad. Ceci, selon les organisateurs, c'est à travers les initiatives communautaires permettant aux habitants de faire entendre leur voix et leur plaidoyer sur la question de développement, de l'éducation, de santé et de la sécurité. Pour Magitel Sem Severin, porte-parole du cadre de concertation des organisations de la société civile, ces forums étaient moments d'échange et de partage d'idées.
13: Durant les 3 jours, nous mènerons une réflexion collective sur l'état de la participation citoyenne et la gouvernance locale dans notre capitale. Nous renforcerons nos capacités en matière de plaidoyer, de redevabilité et de suivi citoyen et nous poserons ensemble les bases d'une feuille de route concrète pour nos arrondissements. Ce forum est le vôtre. Il portera des fruits que si chacun d'entre vous s'y engage avec sincérité.
12: Signalons que ce forum multi-acteurs sur l'implication de la société civile et des communautés dans la participation citoyenne et la gouvernance démocratique au Tchad regroupe 50 participants venus de cette province du Tchad, à savoir Mongo, Abéché, Sar, Bongor, Mundu, Biltine et N'Djamena.
1: Sport, Coupe du Monde 2026, c'est la phase des quarts de finale. Hier, le Maroc, dernier représentant du continent africain en lice, est éliminé par la France sur un score de 2-0. À l'affiche aujourd'hui, 20h, heure de N'Djamena, l'Espagne fera face à la Belgique. Et nous bouclons ce journal par la chronique politique. Plume et voix de Vourboubi Passiri.
14: Le bicaméralisme du Parlement tchadien peut se présenter comme une promesse de rééquilibrage institutionnel, mais aussi et surtout comme un test de maturité démocratique. Il introduit une double lecture des lois, une meilleure représentation des territoires et, en théorie, un contrôle plus fin de l'action publique. Le Sénat est présenté comme la chambre des collectivités territoriales et des intérêts locaux. Son rôle est d'examiner les textes votés par l'Assemblée nationale, de donner des avis et d'intervenir sur les lois liées à la décentralisation et à la gouvernance locale. Le bicaméralisme du Parlement n'est pas symétrique. L'Assemblée nationale garde la prééminence sur plusieurs dossiers majeurs, notamment la loi des finances et certaines questions de responsabilité politique du gouvernement, ce qui fait du Sénat une chambre importante, mais moins décisive. Sur le papier, cette réforme porte une ambition claire, mieux représenter les territoires, renforcer la qualité de la loi et offrir un second regard sur les textes adoptés. Le Sénat est ainsi présenté comme une chambre de réflexion censée porter la voix des collectivités territoriales et apporter un contrepoids au travail des députés. Est-ce que le Sénat peut rejeter un projet de loi adopté par l'Assemblée nationale? Oui, le Sénat peut adopter, modifier ou rejeter un projet de loi, mais son rejet ne met pas automatiquement fin au texte, car le Parlement tchadien fonctionne avec deux chambres et la procédure peut continuer par navette parlementaire jusqu'à un compromis ou une décision finale selon les règles constitutionnelles. En définitive, deux chambres ne garantissent pas automatiquement une meilleure démocratie, mais bien utilisées, elles peuvent offrir au pays une loi plus réfléchie, un débat plus large et une gouvernance plus équilibrée. Vivement à vendredi prochain.
1: Syrie, et c'est tout pour le 14h. Il est 14h22 au studio 3 de Radio Tchad d'où nous émettons. Retenez pour l'essentiel que la première session ordinaire 2026 du Sénat s'est achevée ce vendredi. Une session marquée par l'examen et l'adoption de 14 projets de texte, 8 questions orales et questions d'actualité. Une session qui, faut-il le rappeler, s'est tenue dans un contexte de récurrents conflits intercommunautaires. Le Sénat, par la voix de son président, s'interroge sur l'efficacité des réponses du gouvernement face à ces crises et en appelle à plus d'actions pour stopper l'hémorragie. Sachez aussi que les CHU, la référence nationale et la Renaissance unissent leurs forces face aux maladies cardiovasculaires. Ces deux structures sanitaires organisent depuis ce matin des journées scientifiques sur la rythmologie et la stimulation cardiaque. C'est le ministre de la Santé publique Abdelmadjid Abderrahim qui a lancé les activités. Ce journal est réalisé par Goulard Adjendigna, collaboration technique Yerna Yves au micro. Je suis innocente Virginie Akemba. Excellent début de week-end, prenez soin de vous mesdames et messieurs.

0: Après le journal parlé des 14 aigres mathématiques présentés par l'innocente Virginia Kemba, vous venez de suivre de la belle musique de l'époque du Tchad, Chari Jazz dans Dari. 14 heures passées de 27 minutes, à présent, radioservice désinvolé. L'association des Dorés pour le développement a l'honneur de convier ses membres, tous les fils et fils des Dorés, à une assemblée générale qui aura lieu le samedi 11 juillet 2026 au domicile du président de la dite association, par ailleurs représentant des Wandorés, M. Tausala, Taukamla, N'Djamena Siz Atukra. La présence de tous est vivement souhaitée, sien le présent de l'association. Avis des décès. Les familles Tadigay, Nassar Dimbey, Jonante, Majadumge, Gissa et les enfants du défunt ont la profonde douleur d'annoncer le décès de leur fils, frère et papa Koumadingar Tadi Djalal, survenu le 7 juillet 2026 au centre hospitalier des références nationales des suites des maladies. Cet avis s'adresse aux parents, amis, connaissances et collègues de la mairie de N'Djamena, assez de Douyou, Bessada, Koumra, Bedaya, Matkanga, Gombe, Moudjibé, Sar, la grande Sido, et particulièrement à Yedjingé, Gendenan, chef de canton de Bessada, Ayamadi Adumbe, chef de canton de Matkanga, à Adjimbe Garadumadi, chef de village de Douyo, Ngariedi Kim Adumbe, chef village de Ngombe, et la famille Koumaina Habita Bedaya, sans oublier son église Sion Datron, le lieu de requiemment et au domicile du défunt, situé au quartier Ambata, Palmal. L'enterrement aura lieu le samedi 11 juillet 2026 dans son jardin à Etena. Que l'âme du défunt repose en paix.
1: Radio Service poursuit Monsieur Korasbe Georges Majingar Toulasté, Mungos Ndissi, Naïmia Ribangar les enfants, Ada Magma, Majingar Ada Moua Maoundé, Ada Alara Maji Ada Dene, Denaji, Ada, Denepey, Ada et Djarangé, Ada ont la profonde douleur d'annoncer le décès de leur fils et frère. Le conseiller principal de la jeunesse et sport de Duboum, Ada Sulfini, le 6 juillet 2026, des suites d'une courte maladie, suite à vie s'adresse à la grande famille des Kaga géographiques, la grande famille Ngaboudoul, aux parents de Bemara et de Moïsla. L'enterrement aura lieu le samedi 11 juillet 2026 au cimetière de Toukra. Les obsèques se dérouleront à la maison familiale à Moursal, non loin de l'école Chine. Paix à son âme. Monsieur Yosang Mbaïbien Innocent, docteur Bemongbe Bruno Daboa, l'armée Nerangar Louise Bengelo Pierre, ainsi que les enfants de feu de Sumang Mbaïbien et Dila Le Gonge, ont la profonde douleur d'annoncer aux parents, amis et connaissances de N'Djamena Mundou Yaoudé de la France, des Bikibi Dodang 1, Bissau et Baïbokoum, ainsi qu'à l'ensemble des ressortissants des mondes de l'âme, le rappel à Dieu de leurs regrettés frères, pères, oncles et oncle Oulam Samuel, survenu le 7 juillet 2026, des suites d'une courte maladie. Le lieu de recueillement est au domicile de Yosang Mbaïbien Innocent, Siza Toukra. L'inhumation aura lieu. Voilà, l'inhumation a lieu Aujourd'hui, au cimetière de Toukra, dans l'espérance de la résurrection promise à tous ceux qui croient, je suis la résurrection et la vie. Celui qui croit en moi vivra, quand même il sera mort. Jean 11, verset 26. Que le Seigneur, dans son infinie miséricorde, accueille l'âme du défunt dans sa paix éternelle et console les cœurs éprouvés. Suite au décès de feu Adaba Eli Adombi survenu à Agui le 2 juillet 2026 et inhumé le 3 juillet 2026 des suites d'une courte maladie. La délégation partie pour la circonstance est de retour et organise un recueillement à partir de demain 11 au dimanche 12 juillet 2026 chez Amadou Adaba à Mandelia, non loin de la sous-préfecture. Cet avis s'adresse au général Malandjigé Didam Ouakta Abe Kouzougi Badalang Alifa Tabangé Koma Sambaye, général Zakaria Kobongé, Tossi Alamaye, Josué Beidrang, Kusumbi Madi, Haoundi Magola, Kamsiang, Edouard Durang, Beidrang, Jividi Célestin Madeye, Mundu Harang Service, Hiningolo Samuel Akouina Mursal et toute la communauté dit de N'Djamena au chef de canton dit Sa Majesté Jividi Barka Innocent, ses oncles Koira, Goïra de N'Djamena, Golsou Pierre et Dixia Patrice, sa belle famille de N'Djamena, Jividi, Haoussou, Langmégué, Dossou, Adigim, Abel, Laurent, Olossou, ses beaux-parents, Djoda, Baïsalam, Alevouna, Gengeng, Hangal, Dangaï, la mort d'Angroum, Gauranga Kilo, Barama, ses neveux Dout Beyzlazoum, Toa Dankouina, Abbas Moulang, Anjefa Noé, Dingaya, Isaac Lamtamou, Chang Toul, Azina, tous à N'Djamena, Malanché Koudjouna et Tchentchou Djessoua à Maïlaou et Soua Batman. Ses beaux frères Bob Dering et Jean-Pierre Dieudonné, Dieu a repris que le nom de l'Éternel soit loué. Les enfants Gangnathan Didier, Gangnathan Pulchéri, Gangnathan Sekala, les familles Neljingayan, Obembi, Boya, Bob Goto, Gardji et Gangnato annonce aux parents, amis et connaissances, c'est la communauté que les enfants et proches sont partis à Sar pour les décès successifs de leur mère, sœur, tante, cousine et belle-sœur. Yandouma Marie-Claire survenue à Bangui le 21 juin 2026 et de retour. Et de leur sœur, pardon, et de leur sœur, fille et cousine Vumbo Boya Sylviane, survenue à N'Djamena le 29 juin 2026, sont de retour. Par ailleurs, ils comptent organiser les actions de grâce ce dimanche 12 juillet 2026 à 14h, de 14h à 17h au domicile de leur maman Gangnathan Jacqueline Siza Chagua 2 sur l'avenue 10 octobre, non loin de l'ex-hôtel Santana. La grande famille et Gogor en général et Kagraw en particulier, Diopio, Jonas, Salina, Jonas, député Adansa Michel, député Anda Djadewe Weidou, député Diop Kidela, Angobola, Salamassou Samuel, Maïna, Vatnan, Sylvain, Balamto Doumi, Kemchang, Mangala, Leva, Odingar, Gassadi, Gadjang, Hormon, Allo, Évariste, maintenant profondément attristé, informe les parents, amis et connaissances et toutes les personnes du retour de la délégation qui est s'est rendu au village suite au décès de leur très chère mère, belle-mère et épouse, Madame Dokdo Alice, épouse Ganjang Vonsuma, Paul décédé le 3 juillet 2026 à Marba Djouman des suites d'une maladie. La famille porte également la connaissance des frères oncles maternels de Colomb Kassoudou, de N'Djamena voisin, ainsi que tous ceux qui ont connu la défunte, que la délégation familiale qui s'était rendue au village pour les obsèques est de retour à ce fait. Un recueillement en mémoire de la défunte sera organisé samedi 11 au dimanche 12 juillet au domicile de son fils Gassadi Ganjang, situé à Ngonba-Marba, non loin de l'église FLT Marba. La famille informe tous ceux qui ont connu et aimé et accompagné la défunte durant sa vie qu'ils peuvent venir se joindre à elle pour présenter leurs condoléances à son fils et partager ses moments de recueillement. Dieu a donné, Dieu a repris. Que l'âme de la défunte repose en paix. La famille Djemasbeye Ngarbim, Lobadim Raphaël Morco Julienne, Poutumbaï Dorcas Marie Robson, Ndig Noji Ndilta, Rouassoum Ngarbim Cyril, la guerre Sarah Fadoul, la famille Ngobde Touradoum exprime par la présente leur reconnaissance à tous ceux qui les ont assistés de près ou de loin, spirituellement, moralement, matériellement et financièrement, lors du décès tragique de leur regretté Dingue Noji Anatole, survenu le 14 mai 2026 au CHRN de N'Djamena. Des suites d'accidents de circulation inhumés le 18 mai 2026 au cimetière de Toukra. Ces remerciements vont à l'endroit des églises AC, la Nouvelle Alliance, église évangélique numéro 39 de Gassi, l'église baptiste Mid-Mission numéro 1 de Moursal et sa chapelle d'Ambata Bemdjigé. Gandhi, Djimte Baye, Ndadé et toutes les belles familles, Eladj, Ramadan, Kaboul, les voisins, les fossoyeurs, les équipes de cuisine, le groupe des clans de Maine, tous les parents.

tout puissant puisse les combler de ses que le Tout-Puissant puisse les combler de ses riches bénédictions. Lire Hébreux 6, verset 10. Les parents du regretté Mayen Kemena remercient très sincèrement toutes les personnes qui, de près ou de loin, les ont soutenus et accompagnés lors du décès de des obsèques de leur regretté père, oncle et parents. Ils adressent leur profonde gratitude à la communauté chrétienne du Vicariat Sainte-Anthée de Touré, de Ndou, à la communauté Lélé de N'Djamena et de Kélo, aux parents, belles familles, au personnel du CHURN de N'Djamena, principalement à la coordination de l'hôpital, amis, connaissances, voisins du quartier, ainsi qu'à toutes les personnes qui, par leur présence, leurs prières, leurs messages de réconfort, de leur soutien matériel, financier, moral et spirituel, leur ont témoigné leur solidarité durant cette douloureuse épreuve que chacun trouve ici l'expression de leur profonde reconnaissance. Que le Seigneur vous bénisse abondamment et vous rende centuple tout le bien que vous avez manifesté. 14h40 minutes, mesdames et messieurs, 42 minutes. Ainsi se referme la chemise de vos avis et communiqués de cette mi-journée. La Radio Tchad, par nos voix, une fois de plus, réitère ses sincères condoléances à toutes ces familles endeuillées.

0: 14h passées de 42 minutes, bientôt 43. Mesdames et messieurs, c'est tout pour cette tranche baptisée Antenne Midi de ce vendredi 10 juillet 2026. Était à votre service les différentes sous-directions de la radiodiffusion nationale tchadienne. Au studio, vous avez Yarna Yves de Bamsim, assisté de Habiba Moussa Bakari Hadje Makaila. Oui, à la cabine technique et aux enregistrements en Pata Angèle. Mac et Alex étaient également avec vous, donc gardez l'écoute. Jora Hassan, dont son magazine Les Fossiles. Ainsi que nous sommes Virginia Kumba dans Tchad Actu Midi et au micro.
1: Émile Jean-Yabi.
0: Et moi-même, Yana Matseline. Mesdames et messieurs, avant de se séparer définitivement, nous vous invitons à suivre votre émission Al-Ifta ou Connaissance de l'Islam de chaque vendredi. Bonne écoute et portez-vous bien.
1: Au revoir.
0: À très bientôt.

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0: بسم الله الرحمن الرحيم لا لوانج اي اديو que la miséricorde soit sur notre prophète Mohammed, sur des prophètes, sur sa famille, ses compagnons, les autres prophètes et tous ceux et celles qui les ont suivis son droit chemin jusqu'au jour de la résurrection. Ô vous qui croyez, soyez pieux envers Allah selon la piété qui lui est due et ne mourrez qu'en soumis à lui. Ô humains, craignez votre Seigneur qui vous a créé à partir d'un seul être dont il a tiré son conjoint. De leur union, il a fait proliférer tant d'êtres humains, hommes et femmes. Craignez Allah au nom de qui vous vous implorez les uns les autres. Respectez aussi les liens du sang qui vous unissent. Allah observe vos faits et gestes. Ô vous qui croyez, craignez pieusement Allah et ayez un parler pertinent et juste. Il vous corrigera vos actes et vous absoudra de vos péchés. Celui qui obéit à Allah et à son messager a remporté effectivement un succès énorme. Chers auditeurs et auditrices, frères et sœurs en islam, avec nous, Cheikh Abdoulaye Mohamed Jarman. Cheikh, assalamu alaikum.
1: Wa alaikum assalam wa rahmatullahi wa barakatuh.
0: Le thème de notre émission est les 10 leçons de Jésus-Christ, qu'Allah le bénisse et le salue. Cheikh, est-ce que le prophète Mohamed, qu'Allah le bénisse et le salue, rencontra Jésus-Christ, qu'Allah le bénisse et le salue?
1: Au nom d'Allah, le tout miséricordieux, le très miséricordieux, salut et bénédiction d'Allah soit sur le prophète Mohamed. Oui, le prophète Mohamed, qu'Allah le bénisse et le salue, rencontra Jésus, qu'Allah le bénisse et le salue, lors de la nuit de l'ascension, Al-Mi'raj. Jésus, qu'Allah le bénisse et le salue, n'était pas mort. Et quiconque a rencontré Mohamed, qu'Allah le bénisse et le salue, a cru en lui et est mort avec cette croyance, est considéré comme un sahaba, c'est-à-dire compagnon du prophète Mohamed, qu'Allah le bénisse et le salue.
0: Cheikh, alors, quelles leçons pouvons-nous tirer de la vie de Jésus-Christ, qu'Allah le bénisse et le salue?
1: Il y en a beaucoup, plus que 10. Mais, par souci de brièveté, nous avons choisi les 10 leçons les plus importantes. Quand les gens couvrirent Marie de honte pour avoir eu un enfant hors mariage, Allah fit en sorte que Jésus, qu'Allah le bénisse et le salue, accomplisse un miracle. Il parla au berceau, s'adressant à ces gens qui critiquaient sa mère. Mais Jésus dit, « Inni Abdullahi atani al-kitaba wa ja'alani nabiyya wa ja'alani mubarakan aynama kuntu wa awsani bis salati wa zakati ma dumtu hayya wa barram bi walidati wa lam yaj'alani jabbaran shaqiyya wa salamu alayya yawma wulidtu wa yawma amutu wa yawma ub'athu hayya dhalika 'Isa ibn Maryam qawla al-haqq alladhi fihi yamtarun. Je suis vraiment le serviteur d'Allah. Il m'a donné le livre et m'a fait prophète. Il a fait de moi une source de bénédiction où que je sois. Et il m'a enjoint la prière et la zakat tant que je vivrai. Il m'a rendu dévoué envers ma mère et il ne m'a fait ni insolent ni misérable. Que la paix soit sur moi le jour où je naquis, le jour où je mourrai et le jour où je serai ressuscité. Tel était Jésus, fils de Marie. C'est la vérité. Et pourtant, il en doute. Sourate 19, versets 30 à 34. 1. Être le serviteur d'Allah est le plus grand honneur. Si l'on considère l'histoire de l'humanité, le terme esclave a une connotation péjorative. Et avec raison, l'islam fut révélé pour que les humains cessent d'être les esclaves d'autres humains et soient plutôt assujettis à Allah. Et le plus grand honneur pour un être humain est d'être assujetti à Allah. Allah est le maître, celui qui décide et l'humain entend et obéit. Tel est le contrat qui nous lie à Allah, qui est le plus miséricordieux d'entre ceux qui font preuve de miséricorde. Il est celui qui donne sans compter et qui demande très peu en retour. Les prophètes furent honorés parce qu'ils étaient les plus soumis à Allah. Et c'est là notre identité la plus importante. Nous sommes les serviteurs d'Allah. 2. Les écritures et la prophétie sont des bénédictions. Jésus, qu'Allah le bénisse et le salue, mentionne qu'on lui a donné les écritures et qu'il a été prophète et qu'ainsi il est béni où qu'il soit. Cela indique que plus nous sommes proches des écritures envoyées par Allah, c'est-à-dire le Coran, et du mode de vie des prophètes, plus nous sommes bénis par Allah. La clé pour obtenir des bénédictions d'Allah se trouve donc dans notre relation à ces écritures et au mode de vie des prophètes. 3. Le savoir mène à l'action. Jésus, qu'Allah le bénisse et le salue, fut le meilleur être humain de son époque. Il connaissait les écritures et il était prophète. Et tout de suite, après avoir affirmé cela, il précise qu'on lui a ordonné de prier et de donner en charité. Le savoir mène à l'action. Tel est l'islam qui nous enseigne non seulement à acquérir le savoir, mais à agir conformément à ce savoir. 4. Des actions pour les gens et des actions pour Allah. Un autre bel aspect de l'islam est la façon dont il allie la spiritualité et le sens pratique. Allah ordonna à Jésus, qu'Allah le bénisse et le salue, de prier pour son propre bien-être spirituel et pour établir un lien avec lui. Et il lui ordonna également de donner en charité pour son bien-être spirituel et pour établir une connexion avec les gens. L'islam est une religion très humanitaire qui allie spiritualité et accomplissement de bonnes actions. 5. Les bonnes manières sont une caractéristique principale de l'islam. Jésus, qu'Allah le bénisse et le salue, affirme n'être ni autoritaire ni grossier. Le prophète Mohammed, qu'Allah le bénisse et le salue, a dit « Rien ne pèsera plus sur la balance des bonnes actions au jour du jugement dernier que les bonnes manières. » Parmi les meilleures bonnes actions que nous puissions accomplir est le fait d'avoir de bonnes manières. En dépit du fait que les gens avaient dit des choses terribles au sujet de sa mère, Jésus, qu'Allah le bénisse et le salue, leur répondit d'une façon à la fois polie et ferme, qui n'était humiliante pour personne. Autrement dit, il ne leur répondit pas du tac au tac. Il répondit à leur accusation vulgaire par un discours respectueux. 6. Ta mère, ta mère, ta mère. Jésus, qu'Allah le bénisse et le salue, mentionne ensuite que Allah l'a rendu dévoué envers sa mère. Il n'y a pas de personne plus importante dans notre vie que notre mère. Aucune autre relation n'est plus sacrée que celle qui unit une mère à son enfant. Et personne ne mérite plus d'être aimé et obéi que notre mère. Notre mère est notre voie menant au paradis. 7. La piété, c'est-à-dire la taqwa, est l'unité de mesure de notre succès. Craignez Allah et obéissez-moi. Certes, Allah est mon Seigneur et votre Seigneur. Alors, adorez-le. Voilà le droit chemin. Sourate 3, verset 51. Parmi tous les aspects sur lesquels Allah pouvait nous juger, il a choisi de nous juger principalement sur un aspect que nul ne peut voir, la piété. Le prophète Mohammed, qu'Allah le bénisse et le salue, a dit « La piété se trouve ici, en pointant sa poitrine. » C'est ce que Jésus, qu'Allah le bénisse et le salue, disait également « Adorez Allah, obéissez-lui. » Comment atteindre la piété? La meilleure façon est de toujours garder Allah à l'esprit dans tout ce que nous faisons et en nous demandant constamment « Allah sera-t-il satisfait de moi si je fais ceci ou cela ?» 8. Le droit chemin est facile à suivre. Nul besoin de tout compliquer. Le droit chemin est simple. Allah est notre Seigneur et nous lui obéissons. Nous sommes ses serviteurs et nous obéissons à ses commandements. Tel est le droit chemin. 9. Le nombre de fidèles n'est pas une unité de mesure du succès. Assez peu de gens répondirent à l'appel de Jésus, qu'Allah le bénisse et le salue, de son vivant. Cela ne signifie aucunement que sa mission n'était pas réussie. Le cœur de ces gens repose entre les mains d'Allah. Allah ne nous demande que de transmettre le message, mais ne nous tient pas responsables du résultat. C'est lui qui décide de guider ou non les gens. Et c'est pourquoi, en dépit du peu de gens qui répondirent initialement à son appel, Jésus, qu'Allah le bénisse et le salue, est devenu l'un des 5 plus grands prophètes de l'histoire. 10. Suivre la vérité, même si peu de gens la suivent. Même si peu de gens pratiquent réellement l'islam, Cela ne devrait pas nous décourager de le pratiquer nous-mêmes. Même si peu de gens suivent la vérité, cela ne fait pas moins d'elle la vérité. La vérité est fondée sur des faits véridiques et sur la révélation, pas sur le nombre de gens qui la suivent.
0: Chers auditeurs et auditrices, Frères et Sœurs en Islam, c'est ainsi se referme votre émission Al-Ifta sur les 10 leçons du prophète Jésus, qu'Allah le bénisse et le salue, avec Cheikh Abdoulaye Mohamed Djarma. Au micro pour la présentation, Abakar Hassan Boukhari, au revoir et à vendredi prochain, Inch'Allah.
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0: chers auditeurs et auditrices de la radiodiffusion nationale tchadienne. Aujourd'hui, nous avons fait un tour à la ferme. Monsara et David, nous avons rencontré M. Oumar David qui va peut-être nous donner quelques éclaircissements par rapport
1: à la ferme.
0: Bonjour monsieur.
2: Bonjour.
0: Comment vous gérez la saison dans votre ferme avec certains animaux qui ne supportent pas l'autre saison?
2: Je dirais qu'il y a la saison de pluie et la saison sèche. Et chacune avec ses atouts et inconvénients. Le grand atout de la saison des pluies, c'est de l'herbe à gogo sans pour autant qu'on ne pompe de l'eau pour arroser. On a de l'herbe à volonté. Maintenant, l'inconvénient de cette saison des pluies, c'est qu'il y a énormément de moustiques. Il y a énormément de mouches qu'on appelle la glossine, la mouchetche. Et là, c'est un combat perpétuel. On prend chaque saison et on avance. Les inconvénients de la saison sèche, ces 9 mois-là, il n'y a pas du tout d'herbe. Donc, on se met à cultiver de l'herbe fourragère. Et ensuite, il y a aussi le soleil. Bon, le soleil, il faut faire des abris, les mettre à l'abri du soleil et leur donner l'herbe qu'on a cultivée à l'intérieur. Là, en faisant le trajet pour venir à l'extérieur, vous avez dû vous apercevoir, il n'y a pas une seule herbe verte. Mais par contre, ici, vous allez vous en apercevoir. On a de l'herbe verte durant toute la saison sèche. Et ça permet d'avoir du lait, de nourrir un peu le troupeau.
0: Et l'objectif même de la ferme, est-ce que vous allez nous en parler?
2: Généralement, les gens, ils veulent faire une conduite de troupeau, mais sans se poser une question. Quand je veux avoir un troupeau, est-ce que je veux avoir du lait ou de la viande? Est-ce que c'est un troupeau laitier ou un troupeau d'embouche? Nous, ici, on ne fait pas d'embouche. On fait juste la production laitière. Parce que moi, de métier, je suis fromager. Je fais du fromage, du lait et du yaourt. L'alimentation est dirigée vers la production laitière. Calcium, calcium, calcium, calcium. Quand on veut faire de l'embouche, c'est protéines, protéines, protéines. Et là, moi, je veux du lait, donc j'oriente. J'ai une provenderie et dans la provenderie, en saison sèche, comme maintenant, j'ai quelques recettes qui me permettent d'avoir du lait. J'insiste et j'appuie sur les aliments producteur de lait.
0: Vous faites aussi la pisciculture. Comment vous faites l'élevage des poissons dans votre ferme?
2: Normalement, quand on fait de la pisciculture, il y a une chose qu'on s'est dit toujours, il faut avoir un petit centre où on produit les alevins. Moi, je ne produis pas des alevins. J'attends juste seulement quand l'eau monte au bord du fleuve avec les riverains. Ils savent que j'achète les petits poissons. Et les petits poissons-là, j'achète un seau qui contient à peu près 1000 petits larves de poissons à 2 ou 3000 parce que déjà, eux, ils ramassent les petits poissons, ils les sèchent pour les vendre. Moi, je ramasse ces petits poissons-là, je viens, je les mets dans un étang. Et cet étang, 3 ou 4 mois plus tard, là, ces poissons-là grandissent et j'ai un tamis. Je passe, je jette un filet, je ramasse tous les poissons qui sont grands. C'est le poisson qui passe à travers. Il n'est pas vendable et le poisson qui reste dans le filet, il est vendable. Et donc, du coup, moi, je ne me casse pas la tête à faire un centre d'éclosoir pour faire féconder les œufs en petits larves, mais j'achète seulement les petits larves-là au marché et ça se passe très bien. J'ai 2, 3, 4, 5 000 poissons tranquillement dans tous mes grands étangs.
0: Vous faites ça quotidiennement ou bien à une saison?
2: Tous les jours, toute l'année, j'ai du poisson. Il y a même des gens qui viennent faire une visite et ils font de la pêche sportive. J'ai des cannes, j'ai des employés. Ce que je trouve intéressant, c'est que j'ai aussi certains amis et des grandes autorités qui viennent ici, qui apprennent à pêcher. Ils ont des fers, ils ont la canne à pêche et puis ensuite, ils attrapent des gros poissons, des petits poissons. Et il y en a qui ils attrapent des poissons et les lâchent, mais c'est juste le plaisir de les attraper. Il y en a qui attrapent le poisson et puis ensuite, si tu attrapes un poisson, bah, tu le payes.
0: Donc, c'est pas seulement juste des plaisirs, donc il doit payer.
2: Non, mais quand tu attrapes 4 poissons qui te font 5 kilos, on te fait payer les 5 poissons parce que ça, c'est la recette des employés. Ce n'est pas à moi. On ne peut pas faire l'élevage pour. Non, c'est lui qui veut. S'il n'attrape rien, il ne paye rien du tout. Mais s'il attrape, il achète. Mais c'est un franc symbolique qu'on donne. Ce n'est pas qu'on pèse au poids, mais il y a des employés qui sont là, qui ont préparé les cannes à pêche, qui ont attrapé des vers, ils chargent tout. Et ensuite, une fois où le poisson est attrapé, il y en a où deux fois, ils achètent le poisson, ils payent et ensuite ils remettent à la cuisine collective des employés pour faire la cuisine.
0: Et quel est l'état d'esprit de communauté qui vous entoure?
2: On s'entend très bien avec la population tout autour de la ferme parce que moi je suis de culture musulmane, mon épouse est de culture chrétienne et on a une très bonne collaboration avec les gens qui sont tout autour de la ferme parce que déjà la population chrétienne nous connaît très bien parce qu'on construit les églises à nos frais et on rétape les églises à nos frais. Et pour la population musulmane, on fait aussi des forages, on construit des mosquées pour cette population qui sont mes parents. Donc on a une très bonne collaboration avec eux. On s'entend très bien. C'est eux qui nous livrent du lait directement ici à la ferme pour faire du fromage.
0: Votre ferme a 13 hectares. comment vous gérez en termes de sécurité?
2: Notre domaine est un domaine consulaire. Et donc, on a la garde nomade qui vit en continu ici avec nous depuis quelques années. Et ensuite, j'ai les employés qui habitent tout autour de la ferme et eux-mêmes, ils sécurisent la ferme parce que voilà, c'est notre ferme à nous, mais c'est aussi leur gagne-pain à eux. Le jour où je ne suis pas content, je ferme et je m'en vais, ben, c'est plus de 50 personnes qui se trouvent au chômage. Donc, ça va de mon intérêt et de leur intérêt que tout se passe bien.
0: Quel message vous allez passer à la population du Ndjamena ou bien qui sont loin d'ici? Comment visiter votre ferme?
2: Celui qui veut visiter la ferme, c'est toujours ouvert. Moi, ce que je dis toujours, si on veut venir s'inspirer pour faire une ferme, on est la bienvenue. Mais on ne vient pas ici chez nous avec un tam-tam et des armes à la main pour faire la fête. Ça, je n'accepte pas. Mais celui qui veut venir avec ses enfants, faire une partie de pêche, acheter du fromage, il est la bienvenue. S'il veut venir apprendre comment on peut faire une conduite de troupeau, il est la bienvenue. Mais ici, je n'accepte pas qu'on vienne avec un tam-tam ou les armes à la main. Ça,
1: Bonjour. Comment vous allez?
3: Vous nous permettez?
4: Oui.
1: C'est chez vous?
3: Bonjour.
0: On va faire une visite guidée à la ferme. Sarah et David. Et ça nous a conduit ici au niveau de votre infirmerie. Vous êtes infirmier de l'infirmerie. Ça fait combien des années que vous êtes ici?
5: Je réponds à Nadiam René. Je suis un infirmier diplômé d'État. Je suis ici comme chef-major.
6: Le major du centre de la ferme Sarah, ça fait au moins 9 ans. Je suis ici depuis 2016. Je suis ici comme chef-major. Au début, nous avons été accompagnés par des grands médecins et donc nous faisons tout juste...
0: Et vous consultez combien par jour?
6: On reçoit beaucoup de patients qui viennent ici chaque fois. Les enfants, les femmes, les adultes. Dans le registre, nous avons parfois trentaine de personnes, quarantaine de personnes par jour. Nous faisons soins curatifs, préventifs. Notre soin est basé sur la sensibilisation, surtout pour les femmes enceintes. La CPN, c'est vraiment basé sur ce point et nous prenons tout en bien sur les femmes, les enfants malnutris, et voir aussi les adultes, 30-40 de personnes par jour.
0: Et comment vous faites pour prendre en charge toutes ces personnes qui sont des malnutries et les CPN?
6: Pour
0: sage-femme avec vous, bien vous êtes seul?
6: Pour la CPN, nous avons aussi une sage-femme qui est avec nous à chaque moment. Nous faisons aussi toujours la CPN, nous faisons ça. Les femmes qui viennent ici, nous les sensibilisons au début d'abord pour qu'elles puissent comprendre qu'est-ce que la CPN, la sensibilité de base. Parce que si nous sommes toujours dans un village, à Guilmain, certaines femmes qui ne comprennent pas ça, nous les encourageons de venir à la CPN. Chaque fois, au fin de fin, elles ont compris. Certaines femmes mères de l'ennemi, vous voyez, c'est un peu sérieux. Donc il faut éviter cela. Il faut au moins dire à la femme les signes des dangers de la grossesse, c'est très important, à savoir certains signes, fièvre, et voir aussi un mot de tête, parfois, des choses qui peuvent amener la femme à l'ennemi. On les met sous traitement des pharmacies foliques pour qu'elles puissent être renforcées.
0: Est-ce que vous avez une pharmacie ici, après avoir consulté, vous faites aussi les ordonnances, et comment ils vont prendre leurs médicaments?
6: Oui, à partir d'ici, là aussi, c'est une phase interrogatoire. J'interroge d'abord les patients qui viennent, je les fais asseoir, je les interroge, une fois interrogés, je les amène dedans. Dans la salle de consultation, je les allonge, je vois les paramètres vitaux, tout ça, les poids, je vois tout ça. Je peux au moins avoir l'intention bien orientée pour que je puisse les revenir ici au niveau d'une salle de soins encore. Je les dresse tout juste les bulletins d'examen. Ils partent là-bas à la pharmacie, là-bas, chez la gestionnaire. Le minimum, ils payent et nous prenons notre temps à aider beaucoup les patients ici. Pour nous, c'est aider la population. Les examens sont complémentaires, ils sont très faciles et vraiment des examens qui sont un peu moins chers. Dès qu'ils sont là-bas, ils reviennent ici, on fait les traitements. On a une pharmacie qui est là. Et si la personne qui est dépourvue, nous prenons notre temps à vraiment aider les patients. Par contre, je remercie les DG, l'administration générale du Père-Rossement, M. David Durand. Lui, son idée, c'est d'aider la population. À chaque moment, il nous a bien conseillé, si la personne vient ici et qu'il n'a rien, on peut l'aider. Donc, nous prenons le temps à aider la population.
0: Est-ce que la visite est effective dans votre centre?
6: Oui, la visite est effective. Les femmes, elles viennent ici et elles sont sensibilisées à chaque moment de prendre vote 1, vote 2, vote 3. Et elles sont vraiment régulières ici. Elles viennent à chaque moment.
0: Est-ce que vous êtes satisfait déjà de cette visite ou bien vous avez un message encore à donner aux populations environnantes?
6: Je suis très content de cela parce que vous êtes venu ici pour nous visiter, mais en guise qu'on puisse avoir l'idée que vraiment la population d'ici, nous sommes pour eux. D'abord, sur l'accueil, sur les traitements, nous voudrions vraiment éviter gérer toutes choses, tout genre de maladies ici. Nous sensibilisons ici la population et les gens à ce qu'ils viennent à l'hôpital. Et si la population est sensibilisée, j'espère très bien que vraiment il y aura moins de maladies. Et nous allons éviter beaucoup de choses. C'est en sorte de pyramide. Ici, on a la base qui est la communauté. Ici, on a le dispensaire. Ici, on a l'hôpital. Si la communauté est bien sensibilisée, j'espère très bien que nous aurons moins de maladies, moins de cas à l'hôpital aussi. Mais si la solution n'est pas passée, il faut ce qu'elle a à savoir. Le point principal, c'est d'aimer les patients. Le patient, la personne est malade, il vient à l'hôpital. Et moi, je lance cet appel à tous les corps soignants. Nous devrons toujours accueillir les malades. Deux bras ouverts. Ils sont malades, ils sont venus, il faut les accueillir. Il faut les arranger quand même au lit. Vous voyez, quand tu dis la bonne parole à un patient, lui, il est fier. Ça veut dire que 10% de la guérison. Donc, nous accueillons, nous faisons vraiment d'une sorte que les patients sont comme nos parents, sont nos frères, sont nos amis, tout ça. Donc, l'essentiel, c'est l'accueil dans tous les hôpitaux, même voir le district. Dans tous les hôpitaux, il faut que l'accueil soit vraiment parfait. C'est ça qui est très important.
0: Dites-nous, depuis que vous êtes ici, quels sont les problèmes que vous rencontrez souvent?
6: Surtout les femmes, entre-temps, au début, elles n'ont pas compris en ce qui concerne la CPN, ni venir à l'hôpital même. Les femmes viennent, une fois, elles partent pour tout de bon. Je dis non, il faut au moins venir deux ou trois fois, première, deuxième, troisième peine, jusqu'à nouveau de l'accouchement. Mais si elles viennent une fois, elles repartent, ou soit elles ne sont pas encouragées par leur mari, ou soit un parent à la maison, tu vois, ça cause des faux. Donc il faut toujours sensibiliser. Si le patient est devant toi et que tu as diagnostiqué, tu as trouvé une pathologie, tu le dis d'abord, il comprend sa maladie, si c'est une hypertension, tu le dis que la tension est élevée. Il ne faut pas prendre ça, du counseling, et vraiment, il va comprendre prochainement. Il va savoir si aujourd'hui, ce matin, j'ai reçu une personne qui est venue, il me dit, il a des maux de tête depuis 3 ans. Et qu'est-ce qui a causé, mais tu ne connais pas. Il prend des paracétamol, il prend ibuprofène, paracétamol plus ibuprofène. Il faut savoir d'abord la cause de ton maux de tête là. C'est dû à quoi? J'ai vu la tension, j'ai vu les A17, donc je suis obligé de lui mettre sous le traitement. Il était fier de ça. Il me dit, ça fait 3 ans qu'il a ce genre de problème, il comprend. Donc c'est ces cas comme ça, ça arrive, mais par la volonté de Dieu, nous franchissons quand même.
0: Vous êtes infirmier diplômé d'État. Comment vous gérez la pédiatrie?
6: Les enfants viennent ici avec leur maman. Si, dans certains cas, la malnutrition, bon, nous avons un centre auprès de nous aussi qui est là à côté de nous. 500, 600 mètres chez les réfugiés. On les réfère aussi là-bas, ou soit à Guinabor aussi. Mais surtout avec certains pathologies des enfants qui sont un peu complexes, soit IRA, des infections respiratoires aiguës, parfois si c'est un peu compliqué, on réfère aussi au niveau de l'hôpital provincial de Farsha, ou soit vers certains districts tels que l'hôpital de la Paix.
0: Madame la juge, notre visite guidée nous amène à la pharmacie du centre santé de la ferme David et Sarah, où nous rencontrons un gestionnaire. Bonjour madame.
4: Moi, c'est Zenaba Adoumouda, technicien de laboratoire, et en plus, je gère le centre de la pharmacie et aussi le labo.
0: Madame la gestionnaire, dites-nous comment vous faites ici.
4: Ici, on n'a pas tous les examens, mais on a juste le nécessaire. L'hépatite TDR, hépatite pour la sérologie, VIH, SIDA, BW, SBI, glycémie, Vidal, Aslo. On fait test de groupe sanguin. On est un peu limité, mais s'il y a des nécessités, on transfère ça au niveau de l'hôpital régional.
0: Et par jour, vous faites combien d'examens avec la population en dehors à la ferme?
4: On a assez de patients qui viennent pas seulement en dehors du ferme ici, mais tous les villages alentours ici, Mara, Mares, Nyaka et puis Apkoma, Bagaché, tous les villages alentours, ils viennent ici. Par jour, on a dizaines, vingtaine comme ça.
0: Mais est-ce que vous mettez un peu du prix pour que les gens viennent nombreux?
4: Non, nous ici, nous sommes très accessibles. Les prix sont moins chers. Par exemple, le test palier, on le fait à 500 francs. Le test glycémie, on le fait à 500 francs. Le taux d'hémoglobine, on le fait à 1000 francs. BU, on le fait à 500 francs. C'est très, très, très flexible ici par rapport même aux hôpitaux publics. Nous, on aide ces gens.
0: Et si, est-ce que vous hospitalisez aussi les malades?
4: Non, on n'hospitalise pas, mais c'est la salle d'observation parce que nous, on travaille de 7h30 jusqu'à 15h. Si on a des patients, on reste jusqu'à 16h, 17h, il n'y a pas de problème. Mais s'il n'y a pas de patients, on rentre. C'est pourquoi on ne peut pas hospitaliser les gens ici. Dans l'avenir, on cherche à un peu élargir l'équipe. Certains vont travailler le matin et d'autres vont travailler dans l'après-midi. Comme ça, on peut hospitaliser aussi.
0: Quelles sont les difficultés?
4: Ici, les difficultés que moi je rencontre souvent, c'est par rapport aux patients. Avant, le centre était totalement gratuit parce qu'on recevait des dons de produits et autres. Mais avec le temps, les choses ont changé. On prend des produits avec les fournisseurs et c'est très cher. On prend au niveau du PPA, au niveau du Jimédis. Et ces gens sont habitués avec la gratuité. Mais pas tellement cher. On fait ça à 500, 1000 francs et autres, mais les gens plaignent toujours. Il y a des gens qui n'ont pas de moyens. On peut les traiter comme avant gratuitement. Parce que maintenant, on achète le produit, on peut les ouvrir. C'est ça la difficulté moi je rencontre. Des fois, les gens viennent de loin, ils n'ont pas de moyens. Nous, on fait le nécessaire, mais on ne peut pas faire prise en charge totale, là, c'est dans certains cas d'abord. Mais si on arrive à trouver des produits, produits en quantité et autres, on peut le faire gratuitement comme on le faisait avant.
0: Donc maintenant, vous n'avez pas de dons de partenaires et vous achetez avec un fournisseur. Et qu'est-ce qui vous motive de faire les médicaments moins chers ou bien la prise en charge des malades?
4: Ce qui nous motive, c'est le retour des patients. Parce que nous, ici, on utilise des bons produits qu'on prend cher avec les fournisseurs. Des fois, on a seulement des jetons sur ça. Mais avec ça, on gère pour les satisfaire. La personne vient, il rentre, il ne va pas revenir. Il a dit que c'est bon, déjà, je suis guéri. Merci à vous. C'est ça, c'est qui nous motive.
2: Mesdames et messieurs, nous sommes arrivés à la fin de notre visite guidée à la ferme David et Sarah au quartier Guilmet dans le premier arrondissement de la ville de N'Djamena. Merci de nous avoir suivis. Prise de son, Moussa Excellence et Alfred Tchouki. À la réalisation, Abdoulaye Touche. Et à la présentation, Jamal Moussa Hatim. Bonne suite des programmes sur la radio diffusion nationale tchadienne.

0: chers fidèles auditeurs et auditrices de la radiodiffusion nationale tchadienne. Je reçois pour ce deuxième numéro aujourd'hui à la station provinciale de l'ONAMA Amdjaras, M. Bahawazu Benjafa Kilopas, chef de service formation, vulgarisation et appui conseil de l'antenne de la zone de développement du nord-ouest de l'Agence nationale d'appui au développement rural ANADER. Bonjour monsieur.
1: Bonjour.
0: Merci d'avoir accepté une fois de plus notre invitation.
1: Merci.
0: La déforestation est l'une des causes du bouleversement climatique. Elle est en effet responsable de près d'un quart des émissions mondiales de gaz à effet de serre, dont les raisons sont souvent d'origine agricole. C'est pourquoi avec mon invité, M. Bahawazu Benjafa Kilopas, nous allons parler du changement climatique, de ses effets sur l'agriculture, ses principaux aspects et les solutions pour lutter contre le changement climatique. Alors, M. Kilopas, c'est quoi le changement climatique?
1: Le terme changement climatique désigne les variations de température et des conditions météorologiques sur le long terme. Ces variations peuvent être un phénomène naturel, mais depuis le début du 19e siècle, elles résultent principalement de l'activité humaine, notamment l'utilisation de combustibles fossiles tels que le charbon, le pétrole et le gaz, qui produisent à leur tour des gaz à effet de serre. Nous avons autre cause qui est la production industrielle, qui rejette des émissions de gaz essentiellement du fait de son utilisation de combustibles fossiles pour produire d'énergie à la fabrication des matériaux tels que nous avons le ciment, nous avons le fer, nous avons l'acier, nous avons l'électronique, le plastique, le textile ainsi que d'autres biens. L'exploitation minière et d'autres processus industriels produisent également des émissions. La déforestation est aussi l'une des causes au profit d'exploitation agricole et le pâturage ou autres rejettent également des émissions des gaz à effet de serre puisque les arbres, lorsqu'ils sont abattus, vous le savez bien, libèrent le carbone qu'ils ont stocké. La destruction des forêts qui absorbent aussi le dioxyde de carbone limite également la capacité de la nature à empêcher les émissions de gaz d'entrer dans l'atmosphère. Et aussi, nous avons les effets des guerres qui sont aussi les causes du changement climatique.
0: D'accord. Quelles sont alors les causes du changement climatique sur l'agriculture?
1: Elle est aussi victime, et, n'est-ce pas,
0: oui,
1: des dérèglements climatiques, les effets face aux aléas climatiques externes et à la pression anthropique. Les exploitations agricoles se retrouvent de plus en plus fragilisées, n'est-ce pas?
0: Oui.
1: Et menacent donc directement la souveraineté alimentaire, dont la baisse du rendement.
0: D'accord.
1: Voilà les causes sur l'agriculture.
0: Alors, M. Benjafa Kilopas, quels sont les principaux aspects du changement climatique?
1: C'est l'homme qui est le principal responsable du changement climatique à travers la production du CO2, traduit par ses activités énergétiques, industrielles et la déforestation.
0: Oui.
1: Tel que définit le changement climatique.
0: Oui.
1: C'est l'homme qui est le responsable à travers ses activités. Les principaux aspects du changement climatique, nous avons d'abord la température, nous avons le soleil, nous avons les précipitations, nous avons l'humidité du sol, nous avons le vent, les pressions atmosphériques qui sont actuellement les principaux aspects du changement climatique qui affectent l'environnement physique, naturel, notamment la sécheresse intense, la pénurie d'eau, les graves incendies, l'élévation du niveau de la mer, les inondations, les fontes des glaces polaires, les tempêtes catastrophiques et le déclin de la biodiversité, ne serait-ce que cité sur. Le changement climatique a effectivement un impact, disons, sur même le monde. Nous avons la crise alimentaire qui est déclenchée dans la province. Nous avons la pénurie d'eau que vous connaissez tous. Nous avons la menace d'existence en raison d'inondations et d'incendies des forêts. Nous avons les risques sanitaires en raison de la hausse des fréquences et de l'intensité des vagues des canicules. Il fait tellement chaud, vous le constatez bien.
0: Oui.
1: Et aujourd'hui, si nous pouvons le définir, il fait 43 degrés.
0: Oui.
1: Et il fait excessivement chaud.
0: 43 degrés à l'ombre.
1: À l'ombre.
0: Oui.
1: Ça, c'est vraiment un impact.
0: D'accord. Alors, quelles sont les solutions pour l'agriculture de la province de l'Indiès face à tous ces impacts?
1: La solution pour l'agriculture, nous allons dire aux producteurs de planter beaucoup d'arbres.
0: Oui.
1: N'est-ce pas?
0: Oui.
1: Nous allons aussi conseiller d'utiliser quelques techniques de conservation du sol.
0: Oui.
1: Nous conseillons aussi à nos producteurs de faire la rotation des cultures, de faire une couverture permanente des sols.
0: Oui.
1: L'utilisation des biopesticides.
0: Oui.
1: N'est-ce pas?
0: Oui.
1: Nous conseillons aussi à nos producteurs des variétés végétales les plus adaptées à la zone et à ces variations du changement climatique.
0: Je vais m'attarder un peu. Vous avez dit utiliser quelques techniques de conservation des sols.
1: Oui, bien sûr. La technique de conservation des sols tient aussi à la population de réduire la consommation d'électricité, de lutter contre la pollution numérique, de favoriser la production des énergies renouvelables. Chez nous, par exemple, dans la province de l'Enedi-Est, nous avons l'éolienne, qui sont produits à base du vent, qui nous produit en permanence l'électricité, n'est-ce pas? Nous conseillons aussi à notre population de gérer et recycler les déchets ménagers et industriels, de prévenir les pollutions atmosphériques, de préserver les mers, les océans, les lacs. Chez nous, nous allons parler en termes de lacs, en termes de fleuves et autres, et de les prévenir. Voilà quelques moyens de lutte contre le changement climatique que nous pouvons conseiller à notre population.
0: D'accord. Alors maintenant, quelles sont les conséquences du changement climatique dans la province de l'Enedi-Est?
1: Elles sont nombreuses. La hausse même de la température bouleverse les conditions climatiques et perturbe l'équilibre naturel, n'est-ce pas? Cette situation présente de nombreux risques pour les êtres humains, comme pour toutes les autres formes de vie sur Terre. Les journées très chaudes se multiplient, ça vous le remarquez. Elles provoquent et augmentent des maladies liées à la chaleur et rendent le travail et le déplacement très difficiles. Ces changements de température occasionnent aussi des changements de précipitations. Cela se traduit par des tempêtes plus violentes et plus fréquentes, susceptibles de provoquer des inondations, des glissements du terrain et aussi de détruire des maisons. Ça peut détruire aussi les communautés et de coûter aussi de l'argent, n'est-ce pas, en termes d'assistance.
0: D'accord.
1: Lorsqu'il y a des catastrophes, de plus en plus, la province est confrontée à une pénurie d'eau. Ça, vous le constatez bien, les sécheresses qui peuvent provoquer des tempêtes de sable et des poussières destructrices qui peuvent déplacer des milliards de tonnes de sable avec la destruction des terres cultivables, voient également leur surface réduire. Aujourd'hui, de nombreuses personnes sont exposées au risque de manque d'eau. Nous avons vraiment le problème d'eau dans la province. Ça, c'est dû au changement climatique.
0: Alors, Monsieur Kilopas, quels sont les différents types de changements climatiques?
1: Nous pouvons citer, entre autres, le gaz à effet de serre. Nous pouvons aussi parler de l'aérosol.
0: L'aérosol, c'est quoi?
1: L'aérosol, c'est l'ensemble des particules solides ou liquides en suspension dans un milieu gazeux. Et nous pouvons aussi parler de nuages, n'est-ce pas? Les modifications de la surface terrestre, activités solaires et volcaniques. Là, nous pouvons en parler. Et les rétroactions climatiques.
0: Vous avez parlé tout de suite des activités solaires et volcaniques.
1: Vous le savez très bien.
0: Allez-y, mais il faut que mes auditeurs comprennent aussi.
1: Effectivement. Les activités solaires, ce qu'on appelle vulgairement les panneaux de nos jours, ça c'est le plus adapté. Ça c'est les activités solaires. À travers l'installation des panneaux solaires, nous recueillons de l'énergie, n'est-ce pas, à leur tour fournissent de l'énergie à la population.
0: Alors, monsieur, quel est l'objectif?
1: Pour atténuer les effets du changement climatique. Bon, nous pouvons, à long terme, pour la planète, nous disons aux autres de limiter le réchauffement climatique, bien en deçà, mais atteindre l'équilibre entre les émissions anthropiques et les capacités d'absorption naturelle de la planète. Permettre de protéger les personnes. Il faut lutter contre le changement climatique pour protéger les personnes, les habitations, les entreprises, les moyens de subsistance, les infrastructures et les écosystèmes naturels. Ils portent sur les effets actuels et ceux qui sont susceptibles de se produire à l'avenir.
0: D'accord.
1: À terme, le changement climatique pourrait entraîner une hausse du niveau des océans qui pourrait engloutir des villes entières et provoquer un tarissement irréversible des ressources. L'évolution du climat est le résultat des activités humaines et menace notre mode de vie et à l'avenir de notre planète. Voilà, en luttant contre le changement climatique, nous pouvons construire un monde durable pour tous. Mais nous devons très vite agir.
0: Alors, quelle est la différence entre le changement climatique et le réchauffement climatique?
1: Le changement climatique est simplement le résultat du réchauffement climatique, du réchauffement de la planète. Il s'agit de changements significatifs dans le système climatique de la Terre qui peuvent entraîner des phénomènes météorologiques extrêmes des incendies des forêts, l'expansion des déserts et l'élévation des niveaux des mers. Le réchauffement climatique est le phénomène de transformation des climats caractérisé par une générale des températures moyennes liées aux activités de l'homme qui modifie durablement les équilibres météorologiques et les écosystèmes.
0: D'accord. Alors, quelle est la plus grande cause du réchauffement climatique?
1: La plus grande cause du réchauffement climatique, c'est le CO2 qui est produit par les activités de l'homme et la principale cause du réchauffement climatique. Mais la principale cause est l'industrialisation à travers des industries qui fabriquent des services. C'est cela qui est vraiment le moteur du changement climatique.
0: D'accord. Monsieur Kilopas, quel est l'impact du changement climatique dans la biodiversité?
1: Outre l'assèchement du lac Tchad, les effets environnementaux ressentis suite à l'influence du changement climatique se traduisent par l'ensablement des terres, l'érosion des sols, la disparition des espèces pastoraux, floristiques et halieutiques. Ça, c'est vraiment l'impact du changement climatique sur la biodiversité.
0: Oui, nous tendons vers la fin de notre émission, M. Kilopas. Avez-vous un conseil aux agriculteurs relatif au changement climatique?
1: Nous avons quelques conseils à donner à nos producteurs, surtout qui résident dans la zone. Nous conseillons généralement à nos producteurs face à ce changement climatique de planter beaucoup d'arbres.
0: Oui.
1: Nous leur demandons d'utiliser les techniques de conservation du sol.
0: Oui.
1: Nous demandons aussi à nos producteurs de faire la rotation des cultures, de maîtriser la gestion de l'eau à travers les systèmes d'irrigation, la gestion des déchets ménagers, l'utilisation des variétés végétales les plus adaptées à la zone agroécologique. Nous demandons aussi de réduire l'utilisation des bioverts à travers nos agents qui sont sur le terrain.
0: Oui.
1: Nous demandons à nos agriculteurs, à nos producteurs de suivre l'exemple, d'approcher nos conseils agricoles pour des éventuels conseils qui vont certainement les conduire à une bonne production agricole.
0: D'accord. Chers auditeurs et auditrices de la Radio-Division nationale tchadienne, nous voilà arrivés au terme de notre émission. Je vous rappelle qu'avec mon invité, M. Bahawazo Benjafa Kilopas, chef de service formation, vulgarisation et appui conseil de l'antenne de la zone de développement du nord-ouest de l'Agence nationale d'appui au développement rural ANADER. Nous avons parlé du changement climatique, de ses effets sur l'agriculture, ses principaux aspects et les solutions pour lutter contre le changement climatique. Merci à vous, chers auditeurs et auditrices, d'avoir suivi. Merci aussi, M. Kilopas, d'avoir accepté de répondre à nos questions.
1: C'est à moi de vous remercier. Merci à mes auditeurs.
0: Merci à la présentation. Appelez-moi Adam Sourouigé. La technique a été l'affaire de l'ingénieur Issem Garé. Très belle suite des programmes de Radio Tchad.

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Mesdames et messieurs, fidèles auditrices et auditeurs Radio Tchad, bonsoir et bienvenue à l'écoute de votre poste national. Nous émettons bien de N'Djamena, la belle et fascinante capitale de la République du Tchad. N'Djamena, la capitale qui attire. N'Djamena, une capitale admirée. 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

0: 20h passé de 2 minutes dans nos studios et bienvenue dans cette tranche française titre service de nuit. Notre fil conducteur de ce soir prévoit tout à l'heure à partir de 20h10 la livraison de vos avis communiqués. ça sera donc le grand rendez-vous de l'actu, suivi du bulletin agro-météo. vous offrez votre magazine La vie des partis politiques. 21h30, vous offrez notre magazine sur les fossiles. 22h, et comme nous sommes un vendredi, vous aurez droit à votre émission Flashback Souvenir Souvenir. 23h, Tchad Actu dernière. 23h30, le journal en arabe littéraire. Et le terminus à partir de 24h. Service de nuit de ce vendredi 10 juillet 2026. Pour vous servir, la commande technique, c'est Omel Medamdié. Aux écritures, c'est Hassan Alifa. Le transport, c'est l'affaire de Monsieur Abou. Les Crédia Boys assurent la mise en onde. Les amis de la maintenance, services informatiques et enregistrements sont également présents au rendez-vous de cette randonnée nocturne sur le chat. Et dans vos oreilles depuis chez vous, je suis Benan Selaï. 20h passées de 4 minutes dans nos studios, voici pour vous la toute première respiration musicale.
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20h, passé de 10 minutes dans nos studios présents à la lecture de vos avis communiqués. Le directeur général de l'Institut Polytechnique du Tchad, IXT, établissement privé d'enseignement supérieur autorisé à fonctionner par arrêté numéro 145 du 6 octobre 2025, porte à la connaissance du public qu'il est ouvert au titre de l'année académique 2026-2027 un recrutement des étudiants en année préparatoire dans les trois filières suivantes: génie électrique et nouvelles technologies de l'information, maintenance des installations industrielles et biomédicales, logistique et transport. La durée de formation débouchant sur un brevet de technicien supérieur BTS est de 3 ans, soit une année préparatoire et 2 ans du cycle de BTS. L'appel à candidature concerne les personnes titulaires d'un diplôme de baccalauréat des séries scientifiques CDEE ou tout autre diplôme reconnu équivalent pour les filières génie électrique et nouvelles technologies de l'information et de et maintenance des installations industrielles et biomédicales, d'un diplôme de baccalauréat, toutes séries confondues, pour la logistique et transport. Un test sera organisé pour évaluer le niveau des étudiants avant leur admission au cycle de formation. Les pièces exigées du dossier sont une demande manuscrite précisant la filière adressée au directeur général de l'IXT, une copie légalisée de l'acte de naissance, une copie authentifiée des diplômes, les copies authentifiées des relevés des notes, une autorisation de formation délivrée par l'institution de tutelle pour les fonctionnaires et les agents du secteur privé, 2 photos 4x4 couleurs et une somme de 5000 francs CFA non remboursables pour les frais de traitement de dossier. Les dossiers doivent être déposés à la direction générale de l'IXT à N'Djamena, avenue Condol. Date de clôture de dossier, 15 août 2026. Date unique du test de sélection, 20 août 2026 à N'Djamena. Date limite de confirmation et des inscriptions du 26 août au 15 septembre 2026. Date de la rentrée administrative à l'IXT, 15 septembre 2026. Date de la rentrée académique, 1er octobre 2026 à N'Djamena, essayé par le directeur général Marg de Jim Kintangar. L'association de Doré pour le développement a l'honneur de convier ses membres, tous les fils et toutes les filles de Doré, à une assemblée générale âgée qui aura lieu demain samedi 11 juillet 2026 au domicile du président de la dite association, M. Tao Sala Tao Kamla, à N'Djamena, assise au quartier Tokra. La présence de tous est vivement souhaitée. Décès à présent, les enfants Gangnathan Didier, Gangnathan Pulcheri, Gangnathan Sekala, les familles Neljingaï, Obembi, Boya, Bob Goto, Ngardji et Gangnathan annoncent aux parents, amis, connaissances et la communauté que les enfants proches partis à Sar pour les décès successifs de leur mère, sœur, tante, cousine et belle-sœur, Yandouma Marie-Claire, survenue à Bangui le 21 janvier 2026, et de leur sœur, fille et cousine Vumbo Bouya Sylviane, survenue à N'Djamena le 29 juin 2026, sont de retour. Par ailleurs, il compte organiser des actions de grâce à compter de dimanche 12 juillet 2026 de 14h à 17h au domicile de leur maman Gangnathan Jacqueline, 6 au quartier Chagua 2, sur l'avenue du 10 octobre, non loin de l'ex-hôtel Santana. Les familles Tadingaya, Nassar Ndibaye, Djouanate, Madja Dumge, Ngissa et les enfants du défunt ont la profonde douleur d'annoncer le décès de leur fils, frère et papa Kouma Dingar Tadé, connu sous le nom de Djalal, survenu le 7 juillet 2026 au centre hospitalier de référence nationale des suites de maladies.
Cet avis s'adresse aux parents, amis, connaissances et collègues de la mairie de N'Djamena, à ceux de Douyou, Bessada, Koumra, Bedaya, Matkaga, Ngombe, Moudjibé, Sar, la Grande Sudo et particulièrement à Yedjingé Guideina, chef de canton de Bessada, à Yamadi Adoumbé, chef de canton de Matkaga, à Adnjibé Ngara Doumadji, chef de village de Douyou, Ngar Yedji Kim Adoumbaye, chef de village de Ngombe, et la famille Koumaïna à Bita par Bedaya, sans oublier son église Sion d'Atron. Le lieu de recueillement est au domicile du défunt, situé au quartier Ambata, Palmal. L'enterrement aura lieu demain, samedi 11 juillet 2026, dans son jardin à Etena. Que l'âme du défunt repose en paix. Suite au communiqué du mercredi 8 juillet 2026 annonçant le décès de Natoingar Betolngar, la grande famille Betolngar informe les parents mis en connaissance de N'Djamena, Galiti, Kouloum, Bedouman, Bémian, Moundou, Laïsar et Doba que les obsèques seront organisées en son honneur au domicile familial de Moursa le mardi 14 juillet 2026, suivi de l'inhumation au cimetière de Toukra. Dieu a donné, Dieu a repris, que le nom de l'Éternel soit glorifié. Le clan Goundaï de N'Djamena a le regret d'annoncer le décès de Oussoubé Edouard Gabiyebé, survenu le 9 juillet 2026 à N'Djamena, déçu de maladie. Cet avis s'adresse au chef de canton Goy Goudoum, Sa Majesté Tongba Dadina Zoutane, au chef de village de Ngoundaï, Sa Majesté Ngondang Wangbi, à Waneni Ndo à Goy Goudoum, que de Padeux à Carrière, Yanga Ngoumna à Palawa, sa belle famille Breu Reou, à Goy Goudoum et à toute la famille du clan Goundaï de Goy Goudoum, de Zabé, Maka, Balani, dans tout le Tchad en général et du Cameroun en particulier. Le recueillement est chez Wadjoro Ndari au quartier Toukra Dassa, non loin de l'église catholique côté sud. L'enterrement aura lieu demain, samedi 11 juillet 2026, au cimetière de Toukra. Que Dieu l'accueille dans son royaume. Babou Yakouma, chef de village de Héré, Mahakaban, Douab Souma Enoch, Hassan Gidigé, Dangbalé Tchona, Ezaï Awana, Daouda Mor Bakhtar Poussey, Wadi Gidigi, Pina Loxé, Jean Balamtoy, la grande famille Aguila, Azod, ont la profonde douleur d'annoncer aux oncles maternels, aux tantes, aux frères, aux sœurs et aux proches parents le décès de Jacques Goulo Awaina. Jacques Goulo Awaina, décès survenu à Koyom, déçu d'une longue maladie, le 8 juillet 2026. L'enterrement aura lieu demain, samedi 11 juillet 2026, à Héré. L'Éternel a donné, l'Éternel a ôté, que son nom soit glorifié et que l'âme du défunt repose en paix. Le chef de canton Tchagin, Sabal Louba, Eljuma Adangra, les enfants de Boukar Sanda, Kemkil Adangra, Zobel Adoumbi, Enoch Vangtou, Douapa Nangpina Adangra et toute la famille Tchagin et Gengé à N'Djamena ont le regret d'annoncer le décès tragique de leur fils, neveu et frère, le nommé Nadji Boukar. Nadji Boukar, connu sous le nom de Naidi Tito, survenu le mercredi 8 juillet 2026 à N'Djamena. Cet avis s'adresse à Sahila Harouna Tchagin, Bamdra Laye, Maurice Kobge Sar, Kadouapa Adangra, Bébé Adangra, tous à Colon, Docteur Mathieu Aguina Kelo,
Dene Madji Clémence et Menodji Princesse à Cotonou au Bénin, nous dirait bienvenue au Sénégal. Djingam Nadji Constant au Canada. L'enterrement aura lieu demain, samedi 11 juin 2026, au cimetière de Toukra. Le lieu de recueillement est au domicile familial au quartier Chagoua, côté ouest de l'école Chagoua. Que son âme repose en paix. Tourgui Dengar Lambert, Djima Dumnoji Nata Djim, Djarabaï Stéphane, Demba Christine, les enfants Tourgui Dengar et les enfants Lengar ont la profonde douleur d'annoncer le décès de leur frère, père et oncle Ngarandi et Sébastien, connu sous le nom de Doki, survenu le 8 juillet 2026 des suites d'un accident de la voie publique à N'Djamena. Cet avis s'adresse à Sa Majesté, le chef de canton de Donomanga, Tamit Djidengar, au chef de village de Beywaïdou, à Ngare Djimt d'Antangar, à Tessengar Martin, à la grande famille Ouélé, aux ressortissants de Beywaïdou, à la belle famille à Gamante, à son père Moussa Marcel, à la famille et les connaissances de Maroua au Cameroun, à ses voisins et amis de Farcha, sans oublier la famille Beywaïdou de Mani Gaga, Madana, Beyara, la ferme Madjibé et la famille de Bekini en général. Le lieu de recueillement est établi chez Djima Doum Nodji Nata Djima Kamdalon, loin de la radio Oxygène et l'Illumination, est prévu pour demain, samedi 11 juillet 2026, au cimetière de Toukra. Dieu a donné, Dieu a repris, que l'âme du regretté repose en paix. Nangio Jacques, Djedanem Banga, Maïtar Amos, la famille Gira Béal, John Kula Sylvain, Koubei Aaron, Mondaï Silas, Kilbam Célestin, Mbaï Gira Lau Djontar, Djilngar Edouard, Tablengar Mournan, Douba, Samedi et les enfants de la défunte ont la profonde douleur d'annoncer le décès de leur fille, sœur, tante et mère, Madame Feu, Gabi, Babi, Nadji, nommée la Douma Agnès, décédée le 8 juillet 2026 à l'hôpital général de référence nationale de N'Djamena des suites de maladie. Cet avis s'adresse à M. Deoutol Jean, Bayam Philemon, Joe Dongar Jean-Baptiste, Mas Dongar Danem, Toussa Bissigui, à la famille de Cabré, Mbassa par Laï, Cormada, Gabri Ngolo et tous les frères et sœurs du Tchad et de l'extérieur. Les obsèques se dérouleront au domicile familial à Kabalaï en face du stade Idriss Mahamat Ouya. L'enterrement aura lieu le samedi 11 juillet 2026 au cimetière de Toukra. Que l'âme de la regrettée repose en paix. Remerciements présents. Tigelta Rebecca, Tigelta Rebecca, Tudjingarti, Otombay Jirai Tengar, Gedejingar Israël, Colonel Nelibay, Ngarasem René et Noubaramadji, tous à N'Djamena, adressent leurs sincères remerciements à toute la communauté Goulée, les connaissances de N'Djamena et d'ailleurs pour leur soutien multiforme manifesté lors du décès de leur sœur, mère et tante Sanjaita Odette. Sanjaita Odette, connue sous le nom de Fante Nyam, survenue le 11 juin 2026 à N'Djamena. Ce remerciement s'adresse particulièrement à l'église numéro 5 de Walia et l'église numéro 12 de Chagoua, la chorale TKRN, aux supporters de la chorale TKRN, aux fossoyeurs, aux belles familles de Thérèse, Otombay Jirai Tengar, Gondoum, Solkem, Victoire, merci Teljim, aux voisins Donan Pelé, à toutes celles et tous ceux dont les noms ne sont pas cités ici pour leur assistance multiforme, manifester à leurs égards, que Dieu puisse les rendre au centuple et que l'âme de la regrettée repose en paix.
Suite au décès de feu Adaba Ely à Doumbi, survenu à Agui-Dé le 2 juillet 2026 et inhumé le 3 juillet 2026 des suites d'une courte maladie, la délégation partie pour la circonstance est de retour et organise un recueillement à partir de demain, samedi 11 au dimanche 12 juillet 2026 chez Amadou Adaba Mandélia, non loin de la sous-préfecture. Cet avis s'adresse au général Malandjigué Didam, Ouakta Abbé, Kouzougui Badalan, Alifa Tabangé, Koma Sambaï, général Zakaria Ngobongé, Toussi Alamaï, Josué Bendran, Koussoumbi Madi, Aoundi Magola, Kemsian Edouard, Duran Bendran, Dividi Célestin Madé, Mundu Haran Service, Iningolo Samuel, Akwan Moursal et toute la communauté dit de N'Djamena au chef de canton, dit Sa Majesté Djividi Barka Innocent, ses oncles Gouara de N'Djamena, Ngolsou Pierre et Dixia Patrice, sa belle famille de N'Djamena, Djividi Haïssou, Langmégué Dossou, Adigim Abel, Laurent Olossou, ses beaux-parents Djouda Baye Salam, Alevouna Guinguin, Angal Dangaï, Lamor Dungrou, Gauran Kelo, Barama, ses neveux Dout Bez Lazou, Toua Tangwana, Abbas Moulan, Andjefa Noé, Ndigaya Isaac, Lamtamou, Tchang Toul Azina Toussa N'Djamena, Malanti Gujuna à Tchendjou, Jessua Mainlao et Soua Bakman, ses beaux frères Bob Dering et Jean-Pierre, Dieu a donné, Dieu a repris, que le nom de l'Éternel soit loué. 20 heures passées de 27 minutes dans le studio, la suite de vos annonces, ce sera donc après le journal.

0: Mesdames et messieurs, nous sommes le vendredi 10 juillet 2026 et merci de votre confiance. N'djamena, comme sur l'ensemble du réseau national, le journal est annoncé. Et voici le 20h30, Ahmad Maki, bonsoir.
1: Bonsoir Binan, bonsoir à tous. Le Sénat met un terme à sa première session ordinaire 2026. 14 textes et projets de loi ont été examinés et adoptés selon le président de l'institution, Dr. Haroun Kabadi. Vous l'entendrez dans un journal. L'arythmologie et la stimulation cardiaque au cœur de journées scientifiques qui se déroulent ici à N'Djamena. À ces assises offrent l'opportunité aux professionnels de santé d'approfondir leurs connaissances en rythmologie, une spécialité de la cardiologie qui s'intéresse au rythme cardiaque. Bonsoir à tous et bienvenue dans ce journal. Le Sénat, je le disais en titre, a mis un terme à sa première session ordinaire de l'année 2026. C'était ce matin en présence du vice-premier ministre, du président de l'Assemblée nationale, quelques membres du gouvernement, ainsi que plusieurs autres invités. Dans son adresse, le président du Sénat, Dr. Haroun Kabadi, a d'entrée abordé les sujets d'actualité au Tchad.
2: Depuis une quinzaine d'années, notre pays, le Tchad, bénéficie d'une situation privilégiée qui fait de lui un îlot de paix et de stabilité, mais aussi une terre d'accueil et d'hospitalité au milieu de pays voisins en guerre ou en crise sécuritaire aiguë. Au regard de notre histoire tumultueuse, cette situation constitue un précieux acquis que nous devons préserver à tout prix. Or, la recrudescence marquée des violences intercommunautaires dans la plupart des provinces du pays en 2026 et la persistance de la menace que représente la secte Boko Haram dans la province du lac Tchad sont de nature à remettre en cause cet acquis. Bien entendu, le Sénat soutient totalement nos vaillantes forces de défense et de sécurité pour leur sacrifice suprême et le combat héroïque qu'elles mènent depuis une dizaine d'années contre la secte Boko Haram. Mais en même temps, il s'interroge sur l'efficacité de la réponse du gouvernement face à la multiplication des conflits intercommunautaires au bilan toujours macabre. Ces tueries répétées ne doivent pas nous laisser dans la seule posture du recueillement permanent. Elles interpellent notre conscience collective et appellent des réponses structurelles. Il est clair que les classiques réponses d'urgence, qui consistent à dépêcher sur le terrain après coup des délégations sur le modèle du médecin après la mort, ont désespérément montré leurs limites, car elles n'ont jamais empêché la répétition des nouveaux drames. C'est pourquoi le Sénat, par ma voix, exhorte et encourage le gouvernement à revoir sa stratégie en prenant ce problème à bras le corps et en l'alardisant dans toute sa complexité, sa gravité et sa profondeur, afin de dégager une réponse globale reposant sur une approche à la fois inclusive, préventive et anticipative. Par ailleurs, il ne peut y avoir de paix durable, de vivre ensemble harmonieux et de cohésion sociale dans notre pays sans un climat politique apaisé. C'est pourquoi j'invite les acteurs politiques tchadiens dans leur ensemble à renoncer au radicalisme et aux querelles inutiles pour privilégier le dialogue et la concertation. À cet égard, le Sénat encourage l'exécutif à profiter de la prochaine fête de l'indépendance, le 11 août, pour prendre des mesures de décrispation et d'apaisement, car au final, c'est le Tchad tout entier qui en sortira gagnant.
1: Parlant des travaux abattus par le sénateur durant la première session ordinaire 2026, Dr. Haroun Kabadi a relevé que le bilan est globalement satisfaisant. On l'écoute une fois de plus.
2: Notre Chambre a examiné et adopté 14 projets et propositions de loi portant sur des thématiques aussi diverses que variées, telles que la ratification de plusieurs accords de prêt pour booster le développement économique et infrastructurel. À cet égard, 8 questions orales avec débat ainsi que des questions d'actualité ont rythmé nos plénières. Ces séances ont porté sur des questions touchant directement à la vie de nos concitoyens et aux maux qui rongent notre société. À titre d'exemple, je citerai la question de la cohésion nationale, les difficultés d'accès à l'énergie électrique, les insuffisances de notre politique étrangère, la réponse aux catastrophes naturelles, les infrastructures urbaines et la prévention des risques environnementaux, le contrôle des véhicules dits OK, les déguerpies du marché de Dembé et enfin sur la situation du sport tchadien. La diplomatie parlementaire constitue un axe majeur de l'action extérieure du Sénat durant cette session, sans la prétention d'être une diplomatie parallèle. La diplomatie du Sénat s'inscrit parfaitement dans le cadre général de l'action extérieure du Tchad. Elle vient surtout compléter utilement les initiatives diplomatiques menées par le chef de l'État en vue de renforcer nos partenariats bilatéraux et multilatéraux.
1: À l'instant, Dr Haroun Kabadi, ce matin, lors de la clôture de la première session ordinaire 2026 du Sénat, ses propos ont été recueillis par Dien Djimti et Djimassal. L'arythmologie et la simulation cardiaque sont au menu des journées scientifiques qui se tiennent au CHU La Renaissance. L'initiative est de CHU La Référence et La Renaissance en collaboration avec d'autres partenaires. C'est le ministre de la Santé publique et de la Prévention, Abdelmadjid Abderrahim, qui a lancé les travaux. Yann Mouibé.
3: Ces premières journées scientifiques seront l'occasion pour les professionnels de santé à différents niveaux, jeunes médecins et étudiants en médecine, d'approfondir leurs connaissances en rythmologie, une spécialité de la cardiologie qui s'intéresse au rythme cardiaque. De l'avis de plusieurs professionnels de santé et spécialistes, cette initiative intervient au moment où des signaux alarmants sont captés avec une progression des maladies cardiovasculaires. La tenue de ces journées scientifiques avec le soutien de l'AFD, Agence française de développement et expertise France, illustre la coopération médicale entre la France et le Tchad, a indiqué l'ambassadeur de France au Tchad, Éric Gérard. Pour faire face au défi des maladies cardiovasculaires, le Tchad a longtemps misé sur l'évacuation sanitaire des patients. Une stratégie qui s'est avérée très éprouvante et coûteuse pour les familles et l'État, selon le ministre de la Santé publique et de la Prévention, Dr Abdelmadjid Abderrahim. Une situation qui a mis en évidence la nécessité de renforcer durablement l'offre nationale des soins spécialisés, a-t-il souligné. Le ministre insiste sur un aspect en particulier.
4: Le véritable enjeu est celui des transferts de compétences, de la formation, de la pérennisation des savoir-faire et de l'autonomisation progressive de notre système national de santé. C'est en consolidant nos centres de référence et en investissant dans la technologie médicale que nous réduisons durablement notre dépendance vis-à-vis de l'extérieur.
3: Pendant 48 heures, divers thèmes majeurs seront développés par les experts, prenant en compte les troubles de la conduction, les indications des pacemakers aussi appelés stimulateurs cardiaques, historique et procédures d'implantation des stimulateurs cardiaques, sans oublier la programmation et le suivi des patients porteurs des stimulateurs cardiaques.
1: Le délégué général du gouvernement auprès de la province du Mayo-Kébi Ouest, par ailleurs président de la commission provinciale du 3e recensement général de la population et de l'habitat dans la province, accompagné du ministre en charge de l'agriculture, Keda Bara, a effectué hier une mission dans le département du Mayo-Dala. L'objectif de cette mission est d'évaluer le processus des opérations de démembrement du recensement général de la population et de l'habitat. Nenbenessor Galandi, correspondance.
5: À quelques 10 jours de la fin des opérations du 3e recensement général de la population et de l'habitat RGPH3, les statistiques sont peu reluisantes dans la sous-préfecture de la main afin de cerner le problème et d'y apporter des correctifs. Le président de la commission provinciale du RGPH3 du Mayo-Kébi Ouest, le général Abdelmanan Kata, accompagné du deuxième vice-président national du RGPH3, le ministre Keda Bala, a fait le déplacement de la main. Il sort des échanges avec les agents recenseurs, le sous-préfet, c'est le chef traditionnel qui a un manque criard d'énergie, une faible couverture réseau, des villages non cartographiés, des zones enclavées difficiles d'accès en cette saison de pluie. Le délégué général du gouvernement auprès de la province du Mayo-Kivu-Ouest a souligné que des solutions immédiates sont préconisées pour pallier les difficultés. Voilà, Nembe Nessor Galandi pour la radio Tchad.
1: Voilà, les activités du troisième recensement général de la population et de l'habitat se poursuivent à travers deux pays, à Ambiarasa dans le Nord-Est. Les acteurs impliqués sont réunis hier pour évaluer l'état d'avancement des activités. No Youssouf Abba.
6: Les échanges ont permis de recueillir les propositions dans un contexte où les autorités entendent accélérer le rythme du recensement pour garantir une couverture complète de la province et améliorer les performances des équipes déployées. Les responsables provinciaux ont réaffirmé leur engagement à accompagner les agents recenseurs et à leur apporter tout l'appui nécessaire pour assurer une collecte des données exhaustive, fiable et de qualité sur l'ensemble de la population et de l'habitat. Président la rencontre, le délégué général du gouvernement auprès de la province de l'Enedi-Est, Ngarhor Ngomti Eli Memhoji Tolngar, a rappelé que le RGPH constitue un outil stratégique pour orienter les politiques publiques et planifier les investissements dans les secteurs de l'éducation, de la santé, des infrastructures, de l'accès à l'eau potable et des services sociaux de base. Il a exhorté l'ensemble des acteurs à maintenir leur mobilisation afin de garantir des résultats fiables au service du développement. Amjaras No Youssouf Abba, Radio Tchad.
1: Ici, Andjamena, le président du comité ad hoc du RGPH 3, Gundul Vikama, a fait un point de presse ce matin au ministère de l'administration du territoire et de la décentralisation. C'est relatif aux limites administratives et au découpage cartographique des zones de dénombrement retenues dans le cadre du troisième recensement général de la population et de l'habitat. On l'écoute dans un extrait sélectionné et proposé par Djenabou Adamo.
7: Les missions assignées au comité ad hoc sont, entre autres, recevoir et enregistrer toutes les plaintes relatives aux limites des zones de dénombrement et au découpage cartographique du RGPH 3, examiner et apporter des solutions conformément au découpage administratif officiel Tchad, veiller à ce qu'aucun litige de limite territoriale ne bloque ou ne compromette le déroulement du dénombrement sur le terrain. Enfin, de traiter avec diligence toute réclamation relative à la cartographie censitaire, le comité informe les populations et les autorités locales que les plaintes écrites ou verbales sont déposées auprès du superviseur de zone ou du chef d'unité administrative qui les transmettra au comité ad hoc en Djamena. Chaque plainte reçue fait l'objet d'un enregistrement, d'un traitement, d'une vérification sur le terrain si nécessaire et d'une réponse motivée dans un délai qui n'excède pas 2 jours. La réussite d'un recensement repose sur une couverture exhaustive et sans chevauchement du territoire national. À cette fin, l'ensemble du pays a été subdivisé à des fins strictement statistiques et opérationnelles en unités appelées zones de dénombrement. Il importe de rappeler un point essentiel. Le découpage en zone de dénombrement est une approche technique et temporaire de collecte des données. Il ne modifie, ne remet en cause ni ne préjuge en aucune manière des limites administratives officielles.
1: Le coordonnateur des

0: H3. Dans son adresse, Mohamed Adiga Dimbaye a adressé les constats faits par son organisation. Il a par la même occasion fait quelques propositions pour la réussite de l'opération. On l'écoute au micro de Omar Moussa.
1: Dans le monde de la modernité où nous vivons, le recensement général de la population et de l'habitat s'impose. Pour construire des écoles, des hôpitaux, des routes et créer des emplois là où les besoins sont réels, l'État a besoin de données fiables. C'est pourquoi se faire recenser, c'est donner au Tchad les moyens de planifier l'avenir de ses enfants. Le RGP H3 concerne chaque citoyen tchadien. Sans exception. Le RGP H3 appartient au peuple tchadien. Ainsi donc, se recenser est un acte hautement patriotique et un engagement du citoyen au service de la nation. Fort de tout ce qui précède, une délégation de la CACIDO s'est rapprochée de la Direction générale de l'Institut national de la statistique, des études économiques et démographiques pour faire un état des lieux rigoureux des activités de terrain. Du constat que nous avons fait, il ressort que malgré quelques difficultés logistiques et techniques observées sur le terrain auprès des agents recenseurs, le travail se déroule normalement. Les équipes sont engagées, les mécanismes de correction sont activés et une véritable lueur d'espoir plane à l'horizon pour la réussite totale du RGP H3.
0: Bahamata Diga Dimbaye, le coordinateur de la CACIDO. World Vision Tchad a lancé hier ici en Djamena sa stratégie 2026-2030. Cette stratégie est placée sous le thème « Semer l'espoir, récolter l'avenir pour chaque enfant ». C'est le secrétaire général du ministère de l'Action sociale, de la solidarité et des affaires humanitaires, Adoum Attor Anour, qui a présidé la cérémonie. Djegede Médite.
2: Après plus de 40 ans au service du bien-être de l'enfant, cette organisation chrétienne vient de franchir une nouvelle étape avec le lancement de sa stratégie pays 2026-2030. Selon le directeur national de World Vision Tchad, Edouard Ngoï, cette stratégie contribuera à l'atteinte des objectifs de développement durable ODD en plaçant les enfants les plus vulnérables au cœur des interventions. Occasion pour la directrice régionale, Carla Dominique Denizard, d'exprimer sa gratitude au gouvernement du Tchad ainsi qu'aux partenaires pour leur soutien en faveur des enfants. Le secrétaire général du ministère de l'Action sociale, de la solidarité et des affaires humanitaires, Adoum Attor Anour, a salué l'engagement constant de World Vision aux côtés du gouvernement pour améliorer les conditions de vie des enfants. Il a par ailleurs invité l'ensemble des parties prenantes à s'approprier cette stratégie afin d'en assurer une mise en œuvre efficace. Le lancement de cette stratégie marque une nouvelle étape dans le renforcement du partenariat entre World Vision et le gouvernement du Tchad. Il traduit leur engagement commun à bâtir un environnement où chaque enfant jouit pleinement de ses droits fondamentaux.
0: La commune du 2e arrondissement a mené hier quelques activités relatives au reprofilage des voies ainsi que l'installation des panneaux d'éclairage. On en parle avec Galamia Sil.
3: Les travaux ont consisté au reprofilage de plusieurs voies afin d'améliorer la circulation des usagers, de faciliter l'accès aux habitations et de limiter les difficultés de déplacement, particulièrement en période de pluie. En parallèle, des panneaux d'éclairage public alimentés par l'énergie solaire ont été installés dans plusieurs points stratégiques du quartier Goudi, renforçant ainsi la sécurité des populations et offrant un meilleur cadre de vie aux riverains. Le maire de la commune du 2e arrondissement, Hadi Kerim Hadi, s'est réjoui de la réalisation de ces infrastructures. Il a salué l'implication des différents partenaires ayant contribué à la réussite du projet et a appelé les populations à préserver ces ouvrages, véritables biens publics, afin de garantir la pérennité. Le délégué général du gouvernement auprès de la province de Niamena, Amina Kodiana, a félicité les responsables du 2e arrondissement pour les efforts consentis en faveur du développement local. Elle a souligné que l'amélioration des infrastructures de base constitue une priorité pour les autorités municipales avant d'encourager les autres à poursuivre les initiatives visant à moderniser la capitale et à offrir un cadre de vie plus sûr et plus agréable aux citoyens. À travers cette initiative, la commune du 2e arrondissement réaffirme sa volonté de poursuivre les actions visant à moderniser les infrastructures de proximité, améliorer la mobilité urbaine et renforcer l'accès à un éclairage public durable grâce aux énergies renouvelables, aux bénéfices bénéfice des populations.
0: Le cadre de concertation des organisations de la société civile a organisé hier ici à N'Djamena un forum.

0: Multi-acteurs sur l'implication de la société civile et des communautés dans la participation citoyenne et la gouvernance démocratique au Tchad. Hadjara Aruncheikh rapporte.
1: Ce forum multi-acteurs vise à encourager les citoyens à s'impliquer davantage dans la gestion des affaires publiques. Il a pour objectif de sensibiliser les citoyens sur leurs droits et leurs devoirs, mais aussi de promouvoir le dialogue entre les populations et les autorités afin de renforcer la gouvernance démocratique au Tchad. Ceci, selon les organisateurs, c'est à travers les initiatives communautaires permettant aux habitants de faire entendre leur voix et leur plaidoyer sur la question de développement, de l'éducation, de santé et de la sécurité. Pour Magitel Sem Severin, porte-parole du cadre de concertation des organisations de la société civile, ces forums étaient un moment d'échange et de partage d'idées.
2: Durant les 3 jours, nous mènerons une réflexion collective sur l'état de la participation citoyenne et la gouvernance locale dans notre capitale. Nous renforcerons nos capacités en matière de plaidoyer, de redevabilité et de suivi citoyen et nous poserons ensemble les bases d'une feuille de route concrète pour nos arrondissements. Ce forum est le vôtre. Il portera des fruits que si chacun d'entre vous s'y engage avec sincérité.
1: Signalons que ces forums multi-acteurs sur l'implication de la société civile et des communautés dans la participation citoyenne et la gouvernance démocratique au Tchad regroupent 50 participants venus de 7 provinces du Tchad, à savoir Mongo, Abéché, Sar, Bongor, Moundou, Biltine et N'Djamena.
0: Dans la chronique politique de ce vendredi, Roubaix Passiri s'intéresse au bicaméralisme. Suivez.
3: Le bicaméralisme du Parlement tchadien peut se présenter comme une promesse de rééquilibrage institutionnel, mais aussi et surtout comme un test de maturité démocratique. Il introduit une double lecture des lois, une meilleure représentation des territoires et, en théorie, un contrôle plus fin de l'action publique. Le Sénat est présenté comme la chambre des collectivités territoriales et des intérêts locaux. Son rôle est d'examiner les textes votés par l'Assemblée nationale, de donner des avis et d'intervenir sur les lois liées à la décentralisation et à la gouvernance locale. Le bicaméralisme du Parlement n'est pas symétrique. L'Assemblée nationale garde la prééminence sur plusieurs dossiers majeurs, notamment la loi des finances et certaines questions de responsabilité politique du gouvernement, ce qui fait du Sénat une chambre importante, mais moins décisive. Sur le papier, cette réforme porte une ambition claire, mieux représenter les territoires, renforcer la qualité de la loi et offrir un second regard sur les textes adoptés. Le Sénat est ainsi présenté comme une chambre de réflexion censée porter la voix des collectivités territoriales et apporter un contrepoids au travail des députés. Est-ce que le Sénat peut rejeter un projet de loi adopté par l'Assemblée nationale? Oui, le Sénat peut adopter, modifier ou rejeter un projet de loi. Mais son rejet ne met pas automatiquement fin au texte, car le Parlement tchadien fonctionne avec 2 chambres et la procédure peut continuer par navette parlementaire jusqu'à un compromis ou une décision finale selon les règles constitutionnelles. En définitive, 2 chambres ne garantissent pas automatiquement une meilleure démocratie, mais bien utilisées, elles peuvent offrir au pays une loi plus réfléchie, un débat plus large et une gouvernance plus équilibrée. Vivement à vendredi prochain.
0: 20h, passé des 53 minutes ici à Radio Tchad. Voilà, c'est avec cette chronique politique qui s'achève ce journal et rappel des titres. Le Sénat met un terme à sa première session ordinaire 2026. 14 textes et projets de loi ont été examinés et adoptés selon le président de l'institution, Dr. Haroun Kabaye. L'arythmologie et la simulation cardiaque au cœur des journées scientifiques qui se déroulent ici à N'Djamena. Ces assises offrent l'opportunité aux professionnels de santé d'approfondir leurs connaissances en rythmologie, une spécialité de la cardiologie qui s'intéresse au rythme cardiaque. C'est définitivement terminé pour ce journal réalisé par Opportune Minga Beyer Rimbarné, collaboration technique Omel Mélanger. À la présentation, je suis Amat Maki. Merci à vous de l'avoir suivi. Bonne suite des programmes sur Radio Tchad.

0: Mesdames et messieurs, bienvenue à l'écoute de vos avis et conseils agrométéorologiques de la première décade de juillet, valable jusqu'au 15 juillet 2026. Prévision. Au regard des conditions pluviométriques observées, de l'installation de la saison des pluies, de l'état de la végétation et de l'indice de satisfaction des besoins en eau des cultures, il est recommandé aux producteurs agricoles ce qui suit, poursuivre et intensifier les semis des cultures pluviales telles le mil, le sorgho, le maïs, l'arachide, le nibé, etc. dans les zones où la saison des pluies est déjà bien installée, réaliser rapidement les ressemis dans les parcelles ayant subi des échecs à la suite de l'irrégularité des pluies, effectuer les premiers sarclages et désherbages des cultures qui sont déjà au stade de levée, procéder à un suivi régulier pour détecter précocement les attaques des ravageurs et des maladies favorisées par l'humidité. Dans les zones sahéliennes où les pluies restent encore faibles ou irrégulières, les producteurs agricoles doivent attendre une installation durable des pluies avant d'engager les semis à grande échelle. Aux éleveurs, de tirer profit de l'amélioration progressive du couvert végétal pour organiser les déplacements des troupeaux vers les zones de pâturage disponibles, maintenir la surveillance sanitaire du cheptel et assurer un accès suffisant aux points d'eau, aux services techniques et décideurs, de renforcer le suivi agrométéorologique dans les zones présentant un déficit pluviométrique ou un retard d'installation de la saison, assurer la diffusion régulière des bulletins agrométéo et des alertes agrométéorologiques afin d'accompagner les décisions des agropasteurs. Voilà, c'est tout pour ce bulletin agrométéo. Merci à tous de l'avoir suivi. Au revoir et à la prochaine décade. Réalisation Abdoulaye Toche, présentation Benan Selayo.
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0: 21h dans le studio, la suite et fin de vos annonces décès. Général Yang Margué B. Félix, professeur Avoksuma Djonan, les colonels Ezekiel Ganda et Banangasso, Malachi Adeng Amoulou, Ngamangasso, Djato Madi, Homa Omar Mugumba, Chang Mugumba, Zakaria Mugumba, Sophie Mugumba, Tobio Bogol Souma, Abraham Gagnan, Ngangé Philippe, Bokassa Babo, Achumgé Haditna, Obed Adidi, Barka Kwago, Barbassa B, Moïse et toute la communauté Gono de N'Djamena annoncent le décès de leur mère, la nommée Rahama Alangu. Rahama Alangu, décès survenu à Léo Mbaya le 24 juin 2026. Cet avis s'adresse à ses parents, Léo Mouzi Ayangamou Malketen, Abdoulaye Laksou, Abdias Baizouma, Bavette Vounsia, Bokassa Wang Wang, Brahim Vandar, Toussa N'Djamena, Abaram Badé, Gabriel Tumbogo, Magola Vit Kyo, Mbele, Bokassa Umar Mugumba, Yacoub Kalko, Amos Kwana, Alio Mbaya, Gangé Ngamzu, Mamadou Mayuna à Golong Hawana, Wambisu Robert, Bandiang Lamtamu, Nimrod Gandai à Gono, Kondore, Dapsia Madanga, Andakezu Bogol Suma Margam, aux belles familles, Léo Mbaya et Damdou, aux parents amis et connaissances de N'Djamena. Et d'ailleurs, la délégation qui s'est rendue au village est de retour. Les condoléances seront reçues à compter de demain, samedi 11 au dimanche 12 juillet 2026, au domicile de son fils, lieutenant Homa Umar Mugumba à Ngonba, non loin de l'ancien cimetière, à quelques mètres de la menuiserie Le Bon Berger. Condoléances de retour du village suite au décès de leur épouse, maman et belle fille Ngalbeke Bonga, épouse de feu Derpung Ndak Ndial Etienne, décès survenu le 2 juillet 2026 à Colon par Kélo, décès d'une longue maladie. Deb Chang Baligé Kadamala Dabé, Daniel. Jacques Marty, Dieudonné Dep Chang, Kamugi Kana Kanang, David Dangaï Joseph, Emmanuel Derpung Dangandial, Ananias Ali Marty, Emmanuel Dep Chang et toute la famille Golmoussou annonce aux parents, amis et connaissances, que les condoléances seront reçus à compter de demain 11 juillet, le dimanche 12 juillet 2026, au domicile familial à Angeli Bodor. Paix à son âme. Remerciements. Les parents du regretté Mahin Kemen remercient très sincèrement toutes les personnes qui, de près ou de loin, les ont soutenus et accompagnés lors du décès et des obsèques de leurs regrettés pères, oncles et parents. Ils adressent leur profonde gratitude à la communauté chrétienne du vicariat Sainte-Antide Touré de Ndou, à la communauté Lélé de N'Djamena et de Kélo, aux parents, belles familles, au personnel du CHURN de N'Djamena principalement, la coordination de l'hôpital, aux amis, connaissances, voisins du quartier, ainsi qu'à toutes les personnes qui, par leur présence, leur prière, leur message de réconfort, leur soutien matériel, financier, moral et spirituel, leur ont témoigné leur solidarité durant cette douloureuse épreuve. Que chacun trouve ici l'expression de leur profonde reconnaissance. Que le Seigneur vous bénisse abondamment et vous rende au centuple tout le bien que vous avez manifesté. La famille Dimas Bey Ngarbim, Lobadjim Raphaël, Morco Julien, Poutumbay Dorcas, Marie Robson, Ndig Noudji Ndilt Roassoum, Ngarbim Cyril, la guerre Sara Fadoul, la famille Ngobde Touradoum, expriment par la présente leur reconnaissance à tous ceux et toutes celles qui les ont assistés de près ou de loin, spirituellement, moralement, matériellement et financièrement, lors du décès tragique de leur regretté Dingem Noudji Anatole Dingem Noudji Anatole, survenu le 14 mai 2026 au CHU-HGRN de N'Djamena, dessus d'accident de circulation inhumé, le 18 mai 2026 au cimetière de Toukra. Ces remerciements vont à l'endroit des églises AC La Nouvelle Alliance, église évangélique numéro 39 de Gassé, l'église baptiste Mid-Mission numéro 1 de Moursal et sa chapelle Dambata 2, Bendigim Gandhi, Jim Tebay Ndade et toutes les belles familles, El Hadj Ramadan Kaboul, les voisins, les fossoyeurs, les équipes de cuisine, le groupe de Clondomène, tous les parents et amis ayant effectué le déplacement pour la circonstance, ainsi que tous ceux et toutes celles dont les noms ne sont pas cités ici. Que le Dieu Tout-Puissant les comble de ses riches bénédictions. Lire Hébreux 6 à 10 et enfin ce dernier avis de remerciement. La grande famille Gogor en général et Kakraou en particulier, Djabio Jonah, Salina Jonas, député Adans Michel, député Anda Jadewe Weidou, député Djokdela Angobona, Salamasu Samuel, Maïna Mbatna Sylvain, Balamto Doumi, Kemchang Mangala, Leva Odingar, Ngassadi Ganjang, Ormo Allo, Kelo Matna Jérémy, Vounsouma Senghor, Boglo Afezou, Kefas Gage et Evariste Matna, profondément attristé, informe les parents, amis, connaissances et toutes les personnes du retour de la délégation familiale du village suite au décès de leur très chère mère, belle-mère épouse, Madame Dogdo Alice, épouse de Ganjang Vounsouma, Paul décédé le 3 juillet 2026 à Marba Djouman des suites de maladie. La famille porte également la connaissance des frères oncles maternels de Colon, Kassoudou de N'Djamena, voisins ainsi que de tous ceux qui ont connu la défunte que la délégation familiale qui s'était rendu au village pour les obsèques et de retour. À cet effet, un recueillement en mémoire de la défunte sera organisé demain, samedi et le dimanche 12 juillet 2026 au domicile de son fils Ngassadi Ganjang, situé à Ngonba Marba, non loin de l'église FLT Marba. La famille informe tous ceux qui ont connu, aimé et accompagné la défunte durant sa vie qu'ils peuvent venir se joindre à elle pour présenter leurs condoléances à son fils et partager ces moments de recueillement. Dieu a donné, Dieu a repris, que l'âme de la défunte repose en paix. 21 heures passées, bientôt de 10 minutes dans nos studios. Je vous convie à l'écoute de votre magazine La vie des partis politiques. Bonne position d'écoute.
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2: Fidèles auditeurs à l'écoute, bonsoir et bienvenue à votre magazine hebdomadaire La vie des partis politiques de ce vendredi. Au micro, je suis Louis Passy.
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2: Pour ce vendredi, nous avons l'honneur de recevoir le président national du parti Front Populaire pour la Liberté et la Solidarité. Il s'agit de M. Mohamed Abba Diabo. Bonsoir, Monsieur le Président.
4: Bonsoir.
2: Monsieur le Président, comment se porte actuellement le parti après les différentes élections passées au Tchad?
4: Oui, le parti se porte bien. Après les élections, nous sommes épuisés. Pour le moment, on se retrouve quand même. Maintenant, le parti se porte très bien. Après quelques petits problèmes, après des petites divergences aussi.
2: Monsieur le Président, avant d'aborder les autres questions liées à la vie de votre formation politique, nous allons parler un peu de l'actualité. Face au cycle de conflits signalés dans quelques provinces du pays, et quelle initiative concrète le Front populaire pour la liberté et la solidarité propose-t-il pour prévenir une extension nationale des violences intercommunautaires?
4: Nous déplorons cela. Et ceci est organisé délibérément par certaines personnes véreuses. Je ne sais pas pour arriver à quel sein. Là, c'est à eux de définir tout ça. Mais vraiment, nous déplorons ce genre de choses. Et nous, au niveau du Front populaire pour la liberté et la solidarité, nous avons pris l'initiative d'échanger certains de nos fiefs pour sensibiliser la masse, de sensibiliser davantage, sensibiliser surtout les hommes religieux, sensibiliser les associations de la société civile pour que ces genres de situations ne se répandent pas dans certaines régions. Nous demandons surtout à la justice d'être impartiale. Si la justice observe l'impartialité, j'espère que ça va s'atténuer au moins. Nous demandons aux chefs coutumiers, aux chefs religieux de prendre à bras le corps ces genres de situations. Sinon, si ces genres de choses éclatent, 79, nous avons vécu ces moments, nous les souvenons jusqu'à présent et nous ne voudrons pas arriver à ce genre de situation. Il faut que vraiment les Tchadiens soient conscients et conscientes. Nous avons besoin de la paix, nous avons besoin de la stabilité dans notre pays. Il faut que ce genre de choses cessent et il faut que certains de nous, nous hommes politiques, certains d'entre nous aussi, ne sommes pas aussi sérieux. Au lieu d'apaiser la situation, ils cherchent plutôt à s'enrichir sur ce genre de situation.
2: Monsieur le Président, est-ce que le parti a un programme ou du moins un projet pour la promotion de la réconciliation et le vivre ensemble?
4: Bien sûr que oui, le parti a un programme très large. Le parti a un programme pour la réconciliation nationale et la cohésion. Nous avons vraiment un programme très large. D'abord, ça, c'est notre cheval de bataille. On a mis en place certaines commissions pour travailler dans ce sens et d'aller toucher également nos militants dans les régions, dans les filiques, pour les sensibiliser afin d'éviter ce genre de choses. Donc, ainsi, nous avons désigné certains de nos représentants qui sont là-bas dans nos fiefs avec les moyens qu'ils nous disposons. Nous n'avons pas assez de moyens, mais il faut, pour ce genre de choses, il faut vraiment des moyens. Il faut mobiliser des moyens conséquents afin de faire face à ce genre de situation. Mais malgré tout, le gouvernement ne donne pas la subvention aux partis politiques afin de s'organiser et de battre campagne pour ce genre de choses.
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2: Voilà, Monsieur le Président, nous allons aborder un peu le climat politique au Tchad. Le Front populaire pour la liberté et la solidarité soutient-il pleinement le cadre permanent de dialogue politique installé en février 2026 et quelles réformes institutionnelles exige-t-il pour des élections transparentes au Tchad?
4: Oui, le FPLS soutient pleinement ces réformes institutionnelles. Franchement, avec l'installation de ce nouveau cadre des partis politiques, nous, au niveau du FPLS, nous nous trouvons que nous sommes vraiment marginalisés. Nos candidats ne sont pas pris en compte. D'ailleurs, on n'a même pas eu de concertation préalable pour asseoir ces cadres. En principe, pour asseoir ces genres de cadres, tous les partis politiques doivent être contactés et concertés pour recueillir leurs idées. Mais à notre grande surprise, on voit seulement l'installation de ce cadre. Comme le cadre précédent, comme j'ai qualifié en son temps, que c'est une coquille vide, puisque toutes les formations ne sont pas représentées dans ce cadre. Il faut au moins que certaines formations, certains regroupements soient représentés. Malgré que nous soutenons, nous sommes aussi dans l'alliance, dans la mouvance présidentielle, nous soutenons la politique gouvernementale, mais quand même, dans certaines choses, nous ne pouvons pas être d'accord. Si nous ne sommes pas concernés directement, nous sommes aussi un parti politique, comme les autres. Il faut que le MPS considère également ses alliés. Ça, c'est comme vous êtes en train de dénigrer aussi les autres. D'autant que tu as un allié sûr. Vous allez aux élections référendaires, aux élections présidentielles. Ensemble, ces gens vous ont soutenu. Notre alliance avec le MPS, pour le moment, ça va quand même. Mais nous demanderons aux chefs de file de la majorité de revoir aussi ses décisions, de revoir ses disponibilité afin de donner la chance aux autres aussi de jurer avec eux. Mais après la victoire du président Mohamed Idriss Déby, nous sommes délicieux.
2: Voilà, merci Monsieur le Président. Et parlez-nous un peu de la vision de votre nouvelle alliance.
4: Quand on crée un parti politique, c'est pour conquérir le pouvoir. On ne crée pas le parti pour applaudir. Donc nous sommes en train de nous organiser. Dans bientôt, l'alliance dynamique va organiser un point de presse ou conférence de presse pour lancer maintenant les activités. Et Inch'Allah, ça ira. En ce moment, nous allons dévoiler nos programmes, nous allons dévoiler nos objectifs, ce que nous voulons faire avec l'alliance dynamique.
5: Voilà, fidèle auditeur à l'écoute, je rappelle que j'ai dans ce studio le président national du Front populaire pour la liberté et la solidarité. Monsieur le président, nous continuons avec notre entretien. Et quelle priorité pour l'unité nationale et la gouvernance responsable comme vision du Front populaire de liberté et de solidarité?
4: Notre vision pour la cohésion nationale, c'est une grande vision. Nous avons une grande ambition. Tant que les Tchadiens et Tchadiens ne se réconcilient pas et s'assoient sur un arbre à palabres, manger ensemble, boire ensemble, j'espère que ça ne marchera pas. Tant que tu es du Nord, tu es du Sud, tu es de l'Est, tu es de l'Ouest, tant que ce genre de mots ne s'arrêtent pas, franchement, nous ne pouvons pas se retrouver dans une cohésion nationale. Donc, pour ce faire, il faut vraiment des sensibilisations. Il faut des sensibilisations, si vous me permettez les termes, des sensibilisations région par région, ville par ville, voire même village par village. Sans cela, ça ne va pas marcher. Parce que le Tchadien, ce qui est ancré dans son idée, c'est que non, je suis de telle communauté, je suis de telle autre, l'autre est de telle. Nous sommes entre-déchirés, nous sommes divisés et ça, ce n'est pas dans l'intérêt du Tchadien. Et en bon Tchadien, il faut vraiment être sage, il faut être direct, il faut être correct et cohérent envers soi-même, ensuite envers les autres. Parce que si chacun tire le drap vers lui, ça ne va pas mal. Il faut que les draps la couvrent tout le monde. Il faut que les draps la couvrent et le Tchadien lambda et la famille, tout le monde. Sinon, franchement, nous ne pouvons pas manger dans une seule assiette. Si chacun se retrouve seul dans son fief, dans son coin, pour faire de n'importe quoi, j'espère que ça ne va pas marcher. Et il faut également des moyens colossaux pour ce genre de sensibilisation. Parce qu'on ne peut pas faire de la sensibilisation sans moyens. On ne peut pas aller de ville en ville, de village en ville, sans moyens. Ça ne se fait pas. Donc la subvention tombe annuellement. Et le parti politique fonctionne avec quoi? Un vrai parti politique fonctionne, c'est vrai, avec ses propres moyens d'abord. Les cotisations de ses membres, les dons élects des autres ONG. Mais hélas, ce n'était plus le cas. Cette fois-ci, c'est une manière d'appauvrir les partis politiques. Après l'organisation du dialogue national, après les élections qui se sont déroulées, on a cru à des meilleurs sentiments, à des meilleurs événements, mais malheureusement, les choses ne marchent toujours pas. Il faut que le président Mamadou Idriss Déby Itno reprenne les choses en main, comme ça va marcher.
5: Voilà, monsieur le président, nous tendons déjà vers la fin de notre entretien. Face aux défis économiques, comment comptez-vous renforcer l'implantation de votre formation politique sur l'ensemble du pays?
4: Bon, le parti est déjà implanté dans plusieurs régions, Dieu merci. On a fait des installations de nos cellules un peu partout entre-temps. Comme les choses ne marchent pas bien, c'est ainsi que les choses se sont arrêtées. Peut-être à Dieu, nous allons relancer les activités. Mais pour implanter le parti dans le pays, ça demande, comme je viens de l'évoquer, ça demande aussi des moyens conséquents. Mais Dieu merci, avec le concours des uns et des autres, avec le nouveau plan que nous avons pris au niveau des Fronts pour la liberté et la solidarité, on a accéléré et mis l'accent surtout sur la cotisation, sur la participation de nos membres. Chaque membre qui travaille quelque part, qui a un salaire, un bon salaire, un salaire conséquent, on le force de donner un fonds pour le fonctionnement des partis politiques. Et chose que nous avons entrepris. J'espère qu'avec ces genres de situations, ça va marcher. Vous avez vu les partis politiques. J'espère que vous les connaissez, vous nous connaissez à peu près tout. Donc, les partis politiques dans le sac, les partis politiques dans les véhicules, les partis politiques un peu partout. Donc, franchement, tout ça, c'est la pauvreté. Tout ça, c'est parce que les chefs des partis sont dépourvus de moyens. Donc, si le gouvernement met à la disposition des partis politiques des enveloppes conséquentes, j'espère que les partis vont reprendre avec les activités. Et si les partis politiques ne font rien, maintenant, certains leaders, certains de nos frères, de nos confrères qui sont arrêtés, nous allons joindre notre voix pour plaider de leur sort, que le gouvernement soit un peu souple. Parce que sans les acteurs politiques, la vie politique ne marche pas. Si les acteurs politiques ne dénoncent pas, j'espère que ça ne va pas marcher. S'il suffit que nous seuls de la majorité qui gouvernons, sans pour autant faire appel aux autres de l'opposition, j'espère que ça ne va pas marcher. Dans une bonne démocratie, il faut qu'il y ait opposition et une majorité, en principe. Quelles que soient nos divergences, il y a l'hymne national qui nous unit, il y a le peuple tchadien qui nous unit. Tant que quelqu'un chante l'hymne national, c'est que déjà, il est aussi dans la parapluie de la République du Tchad. Et si on cherche à se diviser, si on cherche à dénigrer les uns et les autres, j'espère que ça ne va pas marcher. Dans le Tchad uni, tout le monde s'est représenté, tout le monde est dans le Tchad uni. C'est comme ça que nous sommes allés. Il n'y a que quelques partis, des partis là sont de l'opposition. Sinon, tous les autres, là, c'est dans le Tchad uni. Nous sommes classés dans les oubliettes et espérons que ça marchera dans l'avenir.
5: Voilà, monsieur le président, c'est pratiquement fini. Est-ce que vous avez un mot à dire au peuple tchadien?
4: Oui, au peuple tchadien, j'ai vraiment à dire. Au peuple tchadien, je demande à nos compatriotes d'être unis, d'être soudés derrière le chef de l'État, derrière leur gouvernement, derrière leur pays, pour faire avancer franchement le Tchad en avance. Mais si chacun se met dans son coin, j'espère que ça ne va pas marcher. Je suis de telle couleur, l'autre est de telle. J'espère que ça ne marchera plus. Pour un Tchad indivisible, pour un Tchad sans terroristes pour un Tchad. Sans marginalisation, il faut qu'il y ait une cohésion nationale. Pour qu'il y ait une cohésion nationale, il faut que les religieux s'y mirent. Espérons que le Tchad marchera, Inch'Allah.
5: Merci, fidèle auditeur à l'écoute. C'est fini pour le magazine Vie des partis politiques de ce vendredi. Le président national du parti Front Populaire pour la Liberté et la Solidarité, Mohamed Abba Diabou, était notre invité de ce vendredi. Merci, monsieur le président, pour votre disponibilité.
4: Merci beaucoup, je vous remercie infiniment. Sans la presse, rien ne se prononce. Nous remercions vraiment toute la RNT. Merci beaucoup.
2: À la réalisation, Abdoulaye Toche, je suis Bruno Passiri. Monsieur le Président, merci d'être venu au studio.
1: C'était Vie des partis politiques.
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0: Fidèles auditeurs, bienvenue sur les ondes de la radiodiffusion nationale tchadienne RNT. Au micro pour la présentation, je suis Diora Hassandei. Avoir un regard se disant, des cils longs et des yeux éclatants, c'est le désir de beaucoup de femmes. Les faux cils et les lentilles de contact sont devenus très tendance de nos jours. Nous sommes allés à la rencontre de quelques femmes qui les utilisent souvent.
1: Les faux cils, c'est des produits esthétiques qui peuvent nous changer le visage. Ça nous embellit en fait. Quand on porte, on a l'impression qu'on a changé de mine, de visage et ça nous plaît.
2: On met les faux cils principalement pour des raisons esthétiques. Oui. C'est pour embellir la beauté, c'est pour sublimer le maquillage quoi.
3: J'aime bien porter les faux cils parce que ça me rend belle. J'aime bien quoi. Je ne peux pas les poser moi-même. Je pars au salon, c'est plus garanti là-bas.
0: Si ces accessoires permettent de sublimer les regards, ils ne sont pas sans risque pour la santé des yeux. La mauvaise utilisation, le manque d'hygiène, les produits inadaptés peuvent entraîner des complications parfois graves. Alors, comment allier beauté et sécurité?
1: Comme tout autre produit, les faux cils ont leurs effets négatifs en fait. Par exemple, moi, j'ai des problèmes de vision. Je suis myope de naissance. Du coup, quand je mets, je suis obligée, quand on les met, quand on les pose avec des colles. Et ces colles-là, ce sont des produits extrêmement chimiques qui brûlent les yeux, en fait, quand on ne les pose pas bien. Et du coup, quand je les mets, ça m'irrite, j'ai des irritations, j'ai des brûlures aux yeux. Du coup, c'est ce qui fait que, à la longue, je n'en mets pratiquement plus.
4: Moi, je n'aime pas porter les faux cils, mais j'ai essayé une seule fois, ça m'a brûlé et... C'est pour cela que je n'aime pas trop utiliser les faux cils. Je l'ai enlevé le même jour parce que ça m'a beaucoup trop brûlé.
2: Les faux cils ont aussi des inconvénients, surtout s'ils sont mal utilisés ou portés trop souvent. Ils ont plusieurs inconvénients. Premièrement, peuvent embellir les cils naturels. La colle ou le retrait brutal peuvent casser ou faire tomber les cils naturels. Deuxièmement, on peut parler aussi des risques d'irritation ou d'allergie. Certaines colles provoquent rougeur, démangeaison ou brûlure des yeux. Troisièmement, je peux dire qu'il y a l'inconformité. Quand tu portes les faux cils mal posés, ils peuvent piquer, gratter ou donner une sensation de douleur. Je peux parler aussi des risques d'infection. Si les faux cils ont les outils ne sont pas propres en les utilisant pour les mettre les faux cils, cela peut causer aussi des infections des yeux.
3: Bien sûr, j'ai des démangeaisons à chaque fois que je mets le faux cils. Mes yeux se gonflent, ils deviennent rouges aussi. Des fois, même je me demande si ce qui ne va pas dans mes yeux. Des fois, je garde 2 jours ou bien 3 jours ou plus, donc ça dépend.
5: L'utilisation de ces faux cils-là a un risque majeur pour la santé aussi. Pourquoi? Parce que c'est un corps étranger qui habite le corps qui est naturel. Donc raison pour laquelle je suis contre ça et je déconseille à ces jeunes filles ou bien femmes qui utilisent ces fossiles-là de l'utiliser prochainement. Pourquoi? Parce que elle s'est fait pour embellir, pour séduire, mais par contre ça impacte sur sa santé. Donc raison pour laquelle je suis contre cela. Et si une des femmes pensent ou bien des filles pensent à me séduire par rapport à ça, moi je suis caduque par rapport à ça, je suis naturel toujours et j'aime le naturel, raison pour laquelle je déconseille à mes soeurs, mes mamans et nos épouses à qui utilisent ça de les laisser et de garder leur style naturel que Dieu leur a créé avec.
4: Ma mère m'interdit de porter des faux cils. Ça me plaît, mais elle dit que c'est pas pour les filles de mon âge.
0: Place à présent à ceux qui défendent une beauté simple et authentique, les hommes qui privilégient le naturel. Pour eux, le regard n'a pas forcément besoin d'artifice pour être séduisant.
6: Moi, personnellement, j'apprécie pas. Si elle est naturellement, elle est belle.
7: À mon avis, je trouve ça trop barbare. Une personne qui est née, qui est éduquée naturellement, n'aura pas besoin de se surcharger quelque part. En tout cas, par rapport à notre culture, ça ne nous convient pas. C'est mieux de rester naturel, tel que Dieu nous a créé.
8: Je n'apprécie pas ça. Le monde traditionnel est bien. Le fait de bloquer les fossiles dans les yeux, c'est un peu... dégradant, je vois. Pour fossiles de traquer, là, ça peut même dégrader les yeux. Une conséquence vient. Pas pour l'instant, mais dans les jours à venir, là, ça peut créer des sida, un peu de maladie et tout ça.
5: Je n'ai aucune appréciation par rapport à cette dame qui utilise les fossiles pour séduire l'homme.
0: Après les différents avis recueillis, il est important d'écouter une professionnelle qui vit cette réalité au quotidien. En effet, les salons de coiffure et de beauté sont aujourd'hui des lieux où les fossiles sont de plus en plus utilisés. Parfois sans toujours respecter les règles d'hygiène ou de sécurité. sécurité. Pour en parler, nous recevons une détentrice de salon de coiffure qui va nous partager son expérience, ses observations, mais surtout les précautions à prendre.
9: Je m'appelle Adida Saballa, propriétaire du salon Zina Beauté. Généralement, la pose des fossiles, ça se passe pendant les mariages, les cérémonies, en tout cas, surtout pendant la période où il y a plus de cérémonies. Par exemple, le mois de décembre dernier, il y a eu beaucoup d'occasions de mariages, des circoncisions et tout. Donc, on a de plus en plus de demandes en concernant les fossiles. Mais il y a aussi certaines personnes qui, elles aiment rester avec les fossiles dans leur quotidien. Et elle vient aussi demander ça.
0: Certaines clientes se plaignent d'irritation ou d'inconfort après la pose.
9: Bien évidemment, on peut trouver certaines personnes qui ont de l'allergie de la colle et certaines des fossiles lui-même. Donc parfois, ça génère des irritations, ça rend les yeux rouges, des démangeaisons et tout ça.
0: Avez-vous déjà refusé la pose à une cliente?
9: Oui, il m'arrive des fois de refuser pendant la pose parce qu'il y a certaines clientes, leurs larmes coulent pendant la pose, elles ont des problèmes avec la colle, je ne sais pas, peut-être avec les fossiles, donc je les refuse. Parce que après, je ne peux pas vraiment assumer la responsabilité de la personne si elle-même, elle sait qu'elle a une allergie, mais elle vient quand même. Donc, une fois même, j'ai eu des problèmes à propos de ça. La femme est venue avec son mari, il a eu des gonflements, des irritations. Donc, depuis lors, je me méfie vraiment.
0: Selon vous, quelles erreurs les clientes font le plus souvent avec les fossiles?
9: Voilà, ça c'est par rapport à ce que je viens de dire avant. Certaines personnes, elles savent qu'elles ont de l'allergie contre ça. Si tu connais que tu as des problèmes avec quelque chose, il faut éviter. Vraiment, ça me fait réfléchir quoi. Pourquoi une personne peut chercher un truc qui va contre sa santé? Donc elles jouent vraiment avec leur santé ophtalmologique.
0: J'espère qu'en écoutant cela, vos clientes ne vont pas fuir.
9: Par exemple, je suis détentrice d'un salon, donc ce qui m'importe, c'est pas seulement d'avoir des clientes, mais de satisfaire mes clientes. Donc, si il y a quelque chose qui va contre la santé de mes clientes, je vais forcément leur dire de ne pas venir. L'argent n'est pas plus important que la santé de mes clientes. Donc, je conseille à toutes les femmes de connaître, de relever vraiment les choses qui jouent avec leur santé et d'éviter, voilà. Quand même, mes clientes, ne fuyez pas.
0: Je vous remercie.
9: Ah, merci beaucoup à vous aussi.
0: Au regard différent des témoignages que nous venons d'entendre, une réalité s'impose. L'utilisation des fossiles et des lentilles de contact est de plus en plus répandue, mais elle n'est pas sans conséquences pour la santé des yeux. Entre pratiques esthétiques et manque d'informations, de nombreuses personnes s'exposent à des risques parfois évitables. C'est pourquoi il est essentiel d'avoir un avis d'un spécialiste avant toute pose.
10: Je suis docteur Tom Tembi Nandunga. Je suis médecin ophtalmologiste au centre hospitalier universitaire, la référence nationale en Tchamena.
0: Pour commencer, docteur, les fossiles et les lentilles sont un effet de beauté ou vrai danger pour les yeux?
10: Bien qu'utilisés dans la beauté, les fossiles et les lentilles constituent un danger réel. Il faut dire que les cils sont disposés tout au bord, libre de la paupière, et juste sur le versant postérieur du bord libre de la paupière, se trouvent des glandes. Leur sécrétion participe à la composition des larmes. Donc, le fait de porter ces cils va altérer la production de ces glandes et donc modifier la quantité, la qualité même des larmes qui lubrifient les yeux. Donc déjà là, c'est un réel problème. Pour les lentilles, il y a beaucoup de conséquences. Voilà. Les gens les portent en ziolé, les mesures qui doivent accompagner. Les lentilles, on les porte au niveau de l'hôpital parce que il y a une prescription qui doit accompagner. D'accord? Ces lentilles, on les utilise à but peut-être réfractif, d'accord, pour améliorer la qualité de la vision. Voilà. Ces lentilles également sont utilisées comme des pansements pour faciliter la cicatrisation de certaines plaies au niveau de la cornée, au niveau de l'œil. Mais il faudrait constater qu'on se donne à l'utilisation abusive des lentilles, des fossiles, sans précaution médicale, sans consultation ophtalmologique. Donc ces pratiques sont vraiment un danger pour la population et pour ceux qui la portent.
0: Qu'est-ce qui pose le plus de dangers, les fossiles eux-mêmes ou la colle utilisée pour fixer?
10: Les deux, les fossiles et la colle utilisée. Les fossiles peuvent entraîner des réactions allergiques. Ce sont des matériaux synthétiques qui ne sont pas souvent compatibles avec l'organisme, avec les yeux. Ils vont entraîner souvent de l'allergie, souvent des infections. Et la colle, comme c'est un produit chimique qu'on utilise, également va entraîner des allergies, des brûlures et autres au niveau également des yeux. Donc les deux, les fossiles et la colle qu'on utilise pour poser ces fossiles, les deux sont des dangers pour les yeux, pour les patients, pour ceux qui les portent.
0: Est-ce que les fossiles et les lentilles favorisent les inflammations oculaires?
10: Oui, les fossiles et les lentilles posées favorisent les infections au niveau oculaire. Voilà. Les fossiles peuvent retenir des bactéries, d'accord, et vu la proximité avec les yeux, vont créer ce qu'on appelle des conjonctivites, voilà, allergiques, des conjonctivites bactériennes, ou bien même aller plus loin, faire ce qu'on appelle de l'or gelé, du chalazion au niveau des paupières. Ça cause vraiment un problème. Les lentilles de contact peuvent entraîner ce qu'on appelle des kératites au niveau de la cornée, des allergies, des infections qui sont parfois difficiles à traiter.
0: Les extinctions de fossiles peuvent-elles abîmer les cils naturels ou affecter la santé des paupières à long terme?
10: Oui, les extensions peuvent affecter la disposition naturelle des cils, la disposition naturelle même des paupières. Voilà. Donc, utiliser à long terme, ça va modifier carrément l'architecture au niveau de la paupière. L'anatomie normale va être modifiée. Avec l'utilisation prolongée et abusive.
0: Peut-il y avoir un impact sur la vision, même temporairement ou à long terme?
10: Oui, l'impact sur la vision est réel, puisque ce sont des matériaux qui ne sont pas prescrits. Donc, ils sont posés et ils vont affecter défavorablement la vision. La vision va devenir floue pour certains. La vision va être troublée tout le temps. Voilà. Et tout le temps, on va se mettre à frotter les yeux. Les yeux sont tout le temps rouges, ça larme, tout ça. Donc, il y a un effet réel sur la santé visuelle.
0: Comment repérer les premiers signes d'un problème oculaire dû aux fossiles et aux lentilles?
10: On aura d'abord ce qu'on appelle un prurite, des démangeaisons, voilà, en termes simples. Donc tout le temps, on va frotter les yeux. Voilà, les yeux vont devenir rouges, une hyperémie conjonctivale. Voilà, parfois, on peut avoir des infections, donc des yeux qui collent et autres.
0: Existe-t-il des alternatives plus sûres aux fossiles et aux lentilles?
10: L'alternative plus sûre, c'est de s'abstenir. Il ne faut pas les porter. Et s'il faut les porter, il faut que ça soit accompagné par une prescription médicale bien conduite. Que ce soit pour les fossiles, que ce soit pour les lentilles, il y a toujours des conséquences. Donc, c'est l'idéal, c'est de ne pas les porter tous les deux. Mais s'il arrivait qu'une prescription médicale l'autorise, là, il faut bien l'encadrer avec un bon suivi.
0: Nous sommes à la fin de notre entretien. Quel conseil simple donneriez-vous aux femmes?
10: Oui, je voudrais dire à nos mères, à nos sœurs, à nos filles, à nos femmes. Elles sont belles naturellement comme ça. Il ne faudrait pas qu'elles prennent le risque d'utiliser ces lentilles, ces fossiles, juste pour plaire. Voilà. Parce que ça affecte réellement leur vision. Et en tant qu'ophtalmologiste, moi je déconseille l'utilisation de ces lentilles et ces fossiles, si ce n'est pas médicalement prescrit.
0: Je vous remercie.
10: Je vous remercie aussi, madame.
0: Fidèles auditeurs, nous arrivons au terme de notre émission consacrée aux risques liés à l'utilisation des fossiles et des lentilles de contact. À travers les différents témoignages et l'intervention de notre spécialiste, nous retenons que si ces accessoires permettent d'embellir les regards, ils ne sont pas sans danger pour la santé des yeux. Une mauvaise utilisation, un manque d'hygiène ou des produits de qualité douteuse peuvent entraîner des complications parfois graves. Il est donc essentiel d'adopter les bons gestes, de privilégier des produits sûrs et surtout de ne pas hésiter à demander conseil à un professionnel de santé. Prenez soin de vos yeux, car ils sont les miroirs de la vie. Merci de l'avoir suivi. À la présentation, je suis Diora Hassan Deye, prise de son Mahamanour et Fatima Ismaël, réalisation Mahdi Mohamed Abdoulaye. Je vous remercie.

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0: Mesdames et messieurs, amis mélomanes de la radio Diffusion Nationale Tchadienne de Merveilles du Passé ou Flashback, bonjour ou bonsoir et bienvenue à bord d'Airbus 320 griffé au Naman pour son voyage musical d'une durée de 60 minutes. Ce voyage a lieu tous les vendredis à partir de 22h, le samedi à 12h10 et 22h pour ceux qui écoutent cette émission pour la première fois. Prise de son, Omel Médanger, Jean de Dieu, arrangement à Tchouki Alfred Wakou alias Alfredo, réalisé Madi Mahamad Abdoulaye. Au micro, votre pilote humble serviteur Naïl Mambay Toubam. Fidèle auditrice, auditeur, merci pour votre fidélité et votre confiance à cette émission car c'est vous qui faites l'émission par vos messages, vos critiques et par vos suggestions. Pour ces numéros, nous sommes dans l'un des plus anciens arrondissements populaires centraux des Brazzaville appelé Poto-Poto qui était une immense zone de brassage des ethnies du Nord Congo, chassé vers Brazzaville par l'exode rural d'où nous accueille Théo Blaise Kounkou dans son titre Eden, qui fait le titre de la chanson et le titre de l'album.
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Mesdames, Messieurs, à l'écoute des programmes de la radio Diffusion Nationale Tchadien, vous venez d'écouter le titre Eden, qui est aussi le titre de l'album, une composition qui est chantée par Théo Blaise Kounkou. Est une histoire d'Adam et Ève évoquant le bonheur initial dans le jardin d'Éden. De son nom d'état civil, Théo Blaise Kounkou, souvent surnommé TBK, est une figure emblématique de la rumba et de la musique africaine. Né le 24 avril 1950 dans un quartier cosmopolite appelé Potopoto à Brazzaville, Théo Blaise Kounkou a marqué les années 1970 et 1980 en tant qu'auteur, compositeur, chanteur, guitariste, arrangeur, légendaire de la rumba congolaise, auteur de plusieurs chansons classiques. Théo Blaise Kounkou est l'un des noms les plus connus de la rumba congolaise moderne. Théo Blaise Kounkou est actif depuis 1964. Il a marqué l'Afrique par son style unique, mêlant rumba, afrozouk et rythme traditionnel congolais, et fondant le groupe l'Afrique All Star aux côtés de Samuel Mangwana, dit Samuel Mangwana, fusionnant les styles musicaux d'Afrique de l'Ouest et centrale. Théo Blaise Kounkou a commencé son parcours musical à l'âge de 14 ans au sein des chorales catholiques de Brazzaville, développant une remarquable maîtrise de l'harmonie. Théo Blaise Kounkou a traversé ensuite le fleuve Congo pour rejoindre Kinshasa, où il s'émerge dans les orchestres des quartiers, enrichissant son expérience musicale. Territoire Brazzaville, il rejoint les groupes Les As et Mando, Negro, Kualaka. En 1974, Théo Blaise Kounkou sort son premier titre intitulé Emen Lady, enregistré en 1974 au studio de Bill Bokelo à Kinshasa. Cela marque ses débuts et Tony Trion. La chanson Amen Lady est dédiée à un amour de lycée. Cette chanson devient un tube radio à Congo, propulsant l'artiste au rang des coqueluches populaires. Par la suite, Théo Blaise part pour Cotonou au Bénin, appelé Dahomey à l'époque, où il est partagé entre formation et études. Et il finit par se faire une place de choix au sein de l'orchestre Polyrythmo de Cotonou, puis une autre fameuse formation avec laquelle Théo Blaise participe au Festival panafricain de Lagos de 1977 ou Festac 77 avec l'Orchestre national du Congo. Théo Blaise Kounkou réalise avec l'orchestre Polyrythmo plusieurs albums à succès avant de s'envoler pour Abidjan. Dans la capitale ivoirienne, Théo Blaise Kounkou est excité par la folie disco et concocte un nouveau son avec son orchestre African All Star. Je vous propose d'écouter Théo Blaise Kounkou dans son premier titre, Amen Lady, sorti en 1974, et c'est une histoire d'amour qu'il véhicule à travers cette chanson.

Les succès de Théo Blaise Kountou dans l'immense île de Zénaba conquièrent l'Afrique et atteignent Paris et font le tour de l'Afrique avec l'apport de deux extraordinaires guitaristes. Il s'agit de Lokassé Ambongo, maître de la rythmique envoûtant du tempo africain ondulé, et de Dizzy Madjoukou, plus porté au les accords jazzy, à la sonorité éclatante qui se joint au roulement sourd de la batterie de Ringo Moya, l'enfant prodige rend à la rumba éternelle la couleur et la pulsation d'une musique internationale africaine à base congolaise. Débarqué à Paris au début des années 1980, Théo Blaise Kountou a développé et élargi son concept par l'emploi des textes en français et en lingala, un beat puissant de la rumba, guitare agile et aux voix lumineuses, figure centrale et personnage truchelant de la rumba originaire. Théo Blaise Kountou a réalisé l'exploit unique dans la rumba congolaise d'avoir enregistré des compétitions qui pratiquement depuis plusieurs générations. Théo Blaise Kountou s'établit à Paris où il fonde son label TBK et produit des albums qui rencontrent un succès notable comme l'album Belle Amisha. Dans l'album Belle Amisha, où l'on retrouve la chanson Mwana Djambala, une extraordinaire histoire d'amour avec un hommage vibrant au roi Teke. Le peuple Teke ou Bateke est une communauté bantoue d'Afrique centrale. Puis la chanson Mwana Djambala, qui est une rumba folk portée par une voix limpide et des guitares envoûtantes, bat tous les records de vente en Afrique centrale et s'impose comme l'hymne tribal, lui valant le titre honorifique de Ngezié parmi la diaspora. Djambala est un district de la région des plateaux situé au centre de la République du Congo. Ensuite, Théo Blaise Kountou sort Belle Anisha, Chérie à moi, Nadia Soleil, C'est ça la vie et Amour collé collé. Ces chansons explorent une rumba traditionnelle réinventée. Théo Blaise Kountou est accompagné de virtuoses musiciens comme Popol Ma Siaminan et Ians Nkunku, master appelé Mwana Congo, des retrouvailles parisiennes d'une grande richesse. Théo Blaise était à la tête, une fois de plus, d'une véritable mouvance musicale qui fait explorer à Paname le tempo torride d'Afrique centrale. Les œuvres de Théo Blaise portaient d'amour accessible et festif, défient le temps. Théo Blaise sort ensuite l'album Eden que vous avez écouté au début de cette émission, qui était un hymne nuptial évoquant Adam et Ève, qui était considéré comme un classique de la rumba congolaise. Le titre Eden raconte une version chantée et poétique de l'histoire d'Adam et Ève, évoquant le bonheur initial dans le jardin d'Éden, suivi de la trahison et du péché. Je vous propose d'écouter le titre Zénaba, signé Théo Blaise Kountou.

Le chanteur, également surnommé l'enfant de Poto-Poto, est connu pour utiliser ses textes non pas simplement pour chanter, mais pour raconter des véritables histoires et faire passer les messages philosophiques ou sociétaux. Théo Blaise Kounkou est une figure parmi les astres qui ont illuminé la galaxie musicale du Congo dans les années 1970 et 1980. Son titre Bibelo, paru en 1982 sous son propre label TBK Records, met en lumière ses qualités d'arrangeur hors pair. Figure emblématique de la rumba congolaise, auteur-compositeur, arrangeur à succès, sa voix et ses mélodies ont traversé les générations avec des classiques intemporels. Théo Blaise Kounkou fait partie des piliers qui ont bâti l'identité musicale du Congo et inspire toute une Afrique musicale. Théo Blaise Kounkou avait une carrière marquée par l'élégance, la douceur rythmique et une fidélité sans faille à la rumba originelle. Théo, c'est plus qu'un artiste, un pan vivant du patrimoine culturel congolais. Théo Blaise Kounkou est reconnu pour sa voix chaleureuse et ses compositions. Il a marqué de son empreinte la scène musicale africaine depuis les années 1970. Dans son parcours musical et de sa carrière, Théo Blaise a collaboré avec les musiciens de renom tels que Rokassaya Mbongo, Dizzy Madikou et Ringo Moya. En 2006, Théo Blaise Kounkou a également contribué en tant qu'arrangeur à l'album Droit Chemin de Fally Ipupa aux côtés de Maïka Mouna. Il est à noter que lors de la célébration de l'indépendance du Congo à Djambala le 15 août 2013, un hommage lui est rendu à travers son titre Mwana Djambala. En 2015, Théo Blaise Kounkou a été élevé au rang de premier gassier par la communauté Teke de la diaspora à Paris. Théo Blaise Kounkou est reconnu pour avoir modernisé la rumba congolaise tout en préservant son aisance traditionnelle, sa capacité à chanter en lingala et en français. Lui a permis donc de toucher un public varié, son arrangement pour la paix et l'unité, notamment à travers des titres comme Mwana Djambala, lui confère une stature de symbole culturel au-delà des frontières du Congo. Il est à noter également que les informations biographiques publiques et les encyclopédies musicales ne documentent pas l'identité exacte ni les noms des parents du célèbre chanteur congolais Théo Blaise Kounkou. Cependant, sa discographie contient un célèbre titre intitulé Papa Kounkou ainsi qu'une chanson nommée Maman, ce qui indique que ses parents ont fortement influencé son parcours. Théo Blaise Kounkou est né le 24 avril 1950 à Poto-Poto, a toujours préservé sa vie privée et familiale. Chanteur et guitariste congolais au style inimitable, Théo Blaise Kounkou passa sa vie à compter le Congo à travers ses nombreux albums, que ce soit en solo ou avec le mythique African Star. Il composa, interpréta les plus grands classiques de la rumba congolaise. Voici Théo Blaise Kounkou dans le titre Belle Anisha.

Vous faites bien d'écouter les programmes de la radiodiffusion nationale tchadienne et bienvenue dans l'émission Flashback pour ceux qui viennent d'atterrir sur les ondes de la radio. Votre voyage musical dans le passé de tous les vendredis et samedis d'une durée de 60 minutes. Le staff de ce vol spécial est composé de Omel Medamdi, Tuki Alfred, Madi Mahamad Abdoulaye et Naïlem devant le micro. De l'afro soul à la musique mandingue en passant par le mbalax, Blaise Kunku, ne s'enfermant jamais dans un seul style, réunissant ainsi des publics de tous les horizons. Il est d'ailleurs considéré comme un véritable symbole de l'unité et de la paix, notamment après le succès de son morceau Mwana Djambala dans les années 1960. Théo Blaise Kunku a produit à Paris dans un espace culturel multidisciplinaire situé au 5e rue Curial dans le 19e arrondissement de Paris, appelé la scène du 104, et c'était pour 2 heures du 100% rumba soukous. Figure emblématique de la rumba congolaise des années 1970 et 1980, Théo Blaise, dit TBK, a illuminé la scène africaine par ses compositions intemporelles. Arrangeur et musicien complet, il a enrichi la rumba originale d'une originalité rare, gravant dans l'histoire des classiques qui transcendent les générations et les frontières. Icône discrète, Théo Blaise Kunku a transcendé la rumba pour toucher l'afro-soul et le folklore. Âgé de plus de 76 ans, cet enfant de Poto-Poto, membre de Kekele avec Niboma ou Loko Masengo, reste un poète de l'unité et de la paix dont les tubes comme Eden ou Mwana Djambala résonnent encore loin des oubliettes de l'histoire musicale. Les tubes de Théo Blaise Kunku sont inoubliables et toujours d'actualité auprès du public. Théo Blaise a réalisé des exploits inédits dans la musique congolaise en enregistrant des chansons à succès qui, pratiquement depuis plusieurs générations au Congo, en Afrique et dans la diaspora du monde par des étourdissantes variations rythmiques et les airs festifs de cœur langoureux. Les compositions de Théo Blaise qui, jusqu'aujourd'hui, sont à la une avec un succès prolifique non nullement a été affecté par les milieux des œuvres qui constituent l'ensemble de la discographie de la musique congolaise des 50 dernières années. Il faut noter que parmi les chansons légendaires de Théo Blaise Kunku, on pourra citer entre autres Eden, Belle Anisha, Chérie à moi, Amen Lady, Madia Soleil, C'est ça la vie et Amour collé collé. Ces chansons témoignent l'attachement de l'artiste à la rumba congolaise traditionnelle et en même temps son désir d'explorer dans ses compositions personnelles la musique congolaise de manière différente et originale. Théo Blaise Kunku est un artiste et musicien ayant sillonné plusieurs pays aux ancrages solides, son esprit inventif à la fois attaché aux sources fait de lui

C'était Théo Blaise Kounkou dans son titre phare intitulé Moana Djambala, sorti en 1980. Cher mélomane, retenez qu'aucune information publique ou officielle indique si l'artiste, musicien, chanteur, auteur, guitariste et arrangeur Théo Blaise Kounkou a des enfants, car l'artiste a toujours été d'une discrétion absolue concernant sa vie privée et familiale que les archives biographiques et les médias se sont concentrés sur sa riche carrière musicale. Théo Blaise Kounkou possède une discographie très riche, comprenant près d'une dizaine d'albums studio et de compilations sorties depuis les années 1980, sans compter les nombreuses participations avec son orchestre All-Star et d'autres collectifs. C'est pratiquement terminé pour ce numéro de Flashback. L'Airbus 320 Griffith Onaman est de retour à l'aéroport international National Sandiamous de Ndiamena. Et on se quitte, hein, on se quitte.

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2: Mesdames et messieurs, bonsoir, très ravis de vous retrouver. À la une de l'actualité, le Sénat a clôturé aujourd'hui sa première session ordinaire de l'année 2026. Au cours de cette session, 14 textes et lois ont été examinés et adoptés, selon son président, Dr Haroun Kabbadi. Vous l'entendrez dès l'entame de cette édition. En santé, des spécialistes et professionnels de santé échangent sur les troubles du rythme cardiaque et la stimulation cardiaque. C'est à la faveur des journées scientifiques qui se tiennent depuis ce matin ici, à N'Djamena. Une cérémonie de clôture solennelle de la première session ordinaire 2026 de la première législative du Sénat s'est déroulée ce matin au siège de la dite institution. C'était en présence du vice-premier ministre, du président de l'Assemblée nationale, de quelques membres du gouvernement et autres invités de marque. Dans son adresse, le président du Sénat, Dr Haroun Kabbadi, a d'emblée abordé les sujets d'actualité au Tchad. On l'écoute.
3: Depuis une quinzaine d'années, notre pays, le Tchad, bénéficie d'une situation privilégiée qui fait de lui un îlot de paix et de stabilité, mais aussi une terre d'accueil et d'hospitalité au milieu de pays voisins en guerre ou en crise sécuritaire aiguë. Au regard de notre histoire tumultueuse, cette situation constitue un précieux acquis que nous devons préserver à tout prix. Or, la recrudescence marquée des violences intercommunautaires dans la plupart des provinces du pays en 2026 et la persistance de la menace que représente la secte Boko Haram dans la province du lac Tchad sont de nature à remettre en cause cet acquis. Bien entendu, le Sénat soutient totalement nos vaillantes forces de défense et de sécurité pour leur sacrifice suprême et le combat héroïque qu'elles mènent depuis une dizaine d'années contre la secte Boko Haram. Mais en même temps, il s'interroge sur l'efficacité de la réponse du gouvernement face à la multiplication des conflits intercommunautaires au bilan toujours macabre. Ces tueries répétées ne doivent pas nous laisser dans la seule posture du recueillement permanent. Elles interpellent notre conscience collective et appellent des réponses structurelles. Il est clair que les classiques réponses d'urgence, qui consistent à dépêcher sur le terrain après coup des délégations sur le modèle du médecin après la mort, ont désespérément montré leurs limites, car elles n'ont jamais empêché la répétition des nouveaux drames. C'est pourquoi le Sénat, par ma voix, exhorte et encourage le gouvernement à revoir sa stratégie en prenant ce problème à bras le corps et en l'alardisant dans toute sa complexité, sa gravité et sa profondeur, afin de dégager une réponse globale reposant sur une approche à la fois inclusive, préventive et anticipative. Par ailleurs, il ne peut y avoir de paix durable, de vivre ensemble harmonieux et de cohésion sociale dans notre pays sans un climat politique apaisé. C'est pourquoi j'invite les acteurs politiques tchadiens dans leur ensemble à renoncer au radicalisme et aux querelles inutiles pour privilégier le dialogue et la concertation. À cet égard, le Sénat encourage l'exécutif à profiter de la prochaine fête de l'indépendance, le 11 août, pour prendre des mesures de décrispation et d'apaisement, car au final, c'est le Tchad tout entier qui en sortira gagnant.
2: Parlant des travaux abattus par les sénateurs durant la première session ordinaire 2026, Dr Haroun Kabbadi a relevé que le bilan est globalement satisfaisant. On l'écoute une fois de plus.
3: Notre Chambre a examiné et adopté 14 projets et propositions de loi portant sur des thématiques aussi diverses que variées, telles que la ratification de plusieurs accords de prêt pour booster le développement économique et infrastructurel. À cet égard, 8 questions orales avec débat ainsi que des questions d'actualité ont rythmé nos plénières. Ces séances ont porté sur des questions touchant directement à la vie de nos concitoyens et aux maux qui rongent notre société. À titre d'exemple, je citerai la question de la cohésion nationale, les difficultés d'accès à l'énergie électrique, les insuffisances de notre politique étrangère, la réponse aux catastrophes naturelles, les infrastructures urbaines et la prévention des risques environnementaux, le contrôle des véhicules dits OK, les déguerpies du marché de Dembé et enfin sur la situation du sport tchadien. La diplomatie parlementaire constitue un axe majeur de l'action extérieure du Sénat durant cette session, sans la prétention d'être une diplomatie parallèle. La diplomatie du Sénat s'inscrit parfaitement dans le cadre général de l'action extérieure du Tchad. Elle vient surtout compléter utilement des initiatives diplomatiques menées par le chef de l'État en vue de renforcer nos partenariats bilatéraux et multilatéraux.
2: Les propos du président du Sénat, Dr Harnoun Kabadi, ont été sélectionnés et proposés par Diendimt Dimassal. On marque une pause et la suite du journal. Au deuxième titre de cette édition, la rythmologie et la stimulation cardiaque sont au menu des premières journées scientifiques qui se tiennent au CHU La Renaissance. L'initiative est du CHU La Référence Nationale et La Renaissance en collaboration avec d'autres partenaires. C'est le ministre de la Santé publique et de la Prévention, Dr Abdelmadjid Abdrahim, qui a lancé les travaux auxquels participent différents acteurs de la santé. On fait le point avec Yann Mouibi.
4: Ces premières journées scientifiques seront l'occasion pour les professionnels de santé à différents niveaux, jeunes médecins et étudiants en médecine, d'approfondir leurs connaissances en rythmologie, une spécialité de la cardiologie qui s'intéresse au rythme cardiaque. De l'avis de plusieurs professionnels de santé et spécialistes, cette initiative intervient au moment où des signaux alarmants sont captés avec une progression des maladies cardiovasculaires. La tenue de ces journées scientifiques avec le soutien de l'AFD, Agence française de développement et expertise France, illustre la coopération médicale entre la France et le Tchad, a indiqué l'ambassadeur de France au Tchad, Éric Gérard. Pour faire face aux défis des maladies cardiovasculaires, le Tchad a longtemps misé sur l'évacuation sanitaire des patients. Une stratégie qui s'est avérée très éprouvante et coûteuse pour les familles et l'État, selon le ministre de la Santé publique et de la Prévention, Dr Abdelmadjid Abderrahim. Une situation qui a mis en évidence la nécessité de renforcer durablement l'offre nationale des soins spécialisés, a-t-il souligné. Le ministre insiste sur un aspect en particulier.
5: Le véritable enjeu est celui des transferts de compétences, de la formation, de la pérennisation des savoir-faire et de l'autonomisation progressive de notre système national de santé. C'est en consolidant nos centres de référence et en investissant dans la technologie médicale que nous réduisons durablement notre dépendance vis-à-vis de l'extérieur.
4: Pendant 48 heures, divers thèmes majeurs seront développés par les experts, prenant en compte les troubles de la conduction, les indications des pacemakers aussi appelés stimulateurs cardiaques, historique et procédures d'implantation des stimulateurs cardiaques, sans oublier la programmation et le suivi des patients porteurs des stimulateurs cardiaques.
2: Yann Mouibé, autre volet de l'actualité, le président du comité ad hoc du RGPH3, Koundoul Vikama, a fait un point de presse ce matin au ministère de l'administration du territoire et de la décentralisation. Point de presse relatif aux limites administratives et au découpage cartographique des zones de dénombrement retenu pour le dénombrement du troisième recensement général de la population et de l'habitat. Voici un extrait de sa déclaration sélectionnée par Diana Bouadamo.
6: Les missions assignées au comité ad hoc sont entre autres recevoir et enregistrer toutes les plaintes relatives aux limites des zones de dénombrement et au découpage cartographique du RGPH 3, examiner et apporter des solutions conformément au découpage administratif officiel Tchad. Veiller à ce qu'aucun litige de limite territoriale ne bloque ou ne compromette le déroulement du dénombrement sur le terrain. Enfin, de traiter avec diligence toute réclamation relative à la cartographie censitaire, le comité informe les populations et les autorités locales que les plaintes écrites ou verbales sont déposées auprès du superviseur de zone ou du chef d'unité administrative qui les transmettra. Comité ad hoc N'Djamena. Chaque plainte reçue fait l'objet d'un enregistrement, d'un traitement, d'une vérification sur le terrain si nécessaire et d'une réponse motivée dans un délai qui n'excède pas 2 jours. La réussite d'un recensement repose sur une couverture exhaustive et sans chevauchement du territoire national. À cette fin, l'ensemble du pays a été subdivisé à des fins strictement statistiques et opérationnelles en unités appelées zones de dénombrement. Il importe de rappeler un point essentiel. Le découpage en zones de dénombrement est une approche technique et temporaire de collecte des données. Il ne modifie, ne remet en cause ni ne préjuge en aucune manière des limites administratives officielles.
2: Voilà, c'était là le président du comité ad hoc du RGPH3, Gundul Vikama. Cette information, en bref, World Vision Tchad a lancé officiellement le mercredi dernier ici à N'Djamena la stratégie 2026-2030 placée sous le thème « Semer l'espoir, récolter l'avenir pour chaque enfant ». Selon son directeur national, Edouard Ngouyi, cette stratégie va contribuer à l'atteinte des objectifs de développement ODD en place sont les enfants les plus vulnérables au cœur des interventions. Le lancement de cette stratégie marque une nouvelle étape dans le renforcement du partenariat entre World Vision et le gouvernement du Tchad. Il traduit leur engagement commun à bâtir un environnement où chaque enfant jouit pleinement de ses droits fondamentaux. Et puis, la commune du 2e arrondissement a mené hier quelques activités relatives au reprofilage des voies ainsi que l'installation des panneaux d'éclairage. Galami Assil nous en parle.
7: Les travaux ont consisté au reprofilage de plusieurs voies afin d'améliorer la circulation des usagers, de faciliter l'accès aux habitations et de limiter les difficultés de déplacement, particulièrement en période de pluie. En parallèle, des panneaux d'éclairage public alimentés par l'énergie solaire ont été installés dans plusieurs points stratégiques du quartier Goudi, renforçant ainsi la sécurité des populations et offrant un meilleur cadre de vie aux riverains. Le maire de la commune du 2e arrondissement, Hadi Kerim Hadi, s'est réjoui de la réalisation de ces infrastructures. Il a salué l'implication des différents partenaires ayant contribué à la réussite du projet et a appelé les populations à préserver ces ouvrages, véritables biens publics, afin de garantir la pérennité. Le délégué général du gouvernement auprès de la province de N'Djamena, Amina Kodiana, a félicité les responsables du 2e arrondissement pour les efforts consentis en faveur du développement local. Elle a souligné que l'amélioration des infrastructures de base constitue une priorité pour les autorités municipales avant d'encourager les autres à poursuivre les initiatives visant à moderniser la capitale et à offrir un cadre de vie plus sûr et plus agréable aux citoyens. À travers cette initiative, la commune du 2e arrondissement réaffirme sa volonté de poursuivre les actions visant à moderniser les infrastructures de proximité, améliorer la mobilité urbaine et renforcer l'accès à un éclairage public durable grâce aux énergies renouvelables au bénéfice des populations.
2: Voilà qui met fin à cette édition. Merci de l'avoir suivi. Mais avant de nous séparer, retenez que le Sénat a clôturé aujourd'hui sa première session ordinaire de l'année 2026. Au cours de cette session, 14 textes et lois ont été examinés et adoptés selon son président, Dr Haroun Kabadi. Vous l'avez suivi dans ce journal. Et puis en santé, les spécialistes et professionnels échangent sur les troubles du rythme cardiaque et la stimulation cardiaque. Cela, c'est à la faveur des journées scientifiques qui se tiennent depuis ce matin ici à N'Djamena. Collaboration technique sans faille, Mahmoud Gassara. Au micro, je suis Melon Graziella. Je vous souhaite de passer une très belle nuit. À demain.
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0: Mesdames et messieurs, amis mélomanes de la radio Diffusion Nationale Tchadienne de Merveilles du Passé ou Flashback, bonjour ou bonsoir et bienvenue à bord d'Airbus 320 griffé au Naman pour son voyage musical d'une durée de 60 minutes. Ce voyage a lieu tous les vendredis à partir de 22h, le samedi à 12h10 et 22h pour ceux qui écoutent cette émission pour la première fois. Prise de son, Omel Médanger, Jean de Dieu, arrangement Tchouki Alfred Wakou alias Alfredou, réalisation Madi Mahamad Abdoulaye. Au micro, votre pilote humble serviteur Naïla Mambaye Toubam. Fidèle auditrice et auditeur, merci pour votre fidélité et votre confiance à cette émission car c'est vous qui faites l'émission par vos messages, vos critiques et par vos suggestions. Pour ces numéros, nous sommes dans l'un des plus anciens arrondissements populaires centraux des Brazzaville appelé Poto-Poto qui était une immense zone de brassage des ethnies du Nord Congo, chassé vers Brazzaville par l'exode rural d'où nous accueille Théo Blaise Kounkou dans son titre Eden, qui fait le titre de la chanson et le titre de l'album.
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Mesdames, Messieurs, à l'écoute des programmes de la radio Diffusion Nationale Tchadien, vous venez d'écouter le titre Eden, qui est aussi le titre de l'album, une composition qui est chantée par Théo Blaise Kounkou. Est une histoire d'Adam et Ève évoquant le bonheur initial dans le jardin d'Éden. De son nom d'état civil, Théo Blaise Kounkou, souvent surnommé TBK, est une figure emblématique de la rumba et de la musique africaine. Né le 24 avril 1950 dans un quartier cosmopolite appelé Potopoto à Brazzaville, Théo Blaise Kounkou a marqué les années 1970 et 1980 en tant qu'auteur, compositeur, chanteur, guitariste, arrangeur, légendaire de la rumba congolaise, auteur de plusieurs chansons classiques. Théo Blaise Kounkou est l'un des noms les plus connus de la rumba congolaise moderne. Théo Blaise Kounkou est actif depuis 1964. Il a marqué l'Afrique par son style unique, mêlant rumba, afrozouk et rythme traditionnel congolais, et fondant le groupe l'Afrique All Star aux côtés de Samuel Mangwana, dit Samuel Mangwana, fusionnant les styles musicaux d'Afrique de l'Ouest et centrale. Théo Blaise Kounkou a commencé son parcours musical à l'âge de 14 ans au sein des chorales catholiques de Brazzaville, développant une remarquable maîtrise de l'harmonie. Théo Blaise Kounkou a traversé ensuite le fleuve Congo pour rejoindre Kinshasa, où il s'immerge dans les orchestres de quartier, enrichissant son expérience musicale. Territoire Brazzaville, il rejoint les groupes Les As et Mando, Negro, Kualaka. En 1974, Théo Blaise Kounkou sort son premier titre intitulé Emen Lady, enregistré en 1974 au studio de Bill Bokelo à Kinshasa. Cela marque ses débuts et Tony Trion. La chanson Amen Lady est dédiée à un amour de lycée. Cette chanson devient un tube radio à Congo, propulsant l'artiste au rang des coqueluches populaires. Par la suite, Théo Blaise part pour Cotonou au Bénin, appelé Dahomey à l'époque, où il est partagé entre formation et études. Et il finit par se faire une place de choix au sein de l'orchestre Polyrythmo de Cotonou, puis une autre fameuse formation avec laquelle Théo Blaise participe au Festival panafricain de Lagos de 1977 ou Festac 77 avec l'Orchestre national du Congo. Théo Blaise Kounkou réalise avec l'orchestre Polyrythmo plusieurs albums à succès avant de s'envoler pour Abidjan. Dans la capitale ivoirienne, Théo Blaise Kounkou est excité par la folie disco et concocte un nouveau son avec son orchestre African All Star. Je vous propose d'écouter Théo Blaise Kounkou dans son premier titre, Amen Lady, sorti en 1974, et c'est une histoire d'amour qu'il véhicule à travers cette chanson.

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Les succès de Théo Blaise Kun-Kun dans l'immensité Zenaba conquiert l'Afrique et atteint Paris et font le tour de l'Afrique avec l'apport de deux extraordinaires guitaristes. Il s'agit de Lokasa Mbongo, maître de la rythmique envoûtant du tempo africain ondulé, et de Dizzy Majuku, plus porté au les accords jazzy, à la sonorité éclatante qui se joint au roulement sourd de la batterie de Ringo Moya, l'enfant prodige rend à la rumba éternelle la couleur et la pulsation d'une musique internationale africaine à base congolaise. Débarqué à Paris au début des années 1980, Théo Blaise Kun-Kun a développé et élargi son concept par l'emploi des textes en français et en lingala, un beat puissant de la rumba, guitare agile et aux voix lumineuses. Figure centrale et personnage truchelant de la rumba originaire, Théo Blaise Kun-Kun a réalisé l'exploit unique dans la rumba congolaise d'avoir enregistré des compétitions qui pratiquement depuis plusieurs générations. Théo Blaise Kun-Kun s'établit à Paris où il fonde son label TBK et produit des albums qui rencontrent un succès notable comme l'album Belle Amisha. Dans l'album Belle Amisha où l'on retrouve la chanson Mwana Djambala, une extraordinaire histoire d'amour avec un hommage vibrant au roi Teke. Le peuple Teke ou Bateke est une communauté bantou d'Afrique centrale. Puis la chanson Mwana Djambala, qui est une rumba folk portée par une voix limpide et des guitares envoûtantes, bat tous les records de vente en Afrique centrale et s'impose comme l'hymne tribal, lui valant le titre honorifique des Ngeziers parmi la diaspora. Djambala est un district de la région des Plateaux situé au centre de la République du Congo. Ensuite, Théo Blaise Kun-Kun sort Belle Anisha, Chérie à moi, Nadia Soleil, C'est ça la vie et Amour collé collé. Ces chansons explorent une rumba traditionnelle réinventée. Théo Blaise Kun-Kun est accompagné de virtuoses musiciens comme Popol Ma Siaminan et Iansa Nkunku, master appelé Mwana Congo, des retrouvailles parisiennes d'une grande richesse. Théo Blaise était à la tête, une fois de plus, d'une véritable mouvance musicale qui fait explorer à Paname le tempo torride d'Afrique centrale. Les œuvres de Théo Blaise portaient d'amour accessible et festif, défient le temps. Théo Blaise sort ensuite l'album Eden que vous avez écouté au début de cette émission, qui était un hymne nuptial évoquant Adam et Ève, qui était considéré comme un classique de la rumba congolaise. Le titre Eden raconte une version chantée et poétique de l'histoire d'Adam et Ève, évoquant le bonheur initial dans le jardin d'Éden, suivi de la trahison et du péché. Je vous propose d'écouter le titre Zenaba, signé Théo Blaise Kun-Kun.

Le chanteur également surnommé l'enfant de Poto-Poto est connu pour utiliser ses textes non pas simplement pour chanter, mais pour raconter des véritables histoires et faire passer les messages philosophiques ou sociétaux. Théo Blaise Kounkou est une figure parmi les astres qui ont illuminé la galaxie musicale du Congo dans les années 1970 et 1980. Son titre Bibelo, paru en 1982 sous son propre label TBK Records, met en lumière ses qualités d'arrangeur hors pair. Figure emblématique de la rumba congolaise, auteur, compositeur, arrangeur à succès, sa voix et ses mélodies ont traversé les générations avec des classiques intemporels. Théo Blaise Kounkou fait partie des piliers qui ont bâti l'identité musicale du Congo et inspire toute une Afrique musicale. Théo Blaise Kounkou avait une carrière marquée par l'élégance, la douceur rythmique et une fidélité sans faille à la rumba originelle. Théo, c'est plus qu'un artiste, un pan vivant du patrimoine culturel congolais. Théo Blaise Kounkou est reconnu pour sa voix chaleureuse et ses compositions. Il a marqué de son empreinte la scène musicale africaine depuis les années 1970. Dans son parcours musical et de sa carrière, Théo Blaise a collaboré avec les musiciens de renom tels que Rokassa Yambongo, Dizzy Madiku et Ringo Moya. En 2006, Théo Blaise Kounkou a également contribué en tant qu'arrangeur à l'album Droit Chemin de Fally Ipupa aux côtés de Maïka Mouna. Il est à noter que lors de la célébration de l'indépendance du Congo à Djambala le 15 août 2013, un hommage lui est rendu à travers son titre Mwana Djambala. En 2015, Théo Blaise Kounkou a été élevé au rang de premier gassier par la communauté Teke de la diaspora à Paris. Théo Blaise Kounkou est reconnu pour avoir modernisé la rumba congolaise tout en préservant son aisance traditionnelle. Sa capacité à chanter en lingala et en français lui a permis donc de toucher un public varié. Son arrangement pour la paix et l'unité, notamment à travers des titres comme Mwana Djambala, lui confère une stature de symbole culturel au-delà des frontières du Congo. Il est à noter également que les informations biographiques publiques et les encyclopédies musicales ne documentent pas l'identité exacte ni les noms des parents du célèbre chanteur congolais Théo Blaise Kounkou. Cependant, sa discographie contient un célèbre titre intitulé Papa Kounkou ainsi qu'une chanson nommée Maman, ce qui indique que ses parents ont fortement influencé son parcours. Théo Blaise Kounkou est né le 24 avril 1950 à Poto-Poto, a toujours préservé sa vie privée et familiale. Chanteur et guitariste congolais au style inimitable, Théo Blaise Kounkou passa sa vie à compter le Congo à travers ses nombreux albums, que ce soit en solo ou avec le mythique African Star. Il composa, interpréta les plus grands classiques de la rumba congolaise. Voici Théo Blaise Kounkou dans le titre Belle Anisha.

Vous faites bien d'écouter les programmes de la radiodiffusion nationale tchadienne et bienvenue dans l'émission Flashback pour ceux qui viennent d'atterrir sur les ondes de la radio. Votre voyage musical dans le passé de tous les vendredis et samedis d'une durée de 60 minutes. Le staff de ce vol spécial est composé de Omel Medamdi, Tuki Alfred, Madi Mahamad Abdoulaye et Naïlem devant le micro. De l'afro soul à la musique mandingue en passant par le mbalax, Théo Blaise Kounkou, ne s'enfermant jamais dans un seul style, réunissant ainsi des publics de tous les horizons. Il est d'ailleurs considéré comme un véritable symbole de l'unité et de la paix, notamment après le succès de son morceau Mwana Djambala dans les années 1960. Théo Blaise Kounkou a produit à Paris dans un espace culturel multidisciplinaire situé au 5e rue Curial dans le 19e arrondissement de Paris, appelé la scène du 104, et c'était pour 2 heures du 100% rumba soukous. Figure emblématique de la rumba congolaise des années 1970 et 1980, Théo Blaise, dit TBK, a illuminé la scène africaine par ses compositions intemporelles. Arrangeur et musicien complet, il a enrichi la rumba originale d'une originalité rare, gravant dans l'histoire des classiques qui transcendent les générations et les frontières. Icône discrète, Théo Blaise Kounkou a transcendé la rumba pour toucher l'afro-soul et le folklore. Âgé de plus de 76 ans, cet enfant de Poto-Poto, membre de Kekele avec Niboma ou Loko Masengo, reste un poète de l'unité et de la paix dont les tubes comme Eden ou Mwana Djambala résonnent encore loin des oubliettes de l'histoire musicale. Les tubes de Théo Blaise Kounkou sont inoubliables et toujours d'actualité auprès du public. Théo Blaise a réalisé des exploits inédits dans la musique congolaise en enregistrant des chansons à succès qui, pratiquement depuis plusieurs générations au Congo, en Afrique et dans la diaspora du monde par des étourdissantes variations rythmiques et les airs festifs de cœur langoureux. Les compositions de Théo Blaise qui, jusqu'aujourd'hui, sont à la une avec un succès prolifique non nullement été affecté par les milieux des œuvres qui constituent l'ensemble de la discographie de la musique congolaise des 50 dernières années. Il faut noter que parmi les chansons légendaires de Théo Blaise Kounkou, on pourra citer entre autres Eden, Belle Anisha, Chérie à moi, Amen Lady, Madia Soleil, C'est ça la vie et Amour collé collé. Ces chansons témoignent l'attachement de l'artiste à la rumba congolaise traditionnelle et en même temps son désir d'explorer dans ses compositions personnelles la musique congolaise de manière différente et originale. Théo Blaise Kounkou est un artiste et musicien ayant sillonné plusieurs pays aux ancrages solides, son esprit inventif à la fois attaché aux sources fait de lui demeure dans le paysage musical des deux Congo. Voici Théo Blaise Kounkou dans son titre phare, Mwana Djambala, sorti en 1980. C'est une histoire d'amour et un hommage vibrant au roi et peuple Bateke ou Teke Bantou du Bénin.

dit que si l'artiste, musicien, chanteur, auteur, guitariste et arrangeur Théobless Kinkou a des enfants, car l'artiste a toujours été d'une discrétion absolue concernant sa vie privée et familiale, que les archives biographiques et les médias se sont concentrés sur sa riche carrière musicale. Théobless Kinkou possède une discographie très riche, comprenant près d'une dizaine d'albums studio et de compilations sorties depuis les années 1980, sans compter les nombreuses participations avec son orchestre All-Star et d'autres collectifs. C'est pratiquement terminé pour ce numéro de Flashback. L'Airbus 320 Griffith Onaman est de retour à l'aéroport international Sandiamous de N'Djamena. Et on se quitte, hein, on se quitte.

C'était Théo Blaise Kounkou dans son titre phare intitulé Moana Djambala, sorti en 1980. Cher mélomane, retenez qu'aucune information publique ou officielle est

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